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0: Hello.
1: La mode est à la charité. On voudrait bien donner, mais on n'a pas toujours le temps de faire un colis, papier d'emballage, ficelle et tout ce que ça comporte. Il existe dans le commerce des petits colis tout prêts, avec plein de choses à manger à l'intérieur et auxquelles on ne pense pas. Il s'agit des appétissants raviolis. Prenez un ravioli, collez sur une de ses faces un timbre-poste. Sur l'autre face, écrivez lisiblement l'adresse du malheureux affamé auquel vous le destinez. Et qu'est-ce qu'on dit ?
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0: Bonsoir petits amis. Depuis très longtemps, sur notre petit nuage, nous venons, Nounours et moi, dire un dernier bonsoir à tous les petits qui regardent la télévision. Moi, je joue de la musique avec mon pipeau.
1: Et moi, avec mon échelle, je descends embrasser Nicolas et Paprenelle.
2: Je suis sage, Nounours. On va se coucher.
1: Et bonne nuit, les petits. Faites de bons...

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1: Depuis une quinzaine d'années, l'ensemble baroque de Toulouse fait revivre les 200 cantates de Jean-Sébastien Bach avec les cantates sans filet, plusieurs fois par an à l'église Saint-Exupère. Elles sont interprétées sans avoir été préalablement répétées devant le public et le chef d'orchestre invité commente la structure de la cantate et ce qu'il demande aux interprètes, musiciens et chanteurs. Marie-France Lepestipon, bénévole de l'ensemble baroque de Toulouse.
2: Les cantates sans filet, c'est d'abord une aventure entre amis musiciens de l'ensemble baroque de Toulouse, sous la direction et à l'initiative de leur chef de l'époque, Michel Brun. Les musiciens de l'ensemble baroque ont fait un pari un peu fou de donner l'intégralité des cantates de Jean-Sébastien Bach, et ce, dans l'esprit de l'époque, c'est-à-dire dans l'urgence. C'est dans ce sens qu'il s'agit de répétition de concerts et non de concerts à purement parler. Le public est invité à participer au choral final, à chanter sous la direction du chef. À la fin de la séance, tout le monde est invité à échanger sur le parvis de l'église pour un moment convivial.
3: Je suis Laurence Martineau, je suis violoniste et au sein de l'ensemble baroque de Toulouse, j'occupe la place de premier violon. Sur les cantates sans filet, c'est un dispositif où on est bénévole. Le plaisir, c'est de découvrir à chaque fois une nouvelle cantate et de la partager avec un public et de la décortiquer au fil de la séance et après de la jouer en entier. Pour nous, c'est le bonheur de découvrir cette grande œuvre. Il y a quand même dans l'idée de Jean-Sébastien Bach que ce soit facile à monter d'une certaine manière. Certaines cantates sont plus compliquées. Bon, ça fait partie du challenge. Là, c'est pas un concert, donc on n'a pas d'enjeu de restitution parfaite. Le seul objectif, c'est le plaisir de partager avec le public.

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1: La langue occitane ne pourra survivre sans transmission. Plusieurs compagnies théâtrales se sont attelées à cette tâche pour proposer des pièces destinées au jeune public. C'est le cas de la compagnie La Rampe, théâtre interrégional occitan de Montpellier, qui produit une adaptation sur un mode plutôt comique d'un conte de l'écrivain Wergat, Jean Baudou, l'infâme Poulite. C'est l'histoire d'un enfant enlevé par le Drac, fils du diable, qui va tenter avec sa femme, la Draquesse, de l'engraisser pour le manger. Après moult péripéties, il finira par se débarrasser des méchants et fuir le pays des Jus la Terre où il est enfermé.

0: Yves Durand, qui vit et travaille à Sainte-Afrique, est l'adaptateur, le metteur en scène et l'un des deux acteurs de cette pièce dont il a aussi construit les décors. Yves, la pièce est entièrement en occitan.
1: Entièrement en occitan, parce que c'est une nécessité de répondre à des demandes. Et là, c'est notamment la demande du corps enseignant et des écoles et des enfants du jeune public par rapport à l'idée de la transmission de la langue et de la culture occitane. On a besoin de donner de la matière aux enfants qui découvrent, qui apprennent cette langue. Et quoi de mieux que le théâtre, puisque le théâtre, ce sont des dialogues, une langue qui fonctionne naturellement. Je te parle, tu me réponds, te parli, me respondes. Et ensuite, bien sûr, il y a la gestuelle, la mise en scène, l'appui aussi musical, le jeu des comédiens qui fait qu'on arrive à comprendre une histoire. Mais souvent, les écoles sont préparées. Soit ils connaissent un peu de langue, soit ils ne connaissent pas du tout langue, mais ils connaissent l'histoire. Et donc, nous, on leur donne dans la langue, à quelle histoire, ce qui fait que c'est tout à fait digeste. Et puis les enfants ont une grande capacité d'adaptation et d'assimilation des choses. Et c'est ce qui est formidable, c'est qu'à la fin d'un spectacle, il y a des enfants qui sont capables de vous répéter la formule qui permet d'ouvrir la pierre verte, peiro du briste sous le drac. Et les enfants, ils viennent, ils te répètent ça à la fin du spectacle.
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1: 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Dieu nous garde.
2: Voilà, donc c'est l'émission La Ligue aux Éléments qui commence sur Radio Éphémère 89.1 MHz, le DAB+, je m'y ferai jamais. Vous êtes le lundi 7 septembre 2026, et oui, ça passe. Vous êtes, hein, puisque moi, comme je ne vis point sur Toulouse et ses environs, j'enregistre de chez moi. Et comme je travaille, je ne peux point le faire le lundi de 11h à midi. Et donc, s'il y a la révolution dimanche soir, ou je sais pas, une éclipse de lune ou un truc comme ça, ben, je ne pourrais pas vous en parler. Voilà, donc Radio FMR 89.1 MHz, sur Internet aussi, radio-fmr.net. Moi, normalement, un podcast devrait pas tarder à être mis en place. Voilà, qu'est-ce que donc on peut dire d'autre, ben, de quoi on va parler aujourd'hui, hein, et de quoi on va parler comme musique. Alors, musicalement parlant, ben, au début, je ne savais pas trop sur quoi je partais, et donc je suis resté sur cette logique. Ça va être divers et varié. Il y aura des petits trucs quand même antifascistes, hein, avec ce qui s'est passé à Rock'n'Scène à Paris. Voilà, on va passer un groupe. Et puis après, bon, après, ça sera du standard que j'ai déjà passé plein de fois, ou que les groupes, j'ai déjà passé plein de fois. Au niveau de quoi on va parler, mais pareil, plein de fois aussi, hein, on va dire du maire de l'extrême droite. Donc ben, on va parler un peu de Bolloré, et puis on va parler rapidement du voile aussi, du char à voile de Bardella qui a été en Angleterre pour signer des accords. Voilà, bon. Peut-être que bientôt il va peut-être copain avec Marine, c'est bien ça. Ou pas. Bref, on parlera donc des États-Unis et des Venezuela. Pour une fois, on ne parlera pas d'Iran et de Gaza, même s'ils continuent à faire de la merde là-bas. On parlera d'Américain McKinsey aussi, c'est un truc de conseil qui a beaucoup conseillé Macron au début, enfin avant qu'il soit président, mais qui s'est fait aider par des salariés de McKinsey aussi, mais de manière bénévole, bien évidemment. Et après, donc, oui, on parlera, bon, donc, j'ai dit un peu d'extrême droite, et puis on parlera de politique, du truc de Méluche aussi, d'annuler une partie de la dette, hein, de la foutre au feu, de la déchirer. Bon, ça s'est fait de tout temps, ils disent que c'est pas possible. Si, il y en a un, Philippe Lebel, il l'a fait. Lui, c'est pas fait chier, il a fait toute la dette. Hein. Bon, et ses créanciers s'appelaient les Templiers, il les a accusés d'être sodomites. Hein. Je sais pas si on peut faire pareil maintenant, en civilisation un peu évoluée, c'est pas les mêmes mœurs. Mais bon, toujours est-il qu'il s'était pas beaucoup gouré, parce que quand même, on peut dire que les banquiers, c'est enculés. Et sodomites, bon, vous irez regarder la traduction. Donc on parlera un peu de ça, ainsi qu'un peu ben, des élections qui approchent. Hein. On va parler de Philippe, notre ancien Premier ministre de l'époque du Covid, de Glu-Glu, tout ça, et avec un peu de musique entre temps. Voilà, donc tout ça, et ben c'est parti. On va donc mettre pour commencer de la musique. Ben allez, ben on va mettre Lambrini Girl, quoi. C'est parti, puisque elles aiment pas Marine Le Pen et ça tombe bien, moi non plus. Regardez,

Et là, en général, je dis, yeah, voilà, ça, c'est un bon morceau de rock qui envoie du bois, quoi, qui a la pêche. Ça me fait penser un peu à Emil and the Sniffer. Bref, bon, on va évacuer hein, le coup du FN tout de suite, comme ça, au moins, c'est débarrassé. Et on va parler aussi de Bolloré. Donc, oui, voilà, le voile, ben, ça me rappelle un grand philosophe qui s'appelle Pierre-Emmanuel Barré. Oui, c'est un philosophe pour moi, qui a parlé il y a quelques... Parce que le voile, ça revient très régulièrement, et qui parlait des chars à voile et tout ça. Bref, voilà, donc bah, c'est le RN, hein, ou le FN, enfin, c'est pareil, la même merde. Quand ils sont un peu en danger sur des sujets, ou même le gouvernement d'ailleurs, ah, les Arabes, les étrangers, les musulmans, tout ça, le réchauffement climatique, c'est la faute aux musulmans, enfin aux étrangers, pareil pour eux, tout ça. C'est pas les pas blancs, voilà, les pas blancs. Pour eux, c'est vous mettez les pas blancs. Après, vous mettez le mot que vous voulez, vous changez ça en fonction des jours, vous mettez des habits. Un jour, vous allez mettre un pantalon bleu, une fois un rouge, une fois un jean, un velours en toile, tout ça s'appelle des habits. Ben voilà, les pas blancs. Et des fois, c'est les Arabes, des fois, c'est les Noirs, des fois, c'est des. Qui n'arrivent pas à s'intégrer, des fois, c'est les musulmans, c'est des islamistes. Voilà, ils mettent tout ça dans le même sac, donc c'est normal. Hein. Donc voilà, ça revient. Le voile, le char à voile. Donc bon, mais oui, effectivement, on en est à notre 6e ou 7e canicule, j'en ai marre de les compter. Et le problème le plus prégnant, c'est de faire un débat sur un truc qui, de toute façon, n'est pas réalisable, tout le monde l'a dit. Voilà, ben, c'est l'extrême droite. Hein. Il faut se rappeler, cet été, en plein milieu des canicules, eux, leur solution, c'était de mettre de la climatisation. Et parler à mes cousins qui ont des 70 hectares, c'est pas des capitalistes, hein, ils bossent. Bah ouais, ils sont dubitatifs, voilà, sur le fait de climatiser leurs prés. Mais bon, après tout, on verra bien, peut-être dans quelques années, dans quelques mois. Voilà. Et ben, qui pourra aider à tout ça, hein, oui, et je parle à peine de comment il s'appelle, de Bardella, qui a été signé un accord avec Farage en Grande-Bretagne pour dire, bah, ok, vous pouvez nous sous-traiter votre gestion de migrants. Bon, ben voilà, on est le tiers-monde du Royaume-Uni, hein, puisque l'Europe va faire pareil. D'ailleurs, on va demander à d'autres pays du tiers-monde de gérer nos problèmes de migrants. Ils auront les centres de gestion de migrants chez eux. Ben, nous, on fera pareil par rapport aux États-Unis. Bon, ben, voilà, Bardella, quoi. Et Le Pen, bon, ben, elle est un peu. Enfin, bon, un peu moins. C'est pas qu'elle est moins pire, mais je pense qu'elle est quand même un peu moins débile. Elle a un peu plus de vécu. Bref, et tout cela, ben, ils sont sous les ordres d'un monsieur qui s'appelle Vincent Bolloré, qui est donc rentré au capital. Je vais me dépêcher quand même, parce que c'est un peu de la merde, c'est pas trop utile. Le capital de Frontières, et donc, voilà, quoi. Il continue sa mainmise sur tous les titres d'extrême droite. Donc, la société Lagardère Média News, donc contrôlée par Hachette Group, dont le groupe Bolloré est le principal actionnaire, a acquis 25% des parts de ce journal, qui a été fondé par un gars qui s'appelle Éric Tenière, militant des Républicains, exclu en 2019 parce qu'il voulait faire l'alliance des droites, quoi. Et il va quand même garder l'actionnaire, quoi. Il est content, hein, bien évidemment, avec ses copains. Et donc, ils se sont installés dans les locaux avec le journal du dimanche Europe 1. Donc, il est content. Il dit que ça va lui permettre de se professionnaliser sans rien abandonner de sa ligne éditoriale, hein, toujours à droite fonce. Ça permet des synergies avec d'autres médias du groupe Bolloré. Ben ouais, voilà, la merde va être recyclée. Voilà, on aura la même merde sur différents médias. Ça dira du mal, du voile, des chars à voile, il faut pas faire de voile en fait. Voilà, donc attention si vous prenez, même, je sais pas, les planches à voile par exemple. Hein. Tout dépend comment tu as mis la voile, si tu as plus de 70 ans. Voilà, donc on va dire qu'il a remplacé Morandini, vous savez, le pédophile, dans une émission quotidienne sur CNews qui s'appelle 100% frontières. Donc, un nouveau média numérique à la fin du mois, l'Indiscret, voilà, qui va s'approcher des conflits, qui va parler de l'aide d'information confidentielle sur les conflits d'intérêts, les réseaux d'influence et tout ça. Je pense qu'il va beaucoup travailler sur Bolloré en Afrique. Arnaud Lagardère, bon, mais enfin, il y en a qui se sont vendus. Hein. Arnaud Lagardère, qui est le PDG de Lagardère, encore, il dit que c'est un nouvel acteur médiatique, qu'il est content,
que c'est le développement de l'investigation à l'heure de la propagation accrue de fausses nouvelles et d'une confiance malmenée à l'égard des médias traditionnels. Bon, ben voilà. C'est le fils de Jean-Luc Lagardère, quand même, qui n'était pas. Mais bon, lui, des fois, tu rates tes choses quand tu fais des enfants. Ben, il faut croire que Jean-Luc Lagardère, c'était le cas. Voilà. Donc, en 3 ans d'existence, hein, ce qu'on peut rappeler, il s'appelait Livre Noir au début. Donc, les polémiques, il les a enchaînées avec les scandales et poursuites judiciaires. Une par semaine, clac, clac, ils alternent. Donc, déjà, la semaine dernière, ben, un journal qui s'appelle, un site qui s'appelle Les Jours, révélé qu'il y avait gavé de haine raciste qui était sur le groupe Facebook animé par le média Sans Modération. Bon, des groupes de fachos, ils disent des trucs innommables. Vous pouvez aller les voir pour les consulter ou pour les troller, quoi. Ils ont été aussi condamnés en juillet dernier pour avoir jeté des avocats en pâture, donc des avocats spécialistes du droit des étrangers. Il a été condamné à 6 mois de prison avec sursis et 10 000 euros d'amende. Il est coupable de doxing. Voilà. En octobre 2025, condamné, toujours Eric Tenner, là, condamné pour injure publique à caractère raciste après avoir relié des propos d'une ancienne fémène qui établissait un lien naturel entre l'immigration africaine, comme je vous disais ailleurs, les pas blancs, et Moyen-Oriental, hein, voilà, alors là, c'est le combo, et les comportements violables, ben oui, c'est étranger. Il a fait appel, bien évidemment, mais bon, enfin voilà, ils ont de l'argent, donc il va aller jusqu'en cour de cassation, tout ça, il fait traîner, quoi. Donc, ils prétendent faire du journal, mais pourtant, ils sont décriés pour leur méthode, hein, donc pour les écrits racistes. Bali Bagayoko a annoncé l'attaquer en justice, puisqu'il avait été en affiche, il avait été en une du magazine au lendemain de sa victoire aux élections municipales. Il avait marqué la victoire des dealers, ben ouais, il est noir, donc à partir de là, c'est comme si c'est noir dealer, enfin voilà, hein. Simplification, toujours, simplification, pas blanc, pas bien, c'est tout, donc dealer, donc qui vole en même temps le boulot des Français en touchant les allocations, parce qu'ils ne travaillent pas, ben ouais, c'est ça, puisque c'est de leur faute, donc ils nous piquent notre boulot, logique, c'est de leur faute, il y a du chômage, et comme financièrement ça ne va pas, la France, en même temps, ils touchent les allocations parce qu'ils ne travaillent pas. Et oui, c'est comme ça. C'est la droite, c'est dans leur tête, ça se passe. Enfin, pas la droite, l'extrême droite. Il faut quand même différencier un peu. Voilà, des fois, on a la chiasse et des fois, ça, c'est des cacas qui vont bien, quoi. Alors, on continue. Frontières, qu'est-ce qu'ils ont dit au niveau de conneries? Donc, BFM, pour filmer, ils avaient dit que BFM avait filé de la thune pour filmer les obsèques de Jean-Marie Le Pen. C'était pas vrai. Qu'il y avait des notes de frais pour Élise Lucet. Bon, voilà. Ah oui, là, ils avaient été assez indignes. Il y a un gars, un communiste, un sénateur communiste, Pierre Ouzou, je pense qu'on peut dire son nom, hein, Ouzoulias, qui a une maladie génétique. Et donc, le gars, à la tribune du palais du Luxembourg, elle a été prise de vomissement. Ben, il est malade. Aucun média, bien sûr, n'avait diffusé les images parce que ça ne servait à rien. Sauf, bien sûr, Frontières, qui avait dit « Ils se gavent tellement de votre argent qu'ils en vomissent ». Bon, ben voilà. Vous voyez le niveau, quoi. Bref, voilà, bon, mais c'est de la merde. Donc, Frontières, ben, si vous aimez voir des trucs dégueulasses, vous pouvez aller les lire. Bref, donc, ben voilà, les fachos, c'est fini. Donc, on va continuer. Donc, on a passé l'Ambrini Girl, hein, du Riot Girl féministe qui va bien, et ben, la mamie. Une des mamies, quand même, hein, il faut le dire, il y a quand même plus de 70 balais, mais respect, c'est donc Sonic Youth et c'est Kim Gordon. Et donc, ils ont fait un morceau, bien sûr. Et le morceau, il s'appelle Youth Against Fascism, les jeunes contre le fascisme. Bon, on peut passer les berrues. Il faut varier un peu les plaisirs. Voilà, un morceau qui envoie du bois, qui déchire. Bien évidemment, c'est Sonic Youth.

Et voilà, il s'arrête d'un coup ce morceau. Voilà, donc Sonic Youth, un groupe de il y a quand même, oui, on va dire bien 30 ans, mais toujours aussi bon, quoi. Voilà, donc comme quoi les vieux trucs, hein, des fois, voilà, les marmites. Donc, ben, Mélenchon, il n'est pas jeune, hein. Et vieux truc, et ben, il ressort une proposition comme Marine Le Pen avec son histoire du voile qu'elle avait présentée il y a quelques années. Ben, là, pareil, hein, la France Insoumise, plus que Mélenchon, on va dire, puisqu'il soutient un programme, ben, donc proposition d'annuler la dette publique, donc ça fait un peu parler dans les chaumières, donc on va parler un peu de ça. Elle paraît alléchante hein, sur le papier, mais. Ça ne résoudra pas tous les problèmes. Je me base sur un article du Monde de Mediapart. Et elle ne résoudra pas tous les problèmes. Et puis surtout, elle n'empêchera pas un programme de gauche ambitieux, ce que veut la France insoumise, d'être attaqué par l'ordre établi et les marchés financiers celui est réellement appliqué. Et même s'ils ne brûlent pas la dette, ils se seront attaqués, ça c'est sûr. Donc l'idée, c'est de se donner des marges de manœuvre budgétaires hein, en cas d'arrivée au pouvoir, et donc d'effacer une partie de la dette publique française voilà, qui est détenue par la BCE depuis la crise du Covid-19. Voilà. C'est une dette à nous-mêmes, puisque nous sommes membres de la zone euro, dit Mélenchon, lors d'un débat organisé par le MEDEF il y a une semaine, quoi. Voilà, ça ferait baisser de près de 20 points le rapport entre le niveau de la dette et le PIB. Et ça le ferait tomber à un peu moins de 100%, revenir avant le Covid, quoi, en gros. Il disait, alors c'était des économistes qui soutenaient cette proposition, ils disent c'est annuler le pouvoir de nuisance des marchés et désarmer le chantage à la dette, le fait de la congeler dans le bilan. Ils ne parlaient pas de la cramer. C'était une proposition qui avait été portée par la France Insoumise déjà en 2020. Hein. Voilà, ce n'étaient pas les seuls hein, qui en parlaient. Il y avait Alain Minc, Arnaud Montebourg, Hubert Rodary, qui était président de l'Association française des investisseurs institutionnels. Tous ceux, eux, ils étaient d'accord. Voilà. Pour rappel, ils avaient racheté quelques mois auparavant la BCE pour 500 milliards de titres de dette française, ainsi que pour d'autres pays, afin de maintenir l'économie de l'Europe sur pied pendant les confinements, quoi. Voilà, on va y revenir. En 2020, comment ça s'est passé, les petites différences qu'il y a. Donc là, ben, quand on le dit maintenant en 2026, là, ça va pas. Geoffroy Roux de Bézieux, pareil, Pierre-Emmanuel Barré, vous tapez Pierre-Emmanuel Barré, Geoffroy Roux de Bézieux, vous verrez, il y a pas mal de vidéos sympas. Donc lui, il dit que c'est comme Roland Lescure, hein, le ministre de l'économie, que c'est la crise financière assurée. De toute façon, bon, voilà. On vous l'a dit, hein, de toute façon, si LFI est au pouvoir, on va en prendre plein la gueule de la part des pouvoirs financiers. En gros, t'es communiste pour eux. Hein, voilà. Donc les Échos, magazine de je sais plus qui, Bolloré, Bernard Arnault. Ou l'autre là, enfin bon, des gros riches, ben, ils disent que c'est pas possible, hein, mais bien sûr, hein, la voix de leur maître. Challenge aussi, surprenant, bah ben ouais, Challenge qui dit qu'il faut fustiger le piège de l'argent magique. Bon, tu leur parles de donner de l'argent aux riches, là ils disent que ça va. La Croix, les Cathos, il y en a qui disent donc que Mélenchon serait à la dette ce que le professeur Raoult était aux maladies infectieuses. Donc bon, c'est voilà, il faut démonter ce que dit l'adversaire, quoi. Mais c'est comme pour la taxe Zucman, hein, ça permet de reparler de ces histoires de la dette et du fait que, ben, en fait, la démocratie, on s'en branle, c'est la discipline de la dette qui est imposée aux politiques publiques par les marchés financiers. Et nous, on a le droit de voter entre un préservatif rose, bleu, marron ou pas de préservatif du tout. Et peut-être que bientôt, ça va être obligé, pas de préservatif du tout. Et on sera sur la taille du gravier, quoi. Voilà. Donc, quand même, il faut rappeler qu'à cause de cette putain de dette de merde que nos financiers ne veulent pas nous obligent à payer et surtout, il faut la payer cher. Pour rappel, ben, il y a des médicaments qui sont déremboursés, donc les gens ils les prennent pas. Pas de service public, pas d'école, pas de bus, pas de train, pas de planification écologique. Ben non, il faut rembourser la dette, hein, c'est plus important. Voilà, on rappelle que le budget va commencer en 2027.
Voilà. Donc, pour revenir sur l'histoire, ben, la différence entre 2020 et maintenant, ben, on va le dire tout de suite, même si je vais dérouler un peu l'article, c'est qu'avant, c'est quand même un peu plus compliqué maintenant qu'en 2020, comme quoi, hein, quand on a une bonne idée, il faut la faire tout de suite. C'est que les taux d'intérêt, ils ont légèrement augmenté, quoi. On reprend donc en 2020, la dette française a donc été à 120% du PIB à cause de la crise sanitaire, etc. Et puis il y a eu le début de la crise de. Ah, mais non, la guerre en Ukraine, c'est arrivé un peu après. Voilà. On s'est dit, ben, pourquoi pas l'annuler? Donc, l'idée, c'est pas de faire défaut sur les créances privées. Les banques privées qui détiennent de la dette française, hein, pas surtout pas, mais uniquement sur la Banque Centrale Européenne, c'est une institution un peu particulière, c'est elles qui émettent l'euro, quoi. Voilà. La différence qu'il y a par rapport à un temps, c'est vrai, c'est qu'à l'époque, la dette française s'échangeait à un taux de zéro. C'est-à-dire, les gens, ils te prêtaient 100 et tu leur rendais 100, ils étaient contents, quoi. Voire des taux négatifs, quoi. Donc, l'impact d'une réaction épidermique des marchés financiers sur ce défaut de 20% aurait pas été énorme, quoi. Voilà. À l'époque, ils n'avaient pas voulu, hein. C'est comme, enfin, je sais pas, c'est comme un mec du RN qui va aider quelqu'un qui n'est pas blanc. C'est pas possible, quoi. Voilà. Et là, maintenant, donc, la situation, elle a évolué, puisque, la situation, elle est plus tendue, puisque les taux d'emprunt des États, ils sont aux alentours de 4%. On en parlait il y a 15 jours ou un mois, les besoins de financement de l'IA qui vont tirer de l'argent aussi sur les marchés obligataires et donc qui font automatiquement monter les taux. L'échec de la politique économique de Macron, c'était il y a 6 ans quand même. Hein. Une instabilité politique qui fait que les gens, ils ont un peu plus, moins envie de te prêter de l'argent. Voilà. Et le fait que ben, on a des comptes publics qui ont dérapé depuis 2020, un trou de 70 milliards d'euros. Et c'est qui l'a fait, le trou? Il faudra en parler à Philippe et à Attal, hein, qui est dû à un manque de recettes fiscales. Ils pensaient qu'en faisant des allègements, ils allaient gagner plus d'impôts et ils se sont plantés. Voilà. Donc, c'est ça qui va faire que c'est ça qui pourrait faire que c'est tendu si jamais il y a du non-remboursement volontaire de la dette qui est logée à la BCE. Voilà, donc je cite du Lordon, les marchés sont emportés par les forces élémentaires de l'opinion et de la croyance. Et là, actuellement, la croyance, c'est que y a un défaut partiel sur la dette publique serait très très rédhibitoire, quoi. Au niveau européen, ils ne seraient pas d'accord, hein, aussi, les Allemands, tout ça, ils ne seraient pas du tout d'accord. Bon, les pays du Sud, peut-être un peu plus. Donc, voilà, bon. Les gouverneurs en 2020, c'était le quoi qu'il en coûte. Hein. Là, maintenant, c'est fini. Les riches sont sauvés. Donc, la BCE, il n'y a aucun problème pour faire raquer les pauvres. Hein. Donc, effectivement, ça serait un peu compliqué. Bon, ça entraînerait un bras de fer. Bon, mais en gros, c'est ce que dit déjà Mélenchon. Hein. C'est-à-dire que, de toute façon, si on est élu, il y aura un bras de fer avec l'Europe pour les forcer à appliquer une autre politique, quoi. Voilà. Donc, de toute façon, c'est ça, hein, l'histoire, c'est que annulation de la dette ou pas, de toute façon, ça sera très très compliqué que les marchés financiers avalent facilement le programme de LFI. Hein. Voilà. Donc, la question que pose l'article, c'est est-ce que c'est peut-être s'attaquer à un ennemi de plus, qui est peut-être pas l'ennemi le plus important, quoi. Bon, ok, mais en tout cas, c'est intéressant, ça donne envie de débattre. Voilà, on va parler de ça plutôt que du voile, quoi. Enfin, ils ont essayé en tout cas. Voilà, il faut rappeler que plus des trois, la moitié, enfin en gros, plus de 1 500 milliards d'euros de dette publique sont détenus par des fonds étrangers sur lesquels on a peu de prise. Et donc, ben, tout ça, c'est le débat sur brûler une partie de la dette.
devrait amener à rediscuter, à réfléchir sur une domestication de la dette comme on avait il y a 40, il y a 50 ans, avant 74, c'est-à-dire le circuit du trésor, hein, c'est-à-dire qu'en gros, les banques, les entreprises publiques, les collectivités déposent leur argent au trésor public et ça finance l'économie. En retour, ils ont des intérêts, bien évidemment. Voilà. Bien évidemment, au niveau européen, ça ne passerait pas aussi. Ça serait donc des discussions assez musclées. Mais bon, c'est de toute façon, c'est ça qui va, qui entre guillemets, qui nous pend au nez. Hein. De toute façon, ce n'est pas compliqué. Soit on continue à se faire mettre la tête à l'envers, quoi. Soit à un moment, on dit stop. Voilà. Et quand tu prends une baffe, si la personne te dit tu te tais, sinon je te fous un gnon, tu as deux solutions. Soit tu te tais. Et tu continueras à prendre des baffes. Soit tu te révoltes pour ne pas prendre les baffes et te battre pour ne pas avoir l'oignon. En gros, c'est ça. Voilà. Pour revenir sur le côté technique de la suppression de la dette, hein, donc les instituts La Boétie, Veblen et Rousseau, plus ou moins proches de la gauche, eux, ils estiment que ça poserait vraiment pas de problème à la BCE de vivre avec des fonds propres négatifs. Hein, voilà. Ça avait été dit aussi par la Banque des règlements internationaux en 2013, hein, donc comme quoi les banques centrales ne sont pas des banques commerciales, elles ne recherchent pas de profit et ne sont donc pas confrontées aux mêmes contraintes financières que les institutions privé. Concrètement, cela signifie que la plupart des banques centrales pourraient perdre de l'argent jusqu'à ce que leur fonds propres devienne négatif, tout en continuant à fonctionner avec succès et à garantir l'argent. Quoi. Y en a qui disent que c'est pas vrai, que ça serait une opération nulle, puisque la Banque de France dépend de l'État, donc en gros, le déficit de l'État plus Banque de France ne bougerait pas. L'État qui avait une dette de 118 du PIB n'aura plus qu'une dette de 98%, mais sa filiale financière, la Banque de France, aura une dette de 20%. Pareil, à un moment, ils disent que c'est en annulant la dette, on annule bien évidemment les charges, hein, puisque les charges d'intérêt, il y en aura moins, mais par contre, on annule aussi les dividendes de la Banque de France qui reverse à l'État. Bref, tout ça, c'est assez technique. Ça dit surtout que l'annulation de la dette, ça ne résoudra pas le problème, quoi. Mais l'article que j'ai vu aujourd'hui, l'annulation d'une partie de la dette, hein, ça fait

0: Toi qui y as contribué en étant Premier ministre, soutien de Macron depuis 10 ans. Donc, ferme ta bouche. On va mettre un peu de musique. Il me reste un peu plus de 25 minutes. On verra si on aura l'occasion de parler. On va continuer. Ben, après avoir mis Sonic Youth, on va enchaîner avec les Pixies. Le réchauffement climatique, tout ça. Est-ce que c'est pas un crime? Est-ce que c'est pas un human crime? Voilà, c'est le titre du morceau. J'ai essayé de faire ma transition énergétique.
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Voilà, Human Crime. Oui, on rappelle, hein, il y a des élections aussi ce week-end en Allemagne. On risque d'avoir l'AfD. Et pour finir sur le voile aussi, je vais oublier. Oui, Mélenchon qui a dit. Enfin, il était contre. Ben, il a dit qu'il a parlé avec des femmes, les gens concernés. Et puis finalement, ben, il a changé d'avis. Ben, on attend que Marine Le Pen fasse de même ou que le Front National dise ben, avant, on était libéraux. Et maintenant, on a changé d'avis, qu'ils assument leur changement. Voilà, un qui a changé aussi, mais qui est toujours pareil, c'est donc Édouard Philippe. Hein, donc, il est stable. C'est l'homme de la stabilité, de la compétence, du dépassement des critères. Enfin, lui, il n'est pas pour l'annulation de la dette, vous êtes tranquille. Hein. Donc, le week-end dernier, il s'est baladé entre François Hollande et Gérald Darmanin. Monsieur Crotte. Et voilà, c'est son objectif, quoi. Donc, sur l'immigration, Philippe, il se distingue de Darmanin sur la forme en rejetant le moratoire général de 3 ans sur l'immigration légale que veut Darmanin. Sur le fond, par contre, c'est la même chose, hein, une ligne extrêmement ferme. Pour les retraites, ben, il n'ose pas trop le dire, hein, il faut travailler plus longtemps, un départ à 67 ans, lui, il est fan. Mais bon, il veut pas trop en parler parce qu'il sait que ça risque de lui faire très très mal. Bon, voilà. En gros, il est raccord avec Darmanin sur la lutte des classes à l'envers, c'est-à-dire on soutient les riches contre les pauvres. Darmanin, ben, pourquoi il recourt à Darmanin? Ben, son objectif, c'est d'avoir une vision populiste, bon.

La manif un peu populaire, ils ont fait des frites, quoi. Mais bon, c'est toujours derrière, hein, c'est un habillage, hein, toujours derrière, c'est réduire les dépenses publiques, accroître la durée du travail, faire de la discipline budgétaire, le principe d'organisation des politiques sociales. Voilà, c'est ce qu'on disait juste avant, la dette. Donc on regarde la sécurité sociale, les retraites et les services publics sous l'angle, prioritairement sous l'angle du coût de leur financement et de leur soutenabilité, plutôt que sous l'angle des droits à cotiser. Oui, mais c'est pas grave, on n'a pas assez d'argent. Les droits sociaux sont placés sous condition. Voilà. T'en as si on peut, sinon va bosser et ferme ta gueule. Tu bosses, t'as pas de salaire, c'est pas grave, tu bosses, va bosser, ferme ta gueule. Voilà, tout le reste, c'est anecdotique, quoi. Et oui, il faut bien que les riches, ils se payent leur yacht, quoi. On rappelle, hein, Mélenchon qui a dit qu'il faut augmenter les bas salaires, le SMIC, ça les a fait rigoler. Bon, moi, j'ai pris ça pour une insulte. Voilà, donc, le principe, c'est la compétitivité des entreprises. Bon, après, il nous dit qu'il est centriste. Bon, c'est une imposture. Bon, ben, centré de droite. Hein. Donc, son objectif à Philippe, c'est de réunir une droite libérale, une partie du macronisme et les secteurs de la social-démocratie qui sont disposés à accepter ce cadre, hein, parce qu'ils sont en haut, quoi. Donc, des gens comme Hollande et tout ça, leur adversaire, c'est la finance. Bon, ben, après, ils vont boire un coup avec leur adversaire, quoi. Voilà. L'objectif, c'est de produire une coalition qui est réunie autour d'une même conception de l'économie. Le marché doit produire les richesses, l'État doit faciliter cette production, la protection sociale doit être contenue. Il ne faut pas trop que les loqueteux roumèguent, donc on leur donne un peu, mais pas trop. Et le travail doit davantage mobiliser de temps et il doit être rallongé dans tous les sens, plus dans la journée, plus dans l'année et plus dans ta vie. Voilà. Bon, l'objectif de Philippe, c'est de faire un rassemblement qui va de la droite jusqu'au centre, hein, donc en essayant de débrancher Retailleau et Gabriel Attal. Et la social-démocratie, bon, il ne veut pas spécialement la sauver, mais bon, au deuxième tour, il sait qu'il aura besoin d'eux, quoi. Ce qui fait que la campagne commence par des propositions très, très, très à droite. Et quand même, il discute un peu avec Hollande et Cazeneuve pour préparer le deuxième tour et déplacer un peu son programme sur la gauche. Et surtout, l'idée, c'est d'isoler LFI pour que Hollande dise, oh, ben moi, entre Philippe et LFI, ben, je choisis pas, au cas où Marine Le Pen et ou Bardella, parce qu'il y en a qui disent que Bardella, il ira quand même finalement. Voilà. Donc la dénonciation des extrêmes que tous ils ont, hein, de Gulu à Philippe, ça remplit donc une fonction centrale dans ce dispositif. On place à équidistance LFI et le RN, et eux, ils sont modérés, ils sont, comme j'ai dit au tout début, stables, ils sont. Voilà, c'est des gens bien, qui font bien les choses. Les compétents, c'est vrai, compétents. Voilà, c'est le terme que je recherchais. Donc, ça évite de discuter des conflits sociaux réels, les inégalités sociales. Je suis compétent, on n'en parle pas. Les inégalités fiscales, mon pauvre monsieur, sinon ils partent. Protection sociale, on ne peut pas faire autrement, on a déjà le meilleur système. Fiscalité du capital, sinon ils partent. Les salaires, sinon ils délocalisent. Les héritages, sinon ils partent. Vous voyez, c'est toujours les mêmes mots quand même. Les dividendes, sinon ils partent. Contrôle démocratique, c'est déjà bien ce qu'on a, mon pauvre monsieur. Et les choix industriels, eh ben, les choix industriels, on pollue trop, donc, et puis ça coûte moins cher là-bas. Voilà, et puis l'écologie, bon, lui, il ne parle même pas de la climatisation dans les champs. Lui, l'écologie, c'est pas important. Sinon, c'est pas de l'argent. Voilà, le centre dont Philippe se réclame, c'est le pouvoir, de pouvoir qui demande des efforts supplémentaires aux salariés, aux retraités, aux petits, quoi. Donc, ça prolongera la période open bar pour les riches, quoi. Qui doit payer? La question qui se pose, hein, c'est qui doit payer les choix économiques passés et à venir et politiques. Donc, pour Édouard Philippe, c'est nous, les pauvres. Ben pour moi, ce n'est pas tout à fait vrai. Voilà, tout ce qu'on assiste, en fait, quand on prend du recul, c'est à une coagulation, un magma, qui se crée historiquement entre l'extrême droite, l'extrême droite, la droite, avec le PS, sur quelques axes. Vous allez le voir, hein, le programme
qui va dérouler la rentrée et puis jusqu'aux élections, quoi. La dette, l'austérité. Bah oui, on ne peut pas faire des dépenses. On ne touche pas aux privilégiés parce que on peut, sinon ils partent. Voilà. Les retraités aisés, bien évidemment. Alors ça, les retraités aisés, bah en gros, c'est les retraités qui capitalisent pas, qui ont juste la retraite par répartition, parce que les retraités aisés qui capitalisent, avec la flat tax, ils ne peuvent pas être taxés à plus de 30%. Voilà. Donc, on est en train d'avoir une focalisation entre deux systèmes, deux camps, d'un qui bénéficie de la bénédiction de tous les pouvoirs en place, hein, économiques et autres, qui inclinent un peu à l'extrême droite, et de l'autre, c'est la gauche avec Mélenchon et sans doute, bon, il y a LCR et tout ça, et puis on espère que les écolos vont les rejoindre. Bon, les élections, ben on verra bien, hein, le deuxième tour, si Mélenchon y arrive. Même si Mélenchon, alors là, je tire, c'est tiré de commentaires que j'ai lu sur je ne sais plus quel article, mais j'ai trouvé ça intéressant. Même si Mélenchon n'arrive pas à gagner le deuxième tour, ça sera quand même un choc énorme, hein, en France et en Europe, parce que bah, si Mélenchon est au deuxième tour, il fera quand même quelques pourcentages. Ça prouvera quand même qu'il y a une gauche de rupture qui est présente en France depuis plus de 50 ans. Bon, quand même, Mitterrand en 80, c'était une forme de radicalité, mais ça n'a pas duré longtemps. Depuis, voilà, très très longtemps, on n'a jamais eu à une présidentielle une autre possibilité que le désistement pour un moindre mal. Donc, si on avait Méluche, ça serait intéressant. Le désistement pour le moindre mal, on a vu ce que ça donnait avec Macron et Hollande, quoi. Pareil, il rappelle dans l'article que ce soit Mélenchon, Coquerel, Guettet, Bompard, ce qui tu veux, ça ne changerait pas grand-chose, hein, il faut savoir. Et je suis totalement d'accord là-dessus. On peut le voir, hein, 2022, dissolution. On ne veut pas d'un Premier ministre LFI. Ok, bon, on y va, on ne va pas être Premier ministre. On ne veut pas de ministre LFI. Bah, ok, on ne va pas y aller. Ah, en fait, on ne veut pas de votre programme. Donc voilà, en fait, tu critiques les gens et puis au bout d'un moment, bah, tu critiques le programme. Donc voilà, en gros, pour les forces gouvernementales et économiques en place, la gauche, elle peut arriver au pouvoir. Il n'y a pas de problème, à condition qu'elle renie son programme, ce qu'elle fait Hollande. Voilà. En gros, j'en ai parlé plein de fois. Vous arrivez au pouvoir, il n'y a pas de problème, vous aurez droit aux ors du pouvoir. Par contre, vous arrêtez d'appliquer votre programme et vous appliquez le nôtre. Donc, qu'est-ce qu'on peut dire d'autre? Donc, oui, voilà, que ce soit Méluche ou un autre, ça sera pareil. On peut quand même remarquer que la France insoumise, elle a quand même réussi à faire travailler beaucoup les quartiers populaires. Ah oui, et dernier truc sur le leader Maximo pour critiquer, faire un simili, comment dire, Fidel Castro. Bon, on rappelle que Fidel Castro, ils ont eu les États-Unis contre eux, hein, Cuba, et que quand même, c'était très compliqué. C'était petit pays, beaucoup plus tiers-monde que nous. Mais on rappelle quand même que là-bas, les gens, ils savent lire. Il y a des docteurs. Enfin, voilà, il y avait un système de santé qui fonctionnait. Bon, là, c'est de plus en plus dur parce qu'il y a le blocus. Mais voilà. Pour terminer, avant de mettre de la musique, on va parler un peu de Gluglu. Et puis après, on parlera de McKinsey, on ne parlera pas de Trump pour une fois, ça nous fera des vacances. Donc, la primaire socialiste, c'est pas sûr que ça passe quand même pour Gluglu. Hein, parce que, il n'est pas à l'aise. Son positionnement en gauche, il interroge beaucoup. Et puis il y a Faure qui se présente, il y a Hollande qui va tout faire pour le désinguer. Donc on verra bien, quoi. Il faut rappeler quand même que Faure avait présenté un programme qui était adopté à 83% il y a quelque temps, et son contenu est bien plus à gauche que celui de Glucksmann. C'est pas sûr que ça soit gagné pour Glucksmann, quoi. Et puis si c'est gagné, est-ce que une partie de ceux qui le soutiennent ne basculeront pas vers Attal
ou Philippe, puisqu'il y aura un ticket Attal-Philippe. J'en parlais juste avant, quand même, Philippe est a priori mieux placé. Donc, bon, voilà, c'est quand même pas gagné pour Gluglu. Surtout que, bah oui, ce qui fait mal aussi, c'est qu'ils savent quand même que la France Insoumise, ils vont pas pour gagner, ils vont pour faire perdre la France Insoumise. Ils savent très bien que la France Insoumise, au niveau des législatives et après, ça va quand même jouer. Et donc, la volonté de Glucksmann de ne pas du tout s'allier avec le PS, je pense, avec les Insoumis, pour un deuxième tour, pour sauver les postes, hein, il faut appeler un chat un chat. Je pense que ça passe pas au niveau du PS. Donc, les barons dont leur boulot, ben, ils veulent le garder, hein, ils vont conserver leur place dans leur conseil départemental et régionaux. Et effectivement, si Gluglu et les socialistes n'appellent pas à voter Méluche en cas de présence de Mélenchon au deuxième tour, ou enfin voilà, s'ils rejettent vraiment la France insoumise, comme le fait Carole Delga et tout ça, ben on peut se dire que peut-être qu'aux prochaines régionales, Carole, si la France insoumise n'est pas au deuxième tour, il y aura tout plein d'électeurs qui ne vont pas voter pour toi. Et à ce compte-là, tu auras peut-être du mal à passer vis-à-vis de la droite. Voilà. Donc, à un moment, bah, toute cette tambouille électorale, mais à un moment, les élections, enfin, je veux dire, hein, comme quand on va faire les courses, hein, enfin, je veux dire, à un moment, il y a des logiques, hein, elle va retomber. Glucksmann, lui, s'en branle. Hein, son objectif, c'est d'empêcher Mélenchon d'arriver au pouvoir, je ne sais pas pourquoi. Il fait une fixette, donc on verra bien. Voilà, je vais mettre un peu de musique. Donc, bon, ça va être une reprise de. Non, ça va pas être une reprise, on va mettre un petit morceau. C'est à nouveau les Pixies et ça s'appelle No Matter Day. C'est parti. Non, pas celui-là, un autre. On va, oh bah alors ça va être Planet of Sound. Allez, c'est parti.

0: Voilà, Planet of Sound des Pixies. Donc, il me reste 3 minutes. Fraude fiscale, hein, donc c'est pote à Macron. Donc, la justice a saisi 65 millions d'euros sur les comptes de McKinsey. Donc, après 4 ans d'enquête sur la fraude fiscale de McKinsey en France, le PNF a obtenu la saisie en Belgique de 65 millions d'euros qui appartiennent donc à McKinsey. Et il y a une enquête sur les liens entre McKinsey et Emmanuel Macron. Dans un communiqué commun, les deux parquets précisent que cette somme correspond à 96% du préjudice fiscal causé par la fraude présumée de McKinsey, selon l'évaluation du PNF. Bon, on pourra tout récupérer. Cette enquête est l'occasion de rappeler qu'en matière de saisie et de confiscation d'avoirs criminels, une stratégie judiciaire globale s'impose dès le dépistage et le gel des avoirs. Ça, c'est les deux parquets qui disent ça. Donc, c'est une étape majeure, hein, dans le volet fiscal du scandale McKinsey, qui embête un peu Macron sur son deuxième quinquennat, quand même. Bon, c'est pas le pire. Il y a donc une seconde enquête sur les soupçons de corruption, puisque il a quand même obtenu, McKinsey a obtenu de lucratifs marchés publics après avoir travaillé gratuitement pour Macron pour ses élections, quoi, en 2017. Le fait qu'il y ait cette saisie, ça suggère que l'enquête touche à sa fin, parce qu'il y a eu des auditions de témoins courant 2025-2026, et donc on devrait avoir un procès bientôt, quoi. Tout ça a été ouvert sur la base des révélations du rapport de la commission d'enquête du Sénat sur l'influence croissante des cabinets de conseil sur les politiques publiques qui avait été publié le 17 mars 2022. Ils avaient découvert que n'a pas payé d'impôt le McKinsey n'a pas payé d'impôts sur les sociétés en France depuis moins de 10 ans, depuis au moins 10 ans, alors qu'ils avaient réalisé 329 millions d'euros de chiffre d'affaires. Bon, voilà, ils emploient 600 salariés, quoi. En gros, ils passent par les frais de transfert, hein. Donc, McKinsey France paye tout plein de redevances, assistance, usage de la marque, etc. à la maison mère qui est matriculée dans l'État du Delaware et qui ne paye pas d'impôts, quoi. Est-ce que c'est un montage, est-ce que ou pas, on verra bien. Selon donc le PNF, ben oui. Macron, à l'époque, il avait dit, bah, s'il n'a pas fraudé, il n'a pas fraudé. S'il a fraudé, il paiera. Bon, on verra bien. Il était pote avec eux quand même. Hein. Pour rappel, ils avaient misé sur Macron très très tôt. Hein. Il y avait proposé des prestations sans contrat ni rémunération entre 2014 et 2016. Plusieurs membres du secteur public de McKinsey avaient participé à la candidature au lancement du mouvement. Voilà. Un rapport de McKinsey avait été utilisé pour Macron en 2020. Deux pour ces élections. L'évolution du métier d'enseignant, payé quand même 500 000 euros, hein, sur les trucs de l'État, pas du tout utilisé par l'éducation nationale, et ça représenterait près de 3 000 euros la page. Une compilation d'études disponibles en source ouverte. Bon, bref, voilà. L'émission se termine. Je vous dis à dans 15 jours, normalement, d'ici là, tenez-vous bien et ne lâchez rien et non, tenez-vous mal, portez-vous bien, ne lâchez rien. Voilà, je suis à peu près à 1 heure et oui, dans 15 jours, ça risque d'être quand même compliqué parce que je suis en déplacement pour apprendre à faire chier mes patrons. On verra bien comment je fais pour m'organiser pour enregistrer. Voilà, je laisse la place à l'émission suivante. Ciao!
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0: Nous allons maintenant passer en atmosphère stérile.
1: Vous serez dans une sorte de sphère, mais après votre retour, vous devrez attendre au moins 4 minutes avant qu'on puisse vous récupérer.

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le moment est venu pour Solénoïde de renouveler votre horizon sonore et de déplacer légèrement votre point d'écoute vers des musiques plus atmosphériques et contemplatives. Aussi, pendant plus de 50 minutes, notre émission mettra le cap sur cette nébuleuse sonore où fourmillent les talents méconnus et autour de laquelle peuvent converger lueur cosmique et élan cinématique. L'occasion de vous embarquer dans une de ces traversées suspendues, propice tant à une écoute immersive qu'à un usage plus distant. Bref, comme d'habitude, ce programme mettra à l'honneur des productions privilégiant la notion de timbre sonore et d'espace. Des productions à vocation le plus souvent illustrative ou planante. Bienvenue dans la 37e Solénosphère. Cette émission verra passer l'ombre de Maurice Ravel, dont l'œuvre pour piano résonne encore, 150 ans après sa naissance, jusque dans les synthétiseurs et les textures numériques d'un certain Roman Rofalski.

0: Mais notre playlist du jour accueillera aussi Magda Mayas, dont l'album intitulé Chant nous en montre la face la plus granuleuse et abrasive, entre piano préparé et résonance augmentée. De saisissantes lueurs oniriques se projetteront également sur cette programmation à travers une audacieuse collaboration entre Philippe No, récemment croisé dans nos émissions, et le Suédois LR Freiberg. Un autre projet collaboratif, tout aussi pertinent et étonnamment publié sur le label Real World, viendra tout autant nous enchanter. Celui de Bob Holroyd et Simon Painter. Mais bien d'autres découvertes aux inflexions méditatives, introspectives et même abstraites viendront agrémenter cette playlist, des réalisations dont le détail vous sera révélé un peu plus tard. Alors de suite, entamons cette saga climatophile en compagnie de Tokyo Bedroom Orchestra. Pour un premier extrait, tiré de l'album Tsuyoku, un projet empreint de cette sensibilité japonaise si particulière, où la fantaisie se conjugue toujours à la rigueur. Place maintenant à la 37e phase de nos solénosphères.
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Vous êtes actuellement à l'écoute de Solénoïd et nous vous offrons aujourd'hui un mix de musique ambiante, planante et atmosphérique nommé Solénosphère. Voilà environ 30 minutes que notre sonde transclimatique vous entraîne dans des univers sonores vaporeux, parfois abstraits ou linéaires, d'où peuvent affleurer de temps à autre rythmes et ornements discrets. Une expérience riche en textures et en humeur, mise en son par des artistes venus du Japon, des États-Unis, de Suède, de France ou encore d'Argentine. Tout a commencé en compagnie de l'artiste nippon Tokyo Bedroom Orchestra, dont l'album Tsuyoku, déployé cassette usée, field recordings et guitare patinée, au service d'une nostalgie retenue. Dans un registre plus dépouillé, tendance minimale et organique, nous avons ensuite écouté l'Argentin Federico Durán et ses miniatures fragiles extraites de La Manzona Magica, un album constitué de courtes pièces aussi discrètes que précieuses. La traversée s'est ensuite prolongée entre France et Suède, avec la rencontre patiente entre Philippe No et LR Freiberg, dont l'album To the New You, superposé Field Recordings et Nappes Lumineuses, en étirant l'espace sonore. Cap ensuite sur les États-Unis, où le flûtiste Peter Phippen est venu faire dialoguer bois anciens et bambous avec les synthétiseurs crépusculaires d'Eric Taylor, au sein de leur opus intitulé Two by Twilight. Un projet habité, presque chamanique, publié sur le label Project.

0: retour enfin en Suède, sur les rives de la Baltique, où le pianiste Matti Bye a livré, avec The Sea, une méditation minérale entre piano délavé et synthétiseur analogique. Mais poursuivons cette solénosphère numéro 37 et penchons-nous sur le travail de l'Allemand Roman Rofalski, dont l'album Ravel Reimagined nous emmène du côté d'une relecture électro-acoustique du compositeur français, captée en direct à l'occasion de son 150e anniversaire. Écoutons Ondine, un titre qui, non sans malice, reprend celui-là même de la pièce originale de Ravel, mais recomposé à partir d'un hydra synth et de matière bruitiste.
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voilà bientôt arrivés au terme de cette émission, entièrement passée dans l'espace protéiforme des musiques atmosphériques. Durant plus de 50 minutes, nous avons effectué un parcours musical semé de nappes astrales, d'échos environnementaux et autres motifs oniriques. Un parcours à travers lequel le son a pu se propager de façon diffuse, au gré de mouvements lents et cycliques. Un périple immersif, jalonné d'émotions et d'images aussi profondes que contrastées. Cette seconde partie s'est donc ouverte sur Roman Rofalski, que nous avions laissé en plein travail de réinterprétation. Son album Ravel Reimagined, capté en concert pour le 150e anniversaire du compositeur, nous a conduit du côté d'Ondine, titre emprunté à Ravel lui-même, mais ici recomposé à partir d'un hydrasynthe et de textures bruitistes. Nous sommes ensuite restés en Allemagne avec Magda Mayas et son album pour piano préparé intitulé Chant. Un disque où l'instrument, préparé et augmenté électroniquement, se métamorphosait en source de résonance granuleuse et inattendue. Cap ensuite sur le Royaume-Uni pour y retrouver deux habitués de la performance audiovisuelle. Les discrets mais estimés Bob Holroyd et Simon Painter, dont le EP Close Up and Far Away, publié chez Real World, déployait une ambiance cinématique épurée. Un projet saisissant, né d'expériences intimes de deuil et de la fuite du temps. Nous avons ensuite traversé l'Atlantique, direction le Canada, en compagnie de Those Who Walk Away et son bouleversant Afterlife Requiem. Élégie pour cordes dégradées, bâtie à partir de fragments retrouvés sur ses disques durs de Johan Johansson, après sa disparition prématurée. Et enfin, nous achevons ce 37e chapitre des Solénosphères en compagnie de l'emblématique Lawrence English, qui s'est lui aussi illustré avec une pièce hantée par la mémoire, Acid Nostalgia. Ce titre est extrait de The Rest Is My Ghost, ultime volet d'une trilogie amorcée voilà plus de 10 ans, et porté par un casting rare, réunissant entre autres deux membres des Nex, Norman Westberg de Swans et le chœur The Australian Voices. Alors bien sûr, les quelques extraits présentés dans cette émission, par nature trop brefs, n'auront fait qu'esquisser ce que ces albums ont de plus profond à offrir. Chacun d'entre eux mérite assurément une écoute complète, et c'est là peut-être le meilleur prolongement possible de cette émission. De trajectoire cosmique en inflexion ethno-méditative, de figure impressionniste en élégie pour cordes, ainsi s'achève cette nouvelle traversée radiophonique dans le champ des musiques atmosphériques. Pour obtenir le détail complet de cette programmation, vous pouvez dès à présent consulter notre site internet solenopole.com. Vous venez d'écouter Solénosphère numéro 37, une émission imaginée et mise en son par Solénoïde.

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Bienvenue dans Fuzzorama, session 20, et on continue le Summer of Psychedelia, mais là, on va appeler ça les Freaks of New York. Alors, on va pas faire une thèse universitaire sur le Flower Power, ou pondre un pamphlet propre sur la révolution des esprits, etc. La vérité, c'est que pendant que la côte ouest s'empiffrait d'acide, en chantant des conneries sur les arcs-en-ciel et la paix dans le monde et caressait des arbres, etc., à New York, la psychédélie crevait la dalle dans le caniveau. C'était pas de l'art, c'était une maladie nerveuse. C'était crasseux, lourd, névrosé, claustrophobe, et c'était exactement pour ça que c'était sublime. New York, dans les années 60, c'était un asile à ciel ouvert, où le trip ne consistait pas à fusionner avec le cosmos, mais à essayer de ne pas se faire égorger dans une ruelle sombre de l'East Village. Regarde les héros du psychédélisme new-yorkais, une espèce de bande de freaks injectés de speed, des génies ratés et des maniaques du Larsen. Par exemple, prenons The Blues Project, des puristes du Greenwich Village qui ont soudainement réalisé que s'ils poussaient tous leurs amplis à 10, voire 11, avec Al Cooper à la guitare, la musique s'envolait vers Pluton. C'était du blues sous perfusion de mescaline.

La plupart de ces types cherchaient l'illumination, mais ils ont juste trouvé le disjoncteur. Après, il y a du vrai jus de garage, du truc brut de décoffrage. Alors, faut fouiller dans les singles à deux balles, quoi. Alors, il y a déjà un groupe qui s'appelle The Third Bardo, avec un titre qui s'appelait I'm 5 years ahead of my time. J'ai 5 ans d'avance sur mon temps. Rien que le titre. Une seule chanson, un riff de guitare monomaniaque, une voix de junkie arrogant, et boum, le chef-d'œuvre absolu du garage psyché. Ces types ont touché le divin pendant 2 minutes et 42 secondes avant de disparaître à jamais dans le néant. C'est un petit peu ça, le rock'n'roll.

Alors on ne joue pas cette musique-là dans le vide. On ne joue pas White Light, White Heat, par exemple, dans un salon de thé pour vieilles à caniche. Il fallait des cloaques, des arènes, des planques, à l'abri des flics pour que toute cette faune puisse exulter sa paranoïa. Le rock se changeait en messe noire, par exemple dans le Lower East Side, au Fillmore East. Bill Graham l'a ouvert en 68, dans un ancien théâtre yiddish, et c'est devenu le Vatican de la défense auditive. C'était pas le Fillmore West de San Francisco qu'il avait monté avant, avec ses hippies qui dansaient pieds nus en se caressant les cheveux. À New York, le public était exigeant, hargneux. Tu venais là pour en prendre plein la gueule. C'est là que Hendrix a foutu le feu avec son Band of Gypsies. C'est là que les Blues Project ou Fudge venaient saturer les murs jusqu'à faire trembler les balcons. Le light show du Joshua Light Show te retournait le cerveau. Mais le son, mec, le son te décollait les plombages. C'était la grand-messe du décibel. Mais si tu préférais la faune plus interlope, celle qui ne dormait jamais, alors tu avais le Max Kansas City Grill. C'était un grill en fait au départ, mais qui est devenu un repère de déjanté quoi. C'est sur Park Avenue South. C'était le centre du monde. Donc en fait c'était la backroom, la salle du fond baignée d'une lumière rouge sang, digne d'un bordel de l'au-delà. C'est là que la bande à Warhol avait installé ses quartiers. Lou Reed y traînait sa carcasse sombre. Iggy Pop s'y tailladait la poitrine avec des tessons de bouteille un petit peu plus tard. Et Nico planait comme un spectacle le teuton au-dessus des tables. Il y avait les musiciens de Sir Lord Baltimore ou Morgan qui croisaient des peintres pop et des drag queens magnifiques. C'était pas juste un club, c'était un catalyseur de vice et de génie. Tu y entrais, propre sur toi, et tu ressortais à l'aube avec une MST mentale et l'envie de monter un groupe de noise. Et il y avait le Garrick Theater sur Bleecker Street, là où Zappa et ses Mothers of Invention ont posé leurs valises pendant 6 mois en 67 pour leur fameux spectacle de guérilla artistique. C'était de la provocation non-stop, une agression permanente du public à coups de peluches détruites, de discours politiques et de free jazz psychédéliques. Ces endroits n'étaient pas des salles de concert, c'était des boîtes de pétri géantes où toute la crasse, la créativité et la folie de New York fermentée ensemble. Sans ces murs tapissés de sueur et de fumée de clope, le rock psychédélique new-yorkais n'aurait été qu'un lointain Larsène. Là-bas, c'était l'histoire en train de saigner. Par exemple, avec The Mystic Tide, donc, qui était venu de Long Island, des types oubliés de tous qui balançaient des rasades de Larsène et des faits de distorsion surréalistes dès 65. C'était sale, c'était fait maison, c'était parfait.

0: pourrais pas parler du psychédélisme new-yorkais sans parler du grand marionnettiste en perruque d'argent, le pape de la dérive blanche, Andy Warhol. Parce que, soyons honnêtes, deux minutes sans Warhol, le Velvet Underground serait resté un obscur groupe de tarés jouant devant trois pelés et entendus dans les caves humides de Manhattan, à se disputer pour savoir qui a piqué les amphétamines de l'autre. Andy a vu ces mecs, Lou Reed avec sa moue de junkie arrogant, John Cale et son alto électrique qui grince comme une scie circulaire, et il a compris que la vraie psychédélie new-yorkaise ne venait pas de l'espace mais de la rue, du caniveau. Alors il les a embarqués dans son antre, la Factory, donc c'était le bunker de l'amphétamine argentée. La Factory était sur la 47e rue, c'était pas un atelier d'artiste, c'était un foutu hangar industriel tapissé de papier alu par Billy Name, un asile psychiatrique autogéré, un tiers-lieu comme on dit de nos jours, où le ciel ne se levait jamais. Tu y entrais et tu te prenais de plein fouet une odeur de peinture fraîche, de fixateur photo, de sueur et de paranoïa. C'était le point de ralliement de tous les paumés magnifiques, les poètes ratés, les drag queens sublimes et les gosses de riches en rupture de bas. Les fameuses superstars de Warhol, Eddie Sedgwick, Ultraviolette, Ondine, etc. Tout le monde y était sous speed, tout le monde créait, baisait ou se détruisait en direct sous l'œil vitreux d'Andy et de sa caméra 16 mm. Et au milieu de ce cirque argenté, il y avait le Velvet Underground qui fournissait la bande-son. Une musique monolithique, répétitive, hypnotique, le bourdonnement de la mort en marche. Comme disait Lou Reed, Andy ne nous disait pas quoi faire. Il se contentait d'être là, d'exister. Sa simple présence nous protégeait des flics, des labels et de la réalité. Il y avait aussi Nico. Warhol savait que le Velvet était trop brut, trop moche pour le grand public. Alors avec son génie de publicitaire cynique, il leur a imposé une reine de glace, Nico, un mannequin allemand au visage de déesse gothique et à la voix d'outre-tombe. Louris faisait la gueule, il ne voulait pas d'une nana qui chante ses textes. Mais la confrontation entre la beauté glaciale de Nico et le rock de caniveau du Velvet a créé un truc unique, une tension sexuelle et morbide, absolument fascinante. Il y a eu le fameux album à la banane, donc dessiné par Warhol en 67. Il s'appelle The Velvet Underground and Nico. Voilà, donc il met son nom là-dessus comme s'il s'agissait d'une boîte de soupe Campbell. Il dessine cette banane jaune fluo à la pelée. Peel slowly and see, c'est marqué. Et produit le disque sans toucher à un seul bouton de la console. Sa seule méthode de production, empêcher les ingénieurs du son de nettoyer le bruit. Il voulait que ça saigne, il voulait que Heroin et Venus in First sonnent exactement comme l'enfer qu'il décrivait. Pour emballer le tout, Warhol avait créé l'Exploding Plastic Inevitable. C'était pas un concert, c'était une agression sensorielle totale. Le Velvet jouait sur scène, tourné vers ses amplis, tandis que des films de Warhol étaient projetés directement sur leur corps. Des stroboscopes de décoller à rétine, des danseurs fouettaient l'air avec les lanières de cuir, Gérard Malanguet et Marie Voronoff mimant des rituels sadomasochistes. Et le volume sonore était si fort que les gens sortaient en vomissant de terreur. C'était du psychédélisme, ouais, mais pas pour planer, c'était une attaque panique collective orchestrée par un génie de l'art contemporain. Warhol a pris la crasse de New York, l'a recouvert de peinture argentée et en a fait de l'art immortel. Le Velvet a fini par virer Andy parce que Lou Reed voulait une vraie rockstar et plus une attraction de galerie d'art. Mais le mal était fait, la Factory avait gravé dans le marbre le disque le plus influent de l'histoire du rock. Après ça, la pop gentillette des hippies de Californie avait autant de gueule qu'un soda éventé. Si vous avez vu le film de Oliver Stone qui s'appelle The Doors et qui donc parle du même groupe, à un moment les gentils hippies de The Doors et de... Donc les membres du groupe, gentils sauf Morrison, évidemment, vont à la Factory, rencontrent Warhol, a priori Nico et Morrison font des cochonneries, et à un moment, les Doors en ont marre un petit peu de ce côté trop sombre, eux qui viennent du Flower Power de l'été Summer of Love de San Francisco, et il y a, je crois que c'est Krieger qui vient vers Morrison, il fait « Viens Jim, on s'en va, ces mecs c'est des vampires ».
1: What are you doing?
2: Oh, man, nice.
1: Oh, man.
2: It's one day.

Mais New York, c'était pas que la clique à Warhol. C'était aussi un foutu melting pot de cinglés qui essayaient d'électrocuter le blues ou d'en faire des tonnes. Par exemple, dans quelque chose de très très très lourd, encore plus boursouflé que The Blues Project, on peut regarder du côté de Vanilla Fudge. Donc ces mecs étaient des génies de la lourdeur. Prendre You Keep Me Hanging On des Supremes et la ralentir jusqu'à ce qu'elle pèse 3 tonnes, pompée par un orgamone tellement saturé qu'il sonne comme une cathédrale en train de s'effondrer sur ta gueule. C'est de la bouillie divine, du proto-métal, lourd comme un flic au petit matin.

Et si on parle de lourdeur préhistorique, il y a aussi Sir Lord Baltimore. Alors, leur premier album date de 70, mais ils ont été forgés dans le ciment de Brooklyn à la fin des 60s. Alors eux, c'est du psychédélisme sous stéroïdes, un assaut de guitare fuzz qui décolle la plèvre. C'est pas de la musique pour flotter, c'est de la musique pour se bastonner dans un club moite.

Alors il y avait aussi les Blue Magoos que j'ai passé au début de l'émission. Alors eux, ils ont eu leur quart d'heure de gloire avec We Ain't Got Nothing Yet. Et ils portaient des costumes électriques qui clignotaient sur scène. Ridicule, oui, mais depuis, il y a eu Daft Punk et Angine de Poitrine, je rappelle. Mais ce riff à la basse et cet orgue hanté, c'est de la pop psychédélique de première catégorie, du chewing-gum à l'arsenic. Et il y avait aussi les inclassables, les types qui avaient trop de neurones ou pas assez. Par exemple, Morgan, avec leur album éponyme de 1969 et une pochette avec le cri d'Edward Munch, donc du pur cauchemar éveillé. Des solos de guitare qui ressemblaient à des crises d'épilepsie. Il y avait un groupe qui s'appelait Gandalf, oui, comme le vieux mage en toge de Seigneur des Anneaux. Et eux, à l'opposé, ils faisaient de la pop baroque, mélancolique, une espèce de trip cotonneux et triste pour fin de soirée pluvieuse sur le bitume mouillé.

il y a pire. The Gods. G-O-D-Z. Alors là, mon pote, on descend encore d'un cran dans l'abîme. On quitte les ligues majeures du cynisme arty pour entrer de plein pied dans l'anarchie la plus totale, la plus crasseuse et la plus glorieuse que New York ait jamais portée. Si tu pensais que le Velvet Underground jouait mal, ou que la noise était un concept inventé dans les années 80, c'est que tu n'as jamais posé tes oreilles sur un scud de ces malades mentaux. The God, c'est pas du rock garage, c'est du rock de décharge publique. C'est l'anti-musique érigée en art, quoi. Le groupe se forme en 66 autour de quatre types. Jay Dillon, Jim McCarty, Larry Kessler et Paul Thornton, qui bossaient tous plus ou moins pour label légendaire ESP Disc, la maison de disques des allumés du free jazz, comme Albert Layer, Sun Ra, les poètes Beat Camé, The Fugs, etc. Parce que le psychédélisme à New York, ça date plutôt des années 50, c'est quand même un petit peu avant. Et ça n'a aucun rapport avec les acid trips de Los Angeles et de San Francisco. Les mecs se sont dit, pourquoi pas nous? Le seul hic, c'est qu'aucun d'entre eux ne savait jouer d'un instrument. Mais alors, vraiment pas. Est-ce que ça vous rappelle pas quand même aussi un mouvement qui va avoir lieu quelques années plus tard, une décennie plus tard, où les mecs ne savaient pas jouer non plus? Et au lieu de prendre des cours, eux, ils ont décidé que l'incompétence technique était la liberté absolue. Donc leur premier album, qui s'appelle Contact High, 66, et le suivant, Gods 2, 67, sont des monuments de terreur auditive et de génie lofi spontané. Les types s'enregistraient en train de frapper sur des casseroles, d'accorder leur guitare pendant qu'ils jouaient, de hurler des mantras absurdes ou de pleurer au micro. C'est de la psychédélie totalement purgée de sa pop. Plus de mélodie, plus de refrain, juste du chaos primitif. C'est l'équivalent musical d'un gamin de 3 ans qui repeint les murs du salon avec sa propre merde. Mais telle une conviction cosmique que ça en devient de l'art brut. Ils étaient si mauvais qu'ils en devenaient visionnaires. C'est le seul groupe de l'histoire qui donne l'impression d'avoir inventé ses instruments 5 minutes avant d'appuyer sur record. Ça, c'est Lester Banks qui disait ça. Pourquoi c'est capital et pourquoi ça fait mal aux oreilles? Et bien sur des morceaux comme Red Eyes ou White Cat Heat,

lié à l'escroquerie ou à la blague de potache défoncée. Mais en fait, The God, c'était le vrai visage de la liberté. Quatre types sans le moindre talent qui s'emparent des outils du rock'n'roll pour hurler leur vérité primitive à la gueule du monde. Si le rock consiste à foutre le feu aux règles, alors The God était de foutus pyromanes de génie. Et franchement, évidemment, c'était des punks.

Alors évidemment, on ne pourrait pas parler de rock psychédélique new-yorkais sans à un moment forcément aller faire un tour du côté de Frank Zappa. Alors, Zappa, on refera une émission spéciale avec sûrement Danny Vanter et peut-être d'autres invités parce qu'il y a des fans de Zappa. Ouais, il y a des fans de Zappa. Ça existe, j'en connais et heureusement parce que je ne me sens pas tout seul parfois avec ça. Alors, pour revenir sur Zappa à New York dans les années 60, Zappa détestait les drogues. Zappa ne se droguait pas, il ne s'est jamais drogué, et jusqu'à la fin de sa vie. Et le trip Peace and Love californien lui donnait envie de vomir. Lui, son psychédélisme à lui, c'était pas un produit chimique, c'était une posture intellectuelle et satirique. Donc il débarque avec les Mothers of Invention, avec Freak Out et Absolutely Free, 66-67. Il dynamite toutes les structures de la pop musique. Le mec est un chef d'orchestre impitoyable, un tyran de la partition. Il force ses musiciens à répéter 14 heures par jour pour jouer des polyrythmies impossibles, des collages sonores bruitistes et du doo-wop déglingué. Zappa n'est pas là pour t'aider à t'évader, il est là pour te coller le nez dans ta propre hypocrisie de bourgeois ou de hippie en carton. C'est ultra précis, cynique, complexe, et ça te retourne le cerveau par pure puissance cérébrale.

0: Et ouais, ça s'arrête comme ça, ce morceau. Alors, au final, qu'est-ce qui reste de ce grand asile électrique que fut la scène psychédélique new-yorkaise des années 60? Eh bien, il faut oublier les utopies pastorales de la West Coast et les envolées mystiques à deux balles. Ici, la révolution s'est pas faite à coups de fleurs dans les cheveux, mais à coups de larcène dans les gencives. Alors, en Californie, comme je le disais sur la précédente émission, évidemment, il y a eu des petits génies qui ont réussi à enlever ce petit côté commercial, enfin très commercial, du flower power à la con, pour faire de beaux disques. Et on retrouve ça sur les compiles Nuggets, et on a les albums de Love, et on a pas mal de choses qui se sont passées. Mais à New York, c'était un petit peu comme si ils n'avaient pas à faire semblant, ils n'avaient pas à vendre un produit marketing ou quoi que ce soit. New York, il a accouché d'un psychédélisme claustrophobe, qui est né sur le bitume crasseux de Greenwich Village, noué aux amphétamines et façonné dans la moiteur rouge sang de la backroom du Max Kansas City, ou sous les stroboscopes sadiques du film Moriste. C'était le triomphe de la néphrose urbaine érigée en art total, une faune de marginaux magnifiques, où le génie clinique et cynique de la Factory de Warhol croisait la route du Velvet, la froideur électronique de United States of America, les provocations dadaïstes des Mothers of Invention de Frank Zappa. Bref, c'était une époque bénie et terrifiante où l'incompétence technique crasse d'un groupe comme The Gods devenait une illumination chamanique, et la lourdeur préhistorique de Vanilla Fudge ou Sir Lord Baltimore qu'on a entendu posait les bases d'une sorte de métal, quoi. Et où le garage poisseux de The Third Bardo, The Mystic Tide, touche au sublime en l'espace d'un single à deux balles, et puis plus rien après, quoi. Ils n'ont pas cherché à ouvrir les portes de la perception pour y voir des arcs-en-ciel, etc. Ils ont préféré faire sauter le disjoncteur pour regarder la paranoïa en face, un petit peu comme faisait Arthur Lee dans Love, justement sur la West Coast. Donc ils ont déconstruit le blues et la pop jusqu'à l'os, à la manière de Captain Beefheart par exemple. Ces types n'avaient pas d'avenir, pas de plan de carrière, et la plupart ont fini consumés par leurs propres démons, oubliés dans les bacs à sol de l'histoire. Mais en refusant de jouer le jeu de la jolie musique pour bourgeois défoncés, ils ont injecté une dose de goudron, de fureur et d'honnêteté brute dans les veines du rock'n'roll. Ils ont inventé le punk, en fait. Ils ont inventé la noise, le lofi et tout ce qui importe encore aujourd'hui dans le monde du rock'n'roll. Alors ouais, ça grinçait, ça saignait, c'était quasiment inécoutable pour le commun des mortels, mais c'était quand même un bruit honnête, viscéral et plus magnifiquement dangereux qui a été produit par l'espèce humaine. Et c'est donc la fin de ce Ferozorama Session 20 sur le psychédélisme à la new-yorkaise. Et le prochain Psychédélia, je ne sais pas si c'est dans 15 jours ou si dans 15 jours je recevrai quelqu'un d'autre, un petit peu comme il y a deux semaines avec Lely Galley. Mais en tout cas, on va continuer l'exploration du psychédélisme et on va peut-être aller voir dans d'autres contrées que les États-Unis, je ne sais pas, par exemple dans la perfide Albion. Allez, on se dit à bientôt, bisous. 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

0: Et on a la nouvelle saison de chez Raoul. Ça y est, ça commence. L'émission numéro 43, après un été plutôt chaud, ma foi. Ben voilà, on a inauguré avec, les Brassens, parce qu'on commence souvent avec des morceaux qui parlent de bistrot, comme on est chez Raoul.
1: C'est bien ça.
0: Il y a Matmat, ça va Matmat?
2: Salut, ça va bien, ouais.
1: T'as pas trop chaud?
2: J'ai bronzé du crâne parce que j'ai plus de cheveux.
0: Ouais. Moi j'ai chaud aussi, quoi. Et ben après le bistrot, le travail, Carmen Coller.
3: Ah, mais c'est le travail. Commencé.
0: Et ouais, j'ai commencé.
3: Ah, mais merci de nous prévenir.
0: Il y a Migos qui ramène
3: Dieu,
0: sa grande bouche.
3: Mec, quoi. Il fait, ça rentre même pas un bonjour.
0: Qui nous a installé toute la salle parce qu'on va recevoir tout à l'heure
3: Gamma GT.
0: Gamma GT.
3: Je sais pas, j'ai vu.
0: Si, on reçoit Gamma GT.
3: Tu sais, j'ai vu dans ton nez, tu savais pas. Je l'ai vu.
0: Allez, pour ceux qui travaillent.
3: Donc, c'est bon, on fait l'émission, ça va, c'est
0: ouais,
3: là,
0: ouais,
3: c'est
0: finalement,
3: ça,
0: on l'a fait, ouais.
3: Sur de toi, je te laisse un freelance. Grave, le casque, toujours pas, t'en vas les couilles.
0: Non, c'est pour les cons, les casques.
2: Il y a un bouton qui est allumé, là. Ouais, donc, je regarde.

voiture pour aller travailler.

0: Hop, 17h09, vous êtes sur Radio FMR 89.1 chez Raoul. Cool de vous retrouver. Il fait très très chaud ici, mais comme il fait très très chaud dehors, ça ne nous change pas. Et je crois qu'on s'était quitté au mois de juin en disant à peu près la même chose. Tiens, on va s'écouter un groupe toulousain, une fois n'est pas coutume. un vieux groupe toulousain qui n'existe pas et qui parle de punk, qui n'existe plus, en tout cas. C'était Medef in Babylone. Hop, du punk. Alors, je crois que c'est un peu long l'intro, je vais l'avancer un peu. Parce qu'il y a tout un clip au départ où ils visitent les rues de Toulouse vers Arnaud Bernard. Ils montent dans leur bagnole, ils montent, ils mettent un CD, et puis finalement, ils vont tomber sur Medef in Babylone. Ça, c'est bien les clips à la radio.
1: Oh putain bordel, faut que ça poutre! Merde!

0: Allez, MC.
1: Et voilà, vous êtes toujours sur Éphémère, c'est l'apéro punk chez Raoul.
0: Effet spécial.
1: Effet spécial. Attention,
2: c'est prêt.
0: On le fera après, l'effet spécial.
1: Ça marche mal avec les canettes.
0: Du matcha latte.
3: Vous êtes mis au matcha pendant les...
0: Ouais. C'est ça, on a découvert des nouveaux horizons.
4: Des nouveaux horizons, moi j'ai découvert, j'ai pas découvert grand chose cet été, mais j'ai tapé des bons moments, notamment au Moons pour changer.
5: Ouais.
4: Où il y avait un Festi Moons de qualité avec,
5: ouais.
4: Avec notamment
5: ouais.
4: Une prestation de Scarface qui était assez épatante. Alors je vous en mets un morceau.
5: Incroyable.

0: Eh ben voilà, ça a bugué, mais c'est pas grave, c'était bien quand même. C'était, de toute façon, c'était bien ce festival. On a eu une très bonne prestation également de. Je voulais Anti-Clockwise. Alors c'est pas. Ils ont fait une super prestation. Donc je vais vous en passer deux morceaux dont j'ai pas les noms. Et Anti-Clockwise, on en parle également dans un fanzine que j'ai lu, le numéro 2 cet été, de Autant de cris et des cris. C'est le fanzine que fait Laurent de Masprod, qu'on a reçu plusieurs fois ici, et qui avait programmé notamment Umbra il y a quelques mois. Donc Umbra, ils étaient aussi présents au Festival du Moons. Donc je te propose qu'on écoute deux morceaux d'Anti-Clockwise, puis on enchaînera sur un morceau d'Umbra qu'on vraiment foutu le feu au festival. Ouais, c'était vraiment bien, quoi. Allez, on commence par Anti-Clockwise. Je sais pas le nom des titres.
1: Un petit peu de pogo là, ça nous fera plaisir. Break down the barriers. Ouais.

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0: Merci.
1: Et voilà, c'était Anti-Clockwise, The Moons. Alors, l'enregistrement n'est pas hyper qualitatif, mais je pense que ça donne une bonne idée. Et du coup, après, il y avait Umbra, et c'était génial.

Et voilà, Umbra, chanteuse extraordinaire au Festimoon, ça fait plaisir d'entendre ça, c'est vraiment génial sur le moment. Je vais vous mettre un petit morceau des Suédois de Randy qui s'appelle Punk Rock City.

0: Ah oui, Randy Newman Atom Bomb, comme on aime. Et un petit effet visuel.
1: Waouh. Chin à tous ceux qui sont sur la rocade.
2: Ouais, et
1: qui...
2: Il y a un budget cette année dans l'émission, tu vas mettre de l'oseille un peu.
1: Mais grave. Ouais. On boit de la Heineken alors que d'habitude on a de...
2: Il y aura des génériques, des jingles.
1: Tu veux que je fasse un générique? T'es un dingue toi. Eh bien je sais pas, on verra.
2: Avec Yves.
1: Avec Yves qui vient d'arriver, tu vas bien Yves?
3: Bonjour, oui, bah, ça va, chaud comme d'hab, mais ça
1: va. Et t'as récupéré ton permis alors?
3: Eh oui, j'ai le papier, j'ai le tampon, je ne l'ai pas encore, mais j'ai le tampon, on va voir.
1: Elle est belle la vie, hein.
2: Et on lance le jeu combien de temps? Il va garder son permis ou non?
1: On lance le jeu.
2: On lance à quelle émission celui-là?
1: Ouais, là il est plein. Cet été, je suis allé aussi au T-Rock Fest. Il n'y avait pas grand monde, c'est dommage parce que la programmation était pas mal. Il y avait les Brassens, on en a écouté un morceau tout à l'heure. Il y avait aussi Primal Age. Donc si vous aimez bien les trucs un petit peu violents, c'est pas mal, un peu hardcore quoi. Go, Primal Age, Voiceless. Normalement c'est parti. Si je mets du son...

0: Et voilà, c'était le morceau s'appelait Voiceless et c'était donc Primal Age.
1: T'as des
0: Larsen
1: dans les oreilles
0: encore. On peut couper les retours aussi quoi. Et cet été, ouais, donc du coup, moi j'ai bouquiné un peu, notamment de fanzines, je parlais tout à l'heure là, de Autant de cris et d'écrits. C'est notre ami Laurent qui bosse aussi avec Mass Prod qui a sorti ce truc-là. On le trouve notamment chez Vicious Circle, je pense. Alors, il y a notamment une rubrique sur Umbra, une rubrique sur 2084, il faut le dire en espagnol, mais 2804. Et des articles sur Peñada por la Ley, ce groupe argentin de Bilbao. Un truc sur Harakiri et la Riposte 66 qui était aussi au Festimoons. Ouais, un truc sur Anticlockwise, un truc sur George Orwell et un truc sur le Moons. Et ça a la particularité, ce fanzine, d'être écrit en deux langues, en français et en espagnol, parce que je crois que Laurent, il a envie de le distribuer. Puis c'est vrai qu'il fait tourner pas mal de groupes espagnols dans notre coin et c'est souvent de très bonne qualité. Voilà, donc Autant de cris et d'écrits, numéro 2, il est sorti au mois d'août et il est disponible aux bonnes adresses.
1: Vicious Circle
0: notamment. Quoi. Et on y trouve aussi chez Vicious Circle le dernier Punk Culture. Donc Punk Culture, c'est le magazine, j'ai du mal à dire fanzine parce que c'est un truc en papier glacé qui fait 150 pages.
1: C'est bien fait, c'est joli.
0: C'est super bien fait, c'est joli. On y parlera, y a des portraits des gens qui font un peu le rock'n'roll ou le punk rock en France avec les différents roadies, les différents musiciens qu'on voit un peu partout. Il y a Lydia Fisher notamment qui joue actuellement dans les Redfish Killer mais qui a joué dans plein de groupes. Il y a Fred, le chanteur d'Anticlockwise qui est aussi roadies et qui fait tourner la moitié des groupes de France et de Navarre. On parle d'artistes, on parle de Tour Report, celui de Comptoir K.O. au Chili et bientôt celui de Comptoir K.O. au Canada, puisqu'ils y sont en ce moment. Aussi un Tour Report de Breakout qui a fait un tour en Asie quand même, c'est pas mal ça. Voilà, il y a plein de dossiers, donc si t'aimes le punk, si t'aimes bouquiner, je te conseille le Punk Culture, ça c'est le numéro 14, c'est vraiment du
2: fanzine de luxe quoi. Voilà, dans les concerts à venir, il y aura ça. Ça s'appelle Sensa Yuma et c'est le 24 septembre au bar du Ravelin.

0: Dingue, ton ami. Et voilà, alors ça c'est Sensei Yuma, ça, ça déboîte tout quand même. C'est vraiment énorme ce truc-là. C'est le 24 septembre au Ravelin et je vous en remettrai un petit coup en fin d'émission. Et en première partie, il y aura un groupe que j'ai découvert à Montpellier, deux gars bien sympas, Blind Destroy. Leur musique est un peu différente, pour autant ça reste du punk, mais comme les carottes, un peu rappé.
1: Ta gueule, on va pas noyer le poisson, t'entends? Fils de putain, va.
0: Et il s'appelle Voisin.

Bon, nous y revoici, nous y revoilà. Hop, avec des retours à fond, ça fait très bizarre. J'ai l'impression d'être dans l'espace, mais même si je sais pas trop en vrai ce que ça fait. On va enchaîner deux, trois morceaux là. Comme ça laisse le temps à Gamma GT de se préparer. Ça laisse le temps à Migos de nous faire un son aux petits oignons. On commence par un morceau de Brancard. Brancard, c'est un groupe, je vous en ai déjà fait écouter des morceaux. Il est composé notamment de deux personnes, dont le guitariste de Rocco Glavio, qu'on a fait, dont on a passé pas mal de morceaux ici. Écoute, c'est un groupe, ça fait un an que ça existe, que ça tourne, et ça tourne bien. Ils sont à l'affiche de chouettes endroits, ils tournent beaucoup. Alors, je te conseille Brancard, ils passent bientôt à Albi, je pense, aux alentours du 25 septembre, 26 septembre peut-être. Et il passe le 25 septembre dans un festival du côté du plateau de Mille Vaches. Si t'es par là, t'hésites pas. Il y aura aussi Silly Walk et Panic LTDC. Alors on commence avec un morceau de Brancard. On continuera avec un morceau de Insanity Alert. Et ensuite, probablement un petit morceau débile de Saint-Georges Bay. Allez, Brancard, c'est parti. Surf on Noise. C'est ça le nom du morceau.

0: On y revient. On est en train de faire les balances, ça prend du temps. Du coup, je vous ai mis pas mal de morceaux en tout genre. Du Breakout, du Casualties, Total Chaos également. Est-ce qu'il y a besoin de refaire un petit coup de
1: bonjour,
0: balance?
1: C'est
0: bonjour, monsieur Migos. D'où vous en êtes pour votre son? Est-ce que vous êtes satisfait?
2: Pas mal, on est bien, on va lancer. Vas-y, commence à discuter.
3: Merci Guillaume, merci Raël, merci Matmat.
2: Partout où je vais, ils me suivent.
0: C'est dingue, c'est ça. Tu ramènes ton coup.
2: Ça fait 3 mois, frère. Non, je ne les connais pas.
0: Ouais, nous non plus, mais ils vont se présenter. Alors, vous êtes Gamma GT.
4: Ouais, carrément.
0: Voilà, on sait ça.
4: Merci Raoul pour de nous recevoir chez toi.
0: Merci à toi.
4: La petite apéro du lundi, c'est toujours le bienvenu. Merci Guillaume pour la tech. Merci Matmat pour l'invitation.
3: Et, merci FMR.
0: Allez, c'est parti, allez-y.

0: C'est cool, il y a du monde. Il y a du monde dans les studios, vous avez votre crew, t'entends rien ?
1: Ouais, j'entends rien.
0: Vous entendez mal ?
2: On entend la guitare par contre.
0: C'est à cause du mec que vous avez applaudi comme des dingues il y a un quart d'heure. Hein. Un quart d'heure,
2: gère,
0: que
2: dis-je ?
0: On va faire
1: ça, t'inquiète.
0: Il s'appelle comment ce morceau ?
1: Celui-là, c'est...
2: Retour à la chair.
0: Et le suivant ? Vas-y,
1: et le suivant, ça s'appelle Tapis Volant.
0: Est-ce tu voulais dire un truc à propos de Retour à la chair ?
1: Ouais, non, surtout de Tapis Volant. C'est ce que c'est, un tapis volant ?
0: Ah, j'ai une petite idée. C'est un batteur avec un t-shirt blanc.
3: Ouais,
0: un voilà. T-shirt de batteur.
1: Une dose d'anisette, une dose de gentiane. Et puis un petit peu d'eau, 2-3 glaçons. Et t'en bois 7 pintes. Et crois-moi, tu vas être sur un tapis volant, quoi.
0: D'accord, ok, ça marche.
4: À tester.
2: Servez-vous votre tapis volant, c'est parti.
0: Gamma GT sur FMR. Go.

0: ce soir. C'est Gamma Ghetto, mais c'est Gamma GT quand même.
1: On progresse.
0: Sur la pente merci montante.
1: Bon, alors Gamma GT, ça existe depuis quand?
2: Depuis, bon, ça a été une décision conjointe suite à une belle cuite, je pense. C'était fin janvier, je crois. Et ouais, c'est ça. On s'est retrouvé avec Cédric, on s'est retrouvé avec Mathieu et moi-même. Et ensuite, on a rencontré.
0: Ils m'ont trouvé au bord de la route.
2: Ouais, exactement. Vas-y, explique.
0: J'étais en manque de musique et de convivialité. Et Mathieu est venu me chercher. Et j'ai trouvé ma deuxième famille, finalement.
1: Oh, si
0: et beaucoup d'alcool.
1: Si c'est pas mignon, tout ça, quand même, c'est mignon.
0: Surtout qu'ils ont l'âge de mon daron, alors c'est encore mieux.
1: Bonjour papa, donc.
0: Bonjour papa, bonjour maman.
1: Donc, Gamma GT, un groupe qui a 8 mois, en gros.
2: Ouais, à peu près, ouais. Si,
0: on répète tous ensemble depuis mai.
1: Depuis mai, et vous avez déjà quelques concerts effectués et à venir.
2: Ouais, c'est ça, on a testé le concept pour la fête de la musique à la Houblonnière. Ensuite, on a été très gentiment programmé par Agité, l'assaut au Dream O'Clock. Et le 25, on joue au Ravelin. Le 26, on rejoue au Dream O'Clock avec Minitel, Xerox et les incroyables Space Bucket. Voilà.
1: Bon, mais c'est cool. C'est un super bon début. C'est bien, ça, cool.
0: Et si quelqu'un habite à mon cul, on veut bien.
1: Ok, t'aimerais bien jouer dans
0: ouais.
1: mon cul, toi.
0: Ouais, c'est vrai.
1: Il est coquin, celui-là, quoi.
0: Ou au Festimoons, peut-être.
1: Eh ben, on en reparle. Hein.
3: C'est bon, t'as des blagues de daron, hein, tu peux traîner avec eux.
0: Bah oui, j'ai appris avec les meilleurs.
1: Bah alors, le prochain morceau, c'est quoi? C'est qui?
2: C'est un peu l'exception en fait. D'habitude, Matou, il écrit en français et là, pour le coup, c'était le tout premier texte qu'on a écrit et j'avais écrit un petit truc en anglais pour me défouler d'une directrice des ressources humaines qui était une.
0: Il a vraiment
2: directrice des ressources humaines, mais une vraie, tu vois. Et du coup, j'ai préféré écrire en anglais pour que ce soit peut-être...
1: Et Matou, il n'a pas compris de quoi ça parlait.
2: Au début, mais bon.
0: I don't speak French, sorry.
1: C'est comme improviseur. C'est comme improviseur, c'est ça?
0: Un maître.
1: Un maître. C'est comme la maîtresse, Matou, ok? C'est facile.
0: Viens au tableau, toi,
1: In English, please. Allez, Gamma GT sur...
0: Parce qu'on emmerde le salarié, en gros, c'est ça.

0: Pro.
1: Hey, t'es meilleur.
2: Ah, merci Régis.
1: Ils viennent avec leur public, ils trichent ces gens-là, quoi. C'est cool, 6 concerts, plus de public que les Pixies.
2: Encore merci Raoul, on est trop bien ici. Enfin,
1: puis il fait bon en plus, t'as fait bon, vu, c'est génial. Cool, quoi.
2: Je te dis, la clim, ça fait effet d'entrée.
1: C'est ça, c'est ça, on est bien, mais nous, on a suivi les concerts de Marine, on a mis la clim, quoi. Non, c'est un peu notre maître mot éphémère, tu sais.
2: Oui, j'ai bien compris l'ambiance, tu vois.
1: Ça veut dire fréquence marine RN, nous.
3: Ouais.
1: Non, c'est pas
3: non.
1: Ça.
3: Non, on se casse.
2: Ouais, vas-y.
1: Mi gauche.
3: Je l'ai
1: oui.
3: Vu, dès que t'es rentré, t'as changé.
1: J'ai été dans j'ai été dans des universités c'est bizarres. Bon, allez.
3: Parce que t'as foutu. Tu me plais pas comme ça.
1: L'infiltré. Vas-y, dis-moi.
2: T'as été au Cap Ferret?
1: Au café?
2: Ouais.
1: Café.
3: C'est le Cap Ferret, regarde-le. Ah mais voilà.
1: Avec ma dégaine de surfeur, c'est... Dommage qu'il n'y ait pas l'image à la radio quand même.
3: Ouais, il est habillé totalement en lin.
1: Vous loupez des trucs et j'ai un petit pull sur mes épaules.
3: En lin, tout en lin.
1: Ouais. Au-dessus de mes chaussures bateau.
2: Rose fuchsia. Un petit rose fuchsia, ça te va ravir.
1: Ouais, c'est clair. Et quoi, et au lieu de dire des conneries, t'as des chansons à nous proposer?
3: Ouais,
1: je sais pas, c'est l'heure d'enchaîner. Hein. Jusque tant que vous êtes là, on enchaîne.
4: On verra bientôt.
3: Vous êtes là pour jouer. Ah oui. Pour faire semblant.
1: Après, on peut jouer au morpion si vous préférez.
3: Viens chercher une bière.
1: Tu veux une bière, mi gauche.
3: Commande un gramme, c'est pas.
5: C'est pas encore l'heure. C'est pas l'heure de l'apéro.
3: Bon, quand vous voulez, les gars.
5: C'est l'apéro ou c'est pas l'apéro?
3: C'est quand même chez toi.

0: Machallah.
1: C'est Gamma GT sur FMR pour ceux qui arrivent.
2: Alors, du coup, Matou, il fait quand même 1m90, c'est un grand garçon, tu vois, et il a sauté merci. Sur mon pedalboard et il a coupé à moitié le son pendant la chanson.
1: Ah, c'est voilà. Pour ça, à un moment, c'était devenu bien.
2: Ouais, ouais. Puis, j'avoue, c'est trop trop bien, mais je sais pas, il y en avait qui étaient au Distorama Festival ce week-end là?
1: Ah, A priori,
2: ouais. C'était vachement bien, mais on a trop mal aujourd'hui.
1: Eh ben oui, c'est ça, c'est ah là, ça. Ça pourtant, c'est un endroit où on boit que de l'eau, il me semble, Terre Blanche.
2: Oui, c'est ça. Et qui s'appelle Rio Terre Blanche.
1: Rio Terre Blanche, normal. Ouais. Allez les gars, plus de morceaux, puis après vous êtes sauvés quoi. Ouais, on a jusqu'à 18h40-45. Plus vous jouez longtemps, plus il faudra se filer pour ranger le matos.
3: Ça marche.
1: Allez. 1, 2, 3, 4.

0: On demande pas pourquoi vous vous appelez Gamma GT, d'accord ?
1: Je t'ai pas entendu là.
0: On demande pas pourquoi vous vous appelez Gamma GT.
2: T'as pas de la bière plutôt ?
3: C'est parce qu'on boit.
0: D'accord, alors. Non, non, en vrai, je m'en fous, je m'en doute, c'est parce que vous êtes des alcoolos notoires.
1: Exactement.
0: Voilà.
1: C'est vraiment la passion qui nous réunit, tu vois. Pendant que je te dis ça, je suis en train de sangler ma basse avec du scotch, tu vois.
0: Parce
1: que
0: quelle polyvalence, ce
2: garçon. La braguette ouverte.
4: Quelle polyvalence, en plus d'être heureux, il est efficace.
3: Il est un peu bourré.
5: Vous avez tous encore le permis ?
3: Je l'ai perdu une fois.
6: Ah, ok. Donc ça va, les tests de Gamma GT, c'est pas si récurrent.
1: Non, ça va. Surtout,
3: j'ai appris à dormir sur place. Justement, je perds mes
0: d'ailleurs,
3: clés, je perds
0: beaucoup.
1: D'ailleurs,
5: si...
1: Yves.
5: Ah,
1: Yves.
5: On a le micro.
1: Ils entendent où, c'est Gamma GT, Yves.
5: Il est où, le permis ?
7: À la préfecture.
5: On attend. Il est en suspens.
7: J'ai le tampon, comme quoi il est bon.
5: C'est toi le tampon, on enchaîne.
0: Il est prêt, il est chaud. 1, 2, 3, 4, 1.
7: Mais non, c'est pas comme ça, c'est un autre cas.
1: Vas-y.
2: On répète en fait là.
0: Allez, mais c'est bien les répètes. À l'heure du bistrot, c'est bien.
3: Il y a quand même 6 heures de sommeil en 3 jours.
5: Vas-y. Ça vous fait une répète gratos.
4: On va te plaindre encore.

0: Celle-là, il y a au moins trois accords. Hein.
1: Trois concerts et des groupies, plus que deux concerts, quoi.
2: En fait, c'est le cercle.
1: Comment on fait pour rentrer dans votre groupe?
0: En fait, c'est notre
1: Vous cherchez pas un animateur de radio?
2: Oh. On recrute au AA.
1: D'accord. Donc, on vous retrouve le 25 septembre au Ravelin.
2: Au Ravelin avec TAC, super groupe. Mathieu, tu peux nous parler de TAC un petit peu? T'es concerné dans l'affaire, non?
3: Autre groupe, post-punk. La particularité, c'est chanteuse polonaise. On chante en polonais.
1: On l'entend.
3: Et ça envoie assez.
2: Et voilà, ok. Et tu fais quand même la guitare, quand même. Et il y a un petit peu...
1: Parle dans ton micro, s'il te plaît.
2: Et il y a un petit peu Marion, quand même. Et la bassiste de TAC, c'est un petit peu ta meuf, quand même. T'as vu? Donc c'est trop mignon.
4: C'est une affaire de famille.
1: Ah là là, ça balance. Yes. Tu veux dire qu'il a eu... vous avez une place au Ravelin parce que vous êtes pistonné.
5: C'est pas cool du tout. Bon. Tu dis de la merde.
1: Qui c'est qu'on va déceler? Bon, et on se dit c'est le dernier morceau parce qu'il est 18h39.
4: Il en reste deux.
1: Allez, deux. On les enchaîne. 1, 2, 3, 4.
0: Allez, Cédric, donne tout, à fond.

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0: Merci Guillaume.
1: C'est super.
2: Voilà, bon, merci.
1: Merci les gars de vous être prêtés aux conditions.
0: Ouais. Matou, t'as sauté partout.
1: C'est cool. Merci à Migos d'avoir réussi à s'en sortir.
0: Guillaume. Guillaume, merci. Matmat, merci.
1: T'as les cheveux tout mouillés.
0: Raoul, merci. Bonjour à tous les Miss Moules.
1: Ah, vas-y, laisse tes cheveux longs en dehors. Ah, merde. Ouais, bravo, Gamma GT qu'on retrouve le 25 au Ravelin. Le combien au truc au cloque là ?
0: Le 26, le lendemain.
1: Le lendemain.
0: Et on va pas être frais du tout.
1: Ah, encore, tu vas nous sortir des excuses, j'ai pas assez dormi, tout ça.
0: Non, je suis beau en fait.
1: Ah, t'es beau. Ouais. Ouais, c'est bon. Ouais. Bravo, merci à vous les gars.
0: Merci FMR.
3: Où c'est qu'on peut aller écouter des sons ? Il y a une page YouTube, il y a des réseaux.
4: En cours. Faut venir en concert. C'est prix libre.
0: Ok. C'est prix libre. Et si tu veux écouter du son, mais c'est de la merde. En fait, on a mis juste 4 petits titres sur Bandcamp, mais c'est enregistré avec le téléphone, tu vois. C'est le temps 2, tu vois.
1: C'est 2.0.
0: C'est pour s'en souvenir, nous, tu vois. Yes. Parce que c'est le problème, tu vois.
1: C'est pour vous répéter, ok. Et on va voir si ça sert à d'avoir plein de groupies, parce qu'il vous reste 13 minutes pour tout dégager dans la salle. En attendant, on a changé, pas mal, un enculé quand même. Moi, je sens qu'on va tourner à droite. Je commence à prendre mes, à prendre mes marques parce qu'on sait jamais, on sait jamais, on sait jamais.
5: Allez, on change de costume et on parle d'un festival. Vas-y,
1: passe devant moi si tu veux, Migo. On parle d'un festival. C'est la dernière édition de ce festival. Parce que c'est bon, c'est ça, c'est le Brelfest numéro 5. Ça se passe à 12 bornes d'Agen dans un bled qui s'appelle Saint-Romain-le-Noble. On peut se mettre un morceau comme ça. Vas-y, tape-nous.
5: Bernadette, oubliez-vous et ses apparitions.
1: À ce Brelfest, il y a qui ? Il y a les rentiers. Les rentiers, un groupe de rap de parvenus qui nous promet depuis un an qu'il va sortir un album. Mais bon, c'est pas grave. Rap punk, on sait plus.
3: Il y a City Walk aussi, un groupe de punk californien.
1: Ouais, californien et des gros baskets et ses apparitions.
5: Avec des
1: bands. Regarde. On va se mettre un morceau. Alors, il y a les rentiers, il y a Silly Walk, il y a les Drunken Bastardos dont je vais passer un morceau dans quelques instants. Et il y a... qui sont passés ici. Et il y a Section Amiante aussi. Qui sont passés ici. Et voilà, et donc c'est super. Alors, pour se donner une idée de ce que ça va faire un truc... Dans la journée, ça fera un truc comme ça. Attends. Hop, c'est le 3 et le 4 octobre à Saint-Romain-le-Noble. Fuck.

Et voilà, ça donnera ça dans la journée. Et le soir, on sera plutôt sur quelque chose comme ça, là. Ah bah.

Inaudible. C'est pareil, il y a du son qui tourne partout. Là, c'est Droskan Bastardos.

C'était Drunken Bastardos. On va se quitter avec ça. Mais quelle émission. Il y avait de l'ambiance. Merci Migos, merci les gamins GT. C'était très sympa. Merci à nos collègues de l'émission suivante qui font preuve d'une patience incroyable. on se retrouve peut-être le 24 septembre au Ravelin. D'ici là, il y aura une émission le 21 avec Voisins Vigilants qui font la première partie de Sensa Yuma. Et on se finit donc avec un morceau de Sensa Yuma Assassine. À bientôt, cher Raoul, dans deux semaines. Qu'avec des bonnes choses. Comment ? Il y aura Voisins Vigilants. Allez, qui annonceront leur concert du jeudi suivant. C'est parti, et à bientôt.

0: Sud pour la 33e saison. Ça va, Étienne? Étienne, il est à la Real, il est en mode prépa, c'est
1: oui,
0: bon?
1: Oui, c'est bon, ça va.
0: Beaucoup, beaucoup d'invités. On a dit Kanagan en fauneur pour le Festival du Verbe qui se tiendra le 18 et 19 septembre prochain. On aura l'humoriste Josserand Maguilin qui revient et qui sera au Théâtre de Poche le 16 et 17 septembre. On enchaînera avec Lalo qui sera ce vendredi à l'Escabelle et on continuera avec Mathieu. Le directeur du Rex qui viendra nous parler des 10 ans qui seront fêtés le week-end prochain. Et tout de suite, c'est Artus. J'ai eu le plaisir de le rencontrer, de le revoir parce que j'avais déjà fait jeudi dernier pour la présentation au Pâté Wilson de son show XXL qu'il avait fait les 27 et 28 mars dernier à l'Accord Arena La Défense. Et ce show sera diffusé dans plus de 450 cinémas sur une séance unique le jeudi 24 septembre. Donc notez cela, ça sera notamment au Pâté Wilson, au Pâté La Beige, au Kinépolis Fenouillé, au CGR de Blagnac. Artus, on l'a rencontré, c'est tout de suite, c'est pour vous.
2: Départ, première question, comment est née l'idée en fait de transformer ce spectacle en événement cinéma?
3: Ben, moi, j'ai jamais été un grand fan des captations de spectacles parce que je trouve que c'est compliqué de retranscrire ce qui se passe sur scène dans une salle de cinéma. Mais là, on a pris le problème un peu à l'envers, c'est qu'on a voulu faire un gros show et qui aurait de la gueule aussi sur grand écran. Donc c'est, ça s'est fait assez naturellement. Puis comme moi, il y avait eu le film avant. Enfin, il y a un vrai lien, je pense, chez moi, entre la scène et la salle. Donc ça me paraissait assez logique de faire ce lien.
2: Et alors, c'est qui a donné le choix en fait de l'Accord Arena pour justement pouvoir sortir de ce cadre de ce show XXL au cinéma ou pas du tout?
3: Oui, l'Accord Arena, c'était aussi... c'est pas l'Accord Arena d'ailleurs, c'est Paris La Défense Arena.
4: La Défense Arena.
3: On va se faire engueuler. Qui maintenant est la Plénitude Arena. Mais en tout cas, non, c'était aussi l'envie de marquer un peu le truc, quoi, de faire un show. Il n'y a aucun humoriste qui s'était produit là-bas, donc on avait envie de faire quelque chose qui n'avait pas été fait. Et cette salle, c'est vrai que c'est la plus grande salle d'Europe, donc il y avait un truc un peu fou à faire ça là-bas.
2: Cette expérience live, en fait, elle a changé quelque chose dans l'approche de l'humour, en fait, dans l'écriture d'un spectacle ou pas du tout?
3: Non, je ne l'ai pas écrit différemment parce que les gens le voient en salle, mais non, parce que l'humour est le même. Après, c'est sûr que ce n'est pas la même chose d'entendre des vannes dans la salle de spectacle et dans le cinéma. J'espère que les gens auront la même mentalité de se dire ce qui est sur scène, normalement, reste sur scène. Voilà. Donc là, ce qui est au cinéma, reste au cinéma.
0: Alors, tu nous as régalé dans ce spectacle, ce show XXL. Franchement, deux dates à Paris. Donc, c'était le 27 et 28 mars dernier. Tu es l'humoriste à avoir rempli quand même la plus grande salle d'Europe. Hein. Donc, ça, c'est absolument énorme. Et le show XXL, on se balade entre humour, entre... Il y a des moments aussi d'émotion. Ça virevolte comme ça, de gauche à droite. Et ce qui est absolument génial aussi, c'est cette synchronicité avec le gospel, avec aussi... Il y a un orchestre philharmonique dirigé par Ivan Kassar. Comment tu as pensé ce show de dingue?
3: C'est un travail d'équipe. Avec toute l'équipe, on a vraiment voulu faire un truc grandiose qui claque. Et l'avantage, c'est que ça se prêtait aussi avec le spectacle. Il y a des moments où ça venait assez naturellement accompagner des sketchs. Assez naturellement, c'était pas juste mettre un gospel pour mettre un gospel. Mais voilà, il faut que tout ça s'intègre et sans que ça fasse justement rajout pour rien et que ça soit le plus fluide possible.
0: Alors ce qui est absolument énorme, on va pas spoiler parce que c'est 24 septembre, il y a des invités qui viennent te retrouver sur scène. Ça c'est aussi pensé, tu avais envie parce que c'est des choses que l'on retrouve effectivement dans tes spectacles, mais là ils sont en vrai.
3: Oui, parce que je pense qu'il y a des gens que les gens avaient envie de voir en venant à l'aréna, je les cite pas, mais voilà. Et après, quand on fait un événement comme ça, on a envie de le partager aussi avec des amis, donc si on peut faire venir... de trois copains sur scène pour partager un moment, c'est cool.
2: Qu'est-ce que tu espères en fait de l'expérience publique live comme ça au cinéma? Qu'est-ce que tu attends d'eux?
3: Écoute, j'espère sincèrement qu'ils vont ressentir les mêmes choses qu'on a ressenties à Paris La Défense Arena. Je pense que le son a été travaillé de manière, et l'image aussi, à ce que les gens aient un peu l'impression de se sentir dans la salle, quoi. Et c'est vraiment ce qu'on a essayé de faire avec cette capta-là.
2: L'humour au cinéma, l'humour sur scène, c'est différent ou pas du tout?
3: Oui, quand on fait un film ou quand on fait un spectacle, oui, il y a une liberté sur scène qui est pas la même. On a moins de gens qui nous disent que ce qu'on a le droit de dire ou pas. Au cinéma, on fait un film en général avec des sous qui ne sont pas les nôtres, donc on a un peu plus de gens à qui on doit donner des à qui on doit faire des retours. Mais je pense que la frontière, elle est quand même assez fine.
2: Sans spoiler, évidemment, mais sur ce spectacle, en fait, tu as montré que l'on peut aller quand même assez loin dans l'humour, en fait.
3: J'espère.
2: Ouais, mais
3: Ouais.
2: ça a été, c'était voulu, ou c'est un peu risqué aujourd'hui, ou pas du tout, en fait. En tout
3: Écoute,
2: cas,
3: je te dirai ça quand les gens
2: peut-être,
3: l'auront
2: ouais,
3: vu,
2: mais
3: mais.
2: c'est bien, enfin, moi perso, hein, je sais pas toi, mais ressenti plutôt bien, en fait, c'est plutôt bienveillant, malgré quand même quelques. Voilà, on sait.
3: Je pense que les gens savent que je suis pas homophobe, pas antisémite, pas anti. Enfin, donc je pense que les vannes sont bien reçues pour ça, parce qu'ils savent qu'il n'y a pas un fond de vérité derrière ce que je dis. Après, ouais, ça fait peur, parce qu'en fait, quand les gens viennent dans la salle, ils viennent dans la salle, et ce que je disais, ce qui se passe dans la salle reste dans la salle. Là, on l'offre un peu à plus de
2: Ouais.
3: monde, et du coup, ça peut être. J'espère que ça va être bien perçu.
1: C'est pour ça que tu demandes pas de photos, pas de vidéos d'ailleurs au début du spectacle, pour justement faire que tout ce qui se passe dans la salle reste dans la salle. Et ce qui est génial aussi quand on découvre ton spectacle, c'est effectivement beaucoup de bienveillance, parce que moi, on en parlait justement, moi j'ai pris tes vannes, etc. Quand voilà, tu parles du handicap, etc. Avec beaucoup de drôlerie, mais beaucoup aussi de bienveillance. Et ça se sent clairement.
3: Bah, c'est gentil, écoute, c'est le but. En tout cas, oui, moi, c'est des sujets qui me touchent et avec lesquels j'ai envie de rire. Tant mieux si la bienveillance se ressent, parce que c'est fait comme ça. C'est toujours bizarre de dire de toi, je suis quelqu'un de bienveillant. Mais en tout cas, sur ces sujets-là, oui, il y a plein d'autres sujets où je suis pas bienveillant.
1: Alors, on va pas spoiler, mais il va y avoir les élections présidentielles, et je crois que dans le spectacle, on parle aussi d'une possibilité d'autres types de président de la République. Est-ce que tu penses que ça va peut-être imprimer quelque chose à quelques mois des élections?
3: Écoute, j'aimerais bien qu'on ait un président avec un petit truc en plus. J'aimerais bien. Franchement, il serait pas plus ridicule, hein. Donc, oui, ça serait bien.
2: Est-ce qu'il y a des membres dans ton équipe, en fait, quand tu as travaillé, en fait, sur ce grand écran, parce qu'on peut dire c'est le grand écran, qui ont apporté quelque chose de différent par rapport à la scène, en fait, qui ont amené ben, le plus, justement, le petit truc en plus, peut-être, qui fait que le public va se régaler aussi au cinéma.
3: Bah, tout le monde, pour le coup, je pense qu'à tous les postes, ça a été géré de manière à ce que le show soit marquant et visuellement fort. C'est un peu le spectacle des records. C'est que voilà, ma productrice a mis les moyens pour qu'on ait, je sais plus, on avait 1 500 projos, on avait des grappes de son dans tous les sens. Donc, on s'est donné les moyens de faire ça, ouais, de faire ça bien.
2: Si tu avais résumé un petit peu ce spectacle XXL et que tu pourrais inviter en fait tout simplement les gens à venir le découvrir sans spoiler, c'est pas facile. Qu'est-ce que serait quoi tes mots, ta phrase à toi pour les inviter à venir découvrir ça?
3: Ça serait, écoutez, si vous aimez bien ce que je fais d'habitude, là c'est vraiment, je pense, le beurre. C'est-à-dire qu'on a enlevé tout le. C'est pas la crème, c'est vraiment le beurre. Il reste que le plus hardcore, que le plus fort, que le plus drôle, j'espère. Et voilà. Et si vous m'aimez pas, venez, il y a de la clim dans les ciné, et ça c'est cool.
1: Oui, surtout qu'on est encore sur un épisode de canicule. Mais ce qui était important, franchement, tu nous as régalé, parce que vraiment, on s'est fait pipi dessus en regardant ton spectacle. On imagine l'ambiance qu'il pouvait y avoir à l'Arena, la Défense. Ce que je voulais voir aussi par rapport à ce show XXL, c'est que dans ce spectacle, on parle de ta fondation, un petit truc en plus. Est-ce que tu peux nous en dire quelques mots, s'il te plaît?
3: Ben, c'est une fondation que j'ai montée à la suite du film. Qui va nous permettre de construire et de monter des centres de vacances pour les adultes en situation de handicap, des centres adaptés. Là, on a trouvé le premier lieu, maintenant on a les travaux à faire. Et après, le but, c'est d'en ouvrir le plus possible pour qu'ils puissent aussi, eux, avoir des lieux où passer des vacances sans que ça soit forcément médicalisé ou glauque.
1: Alors, on te félicite encore une fois, vraiment, pour aussi un petit truc en plus, parce que je peux te garantir qu'on a pris une belle claque. On est content que ce soit 11 millions de spectateurs. C'est mérité, franchement. La question, on s'est régalé sur le show XXL.
2: Pour la pipe, c'est après.
1: Sur un petit truc en plus, calme-toi. Ah oui, c'est ça, t'es chaud, toi, Stéphane. La question, quels sont tes futurs projets, c'est-à-dire tant en spectacle que. T'es chaud. En spectacle, je sais pas, un petit truc en plus deux, peut-être?
3: Alors, un petit truc en plus de non, c'est pas prévu, c'est pas au planning, mais il y a d'autres films qui vont arriver. Ouais, là, je fais un western. Le prochain, c'est un gros western. Ouais. Voilà. Bon. Mais je peux pas en dire plus, sinon je vais être obligé de vous exécuter.
1: Qu'est-ce qu'on peut te souhaiter ?
3: Bah, franchement, pas grand-chose. Hein. Si, je sais pas, qu'il y a un truc de métabolisme qui fait que quand je mange de l'andouillette, je perds du poids.
1: Tu en parles aussi, hein, ça, de la perte de poids dans ton spectacle.
3: Ouais, ben oui, parce que c'est un vrai. C'est un vrai sujet, c'est mon petit truc en plus à moi. Mais là, ce qui est cool, c'est que je suis bien entouré, donc ça va.
0: Ouais, c'est exactement. Voilà.
1: Et rappelle-nous.
3: Ouais. J'adore cette ville parce que quand j'arrive à Toulouse, je me dis ça va. Ça va, franchement, ça va.
1: Rappelle-nous le centre allemand.
2: Comment il s'appelle ?
3: Büchinger. Büchinger, Wilhelm.
2: Très bien.
3: Voilà.
2: J'essayerai pas, mais ça.
3: Écoute.
2: Très sympa. Bon, en tout cas, merci beaucoup.
3: Merci.
2: J'aurais voulu une dernière question sur la musique, parce que on reste quand même énergie. On parle de musique beaucoup chez nous. Elle a une place importante quand même, la musique, dans ton spectacle.
3: Ouais.
2: Dans ce que on verra au cinéma aussi. C'était voulu, ça, carrément l'orchestre. Donc, c'est un surprise, ça. Et le gospel, en fait. C'est, voilà, déjà, ça matche très bien ensemble, bien sûr. Mais ça gonfle.
3: J'ai la question, j'ai compris la question depuis 5 minutes. Et, mais. Tu peux rajouter des mots, mais j'ai la question. Et non, mais oui, en fait, il y a un truc. C'était pour rajouter ce côté cinématographique. En fait, moi, ce que j'aime au cinéma, c'est qu'il y a les musiques qui viennent accompagner. Et c'était pour vraiment rajouter ce côté cinéma, d'avoir ces musiques qui sont là derrière, qui soutiennent, qui ont une place entière dans le spectacle. Ouais, et puis je pense que quand on veut faire un spectacle, de toute façon, c'est obligatoire.
1: Merci beaucoup Artus. On rappelle que c'est le 24 septembre, une seule date pour plus de 450 cinémas, Kinépolis, CGR et puis bien sûr Pathé. Voilà.
2: Vous n'allez pas
1: vous faire en direct ou quoi ? Si. Ouais, 89.1 Radio FMR, Jérôme City, et c'était Artus. Retrouvez-le pour son show XXL le 24 septembre dans tous les cinémas. Toulousain, ça c'est mi gauche, t'inquiète, ça faut l'écouter le mardi. Hein. Oui, tu me fais des fois des dédicaces quand même un peu de temps en temps derrière Home City parce que nous on dit.
2: Des dédicaces tous les mardis à toi, juste à toi.
1: Juste à moi, j'espère que c'est gentil. Hein.
2: J'espère que tu nous écoutes.
1: Ben là, franchement, demain j'écouterai à 17h.
2: Des messages d'amour pour toi.
1: Eh ben j'espère parce que nous des fois on fait des big up, hein, t'inquiète. Merci tu vois merci. Voilà. Merci. Bon, bisous mon grand, là tout de suite on va se caler Jantz, si tu veux bien. Titi, tu. Ben ouais, ben on a repris lundi dernier quand même. Hein. Mets-moi le clic-clic là, bang-bang là. Voilà, tu vas le caler. Bisous. Et nous, on va se caler sur les 89 points avec tous les invités que l'on va avoir et on va être super bien, quoi. Tout de suite, c'est Jantz. Jantz, c'est clic-clic, bang-bang-bang. Tu sais, c'était dans un petit truc en plus. Et ben ce soir, on vous le repartage. C'est parti.

0: 89.1 Radio Éphémère Delirium City, on est de la place et nous avons au téléphone le directeur du Festival du Verbe, Dick Hanegarn. Salut Dick.
1: Bonjour.
0: On est super heureux de vous avoir, Dick, comme d'habitude, pour parler de cette nouvelle édition qui se déroulera les 19 et 20 septembre à Martres-Tolosane.
1: Au camping Le Moulin.
0: Allô ?
1: Ouais.
0: Ouais, on s'entend bien, ça passe ?
1: Oui, moi ça va, hein.
0: Ah oui ? Ouais, alors ben c'est parfait. Alors Dick, je voudrais que vous nous repariez un petit peu de ce festival, hein. Ça aura lieu le vendredi 19 et samedi 20 septembre sur la presqu'île située entre la Garonne et le bourg de Martres-Tolosane. Et justement, qu'est-ce qui va se passer dans cette nouvelle édition ?
1: Ah ben, on a que des créations en fait. On a que c'est le festival du Verbe vert. Et donc on a par exemple Charlie Couture qui va présenter son projet Vert Bleu, ou Bleu Vert plutôt, qui est un album avec que des chansons autour de la planète, quoi. Il y a Émilie Loiseau qui vient avec deux chanteuses, pareil, elles ont concocté un répertoire autour de la nature. En gros, c'est ça le leitmotiv, on va dire, le thème. On a des chœurs d'enfants, on a Hannibal Galland avec son accordéon, on a Charlie Couture, je l'ai déjà dit, on a Mathieu Bogart, on a Nosfell, par exemple. Nosfell, c'est un drôle d'oiseau, et il a inventé une langue, bon. Et donc c'est les enfants un peu qui font les journalistes, voyez-vous. Olivier, c'est que nous les journalistes, ils n'ont pas le droit de dépasser 12 ans, vous voyez. Donc, ah ouais. C'est eux qui interrogent les artistes. Et voilà, enfin, les bouquinistes, c'est le Festival du Verbe 23e année, donc on a un format qui commence à plaire.
0: 23e, très très belle édition, et je sais que vous aurez aussi notre copain, là, HYL, avec son rap solaire qui viendra clôturer le festival le dimanche.
1: C'est vrai.
0: Voilà. Alors,
1: il est déjà venu plusieurs fois, hein, seul. Là, ils seront à 3, HYL. Ils seront 3 cette fois-ci, oui.
0: Ils seront 3, tout à fait. Alors, ce qui est génial, ce que l'on trouve, c'est que le Festival du Verbe, ça continue à jouer son rôle de laboratoire, hein. Il y a des noms connus et puis d'autres qui ne le sont pas encore et qui vont le devenir. Ce qui est important...
1: Big Flo et Yoli, il y a 12 ans, pour 300 euros, vous voyez, ils étaient accompagnés de leur mère. Ils ont été payés au black, je peux le dire maintenant, mais Big Flo et Yoli, oui, ça fait partie de notre laboratoire.
0: Eh bien, justement, effectivement, ils avaient fait en 2013, hein, ils étaient encore des gamins, ils avaient participé place du Capitole à Toulouse, hein, au Festival du Verbe.
1: Oui.
0: Et un an plus tard, vous les avez retrouvés, Dick, en novembre 2014, à la Halle au Grain, à l'occasion d'un concert de la tournée Vélova. Pour partager avec lui, avec vous, un texte de Boileau transformé en morceau de rap. Ah ben voilà, Dick, ça c'est des excellents souvenirs, c'est la 23e édition. C'est vrai que vous en avez vu passer des artistes, et des artistes qui au départ, vous leur avez donné finalement une exposition, et Big Flo et Oli en font partie, et ça continue, hein.
1: Ça continue, et franchement, c'est pas les seuls qui sont mal payés. Nous, ils viennent pas pour l'argent.
0: Ouais.
1: Et Big Flo et Oli, il faut leur faire honneur, ils n'étaient pas gourmands comme aujourd'hui, mais il n'y a personne qui est gourmand chez nous. Enfin, ils sont surtout gourmands d'expérience, c'est quand même un super lieu, le public est aguerri, et les joueurs, les artistes aussi, on a eu Yolande Moreau, on a eu Danny Boone, on a eu M,
0: ouais.
1: Et franchement, non seulement ils viennent gratos, mais Danny Boone, il nous a fait un super don en plus. Donc oui, c'est des gens qui nous soutiennent, c'est des artistes qui nous subventionnent principalement.
0: Alors c'est vrai qu'au Festival du Verbe, on ne vient pas juste pour un concert, hein. Les artistes, ils ont carte blanche pour dire, chanter, évoquer leurs textes ou ceux des autres. Oui. C'est l'occasion justement de les voir dans des exercices verbaux qui sortent finalement de leur répertoire habituel.
1: Ah ben, ils ne sont pas dans leur confort de tourner. Mais même Mathieu Bogart, il a donné un numéro de tournée, mais on sait pertinemment qu'il prépare des chansons spécialement pour ça, quoi. D'ailleurs, bon, on a chanté ensemble, hein, Mathieu Bogart et moi. Donc c'est pas improvisé. J'aime pas beaucoup qu'on associe, le slam, ça l'est un peu, mais un peu seulement. Je veux dire, c'est poésie, au thème de la nature. Donc ils viennent tous chanter la nature qui est quand même un peu en difficulté, quoi.
0: Exactement. Et à quoi s'attendre cette année pour ceux qui nous écoutent et qui auraient envie de venir? Parce que qu'est-ce qui va se passer au Festival Le Verbe? Parce que la programmation est alléchante. Il y a des noms connus, des noms moins connus, des noms pas connus du tout. On est toujours dans cette logique, finalement, de mettre à l'honneur le verbe, de mettre à l'honneur la langue.
1: Bah, ça fait 250 000 ans qu'on se parle. D'ailleurs, franchement, qu'est-ce qu'on fait là? On est à la radio. La radio existait avant la littérature, voyez-vous.
0: Ouais.
1: C'est qu'avant, il y a les joutes verbales, les épopées, même la religion était au départ orale. C'était pas écrit, ni le Coran, ni la Bible, ni la Torah ont commencé par être écrit, et ça commençait par être dit. Donc la parole parlée, ça fait 250 000 ans, ça fait que 5 000 ans qu'on s'écrit, et puis Flaubert, ça fait que 300 ans, hein, La Fontaine et tout ça. Et la chanson, en fait, est complètement orale, quoi. C'est l'art oral, c'est l'art de la voix. Il n'y en a aucun. Et Charlie Couture, quand même, avion sans air.
0: Ouais.
1: Sa signature, c'est sa voix, quoi.
0: Ouais.
1: Hein, donc, c'est un florilège, on va dire, de voix, de son, de poésie. Il n'y a pas de batterie. Il n'y a pas de batterie, il n'y a pas de grand écran. Voilà. Ni d'ordinateur.
0: Mais alors, en revanche, tout autour du Festival de Verbe, on va pouvoir aussi boire un coup, manger. Il y a des expositions aussi, il y a des marchés.
1: Il y a des bouquinistes.
0: Ouais.
1: On a failli faire une exposition, mais franchement, la culture est un peu en difficulté. Donc, on fait quand même, d'ailleurs, on fait payer cette année, ce qui n'était pas le cas des autres années. C'est 15 euros au jour ou 20 euros pour deux jours.
0: Ouais.
1: Mais pour ça, les gens, ils ont des bouquinistes. Ils ont, comment dire, ils ont une caravane où on peut les inscrire en tant qu'adhérents, parce qu'on a une activité à l'année aussi. Donc, c'est d'ailleurs la semaine prochaine, on a scène ouverte, on a une résidence d'artistes, après on a des causeries, on a des conférences. Je veux dire, c'est le festival est une vitrine, mais bon, franchement, on a failli faire une version au cinéma de Régent. C'est l'année prochaine, peut-être. On a failli avoir une exposition, mais on se calme un peu, parce que bon, ben, y a moins de sous qu'avant.
0: Alors, le festival aura pour thème la nature, hein, cette année.
1: Oui, c'est la nature qu'on met dans la vitrine. En fait, c'est nous qui sommes dans la vitrine de la Garonne, quoi.
0: Ouais.
1: C'est un endroit superbe. Il y a un train à côté, c'est facile d'accès, et c'est la beauté de la nature qui est au milieu de notre festival. Ouais.
0: Alors justement, pour réserver ces places, comment ça se passe?
1: Alors, Hello Asso, bon, on a des flyers et des affiches sur lesquelles il y a un QR code, hein, on flash et hop, on est sur le site des Hello Asso. On peut aussi venir sur place, hein. Il y a une billetterie sur place, mais bon, c'est facile de nous trouver. Hello Asso, c'est quand même un site que les gens commencent à connaître. Hello Asso, on peut réserver et sinon venir sur place. C'est un grand prêt, on a déjà eu 2000, 3000 personnes pour le 20e anniversaire, il y a de la place. Hein.
0: Alors justement aussi, ce qui est important, c'est le prix des places. Hein. C'est quand même cadeau par rapport à ce qui va être proposé.
1: Bah, c'est pas gros festival, hein, nous. Hein.
0: Non, mais c'est ça, Dick. Ce que je veux dire, c'est que finalement, c'est adapté pour tout le monde et tout le monde va pouvoir venir et découvrir ça.
1: Bien sûr, il y a des enfants. Vous voyez, c'est les enfants qui accompagnent leurs parents ou c'est les parents qui accompagnent leurs enfants. Là, on a fait des places gratuites, évidemment, pour les parents. Mais pour dire que ça commence par des enfants, il y a un vieux sénateur, il dit « Est-ce que je peux m'asseoir ?»
0: Ouais.
1: Oui, on va lui donner une chaise. Bon.
0: En tout cas, ça va être super et c'est vraiment un événement à ne pas manquer.
1: C'est le jour. Ce qu'il faut préciser aussi, c'est qu'il n'y a pas de nuit chez nous. Il n'y a pas de grand écran, il n'y a pas d'éclairage. C'est de 13h à 19h au camping Le Moulin. Et c'est un festival diurne, de deux jours.
0: deux jours. Merci beaucoup, Dick. On rappelle que ça sera les 19 et 20 septembre 2026 au Festival du Verbe. Dépêchez-vous de prendre vos places parce que ça part comme des petites chocolatines. Et c'est vraiment un événement marquant à Martres-Tolosane, à ne manquer sous aucun prétexte. Merci beaucoup, Dick. Ouais. On va se quitter avec une chanson. Je ne sais pas si... Il a du Charlie Couture.
1: Allez,
0: c'est parti. Merci beaucoup, Dick. À bientôt. Belle soirée. Salut.

0: 89.1 Radio FMR, Dirham City, 19h-21h, tous les lundis soirs. Il est arrivé, Josserand.
1: Oui.
0: Comment il s'appelle, Josserand?
1: Comment il s'appelle, Josserand? Mais t'as dit mon prénom et tu me dis comment je m'appelle.
0: Et le nom de famille?
1: Makila.
0: Voilà, Makila. Ah. Attention à ne pas confondre avec Makita.
1: Oui, c'est bon.
0: On est vraiment sur Makila.
1: Josserand,
0: ouais, exactement.
1: Voilà.
0: Josserand Makila est avec nous. Comment ça va, mon poteau?
1: Ah ben, ça va très très bien. Vraiment, je suis content là, d'être un peu revenu sur Toulouse.
0: Mais oui, parce que tu étais un peu à gauche, à droite.
1: C'est ça, un ouais. routier, un pigeon voyageur. Un
0: exactement,
1: Flixbus,
0: quoi.
1: Flixbus, Blablacar,
0: ouais.
1: 30 heures de Flixbus pour 5 minutes de sketch, 48 ouais. heures de Flixbus pour une journée de tournage avec les yeux éclatés à cause des pieds de mes voisins. Le film « Je suis dans le gaz », on l'appellera.
0: D'accord, ok. Mais ça, tu me raconterais, surtout parce que c'est vrai que...
1: Non, mais pas le film, c'est une blague.
0: Ouais, oui,
1: t'es pas rentré dedans, mais on est ensemble, Olivier.
0: Mais exactement, arrête de me prendre la main. Calme-toi, Josserand. On rappelle que c'est un spectacle familial, Josserand.
1: Oui.
0: Que les choix soient clairs. Alors, Josserand, on t'avait reçu à l'époque pour un humoriste venu d'Angola. Il y a eu également Santé d'acharné.
1: Mm-hmm.
0: Il y a maintenant Les Dents du Rire. Ton actualité, qu'est-ce qui se passe le 17 et 18 septembre au Théâtre de Poche à 20h?
1: 16 et 17 septembre.
0: 16 et 17 septembre, c'était pour voir si tu suivais. C'est bien. Non,
1: ah ouais,
0: c'est bien, tu suis, voyons. Suis mon doigt. Ouais, non, c'est bon, il suit, c'est bon, c'est
1: il
0: parfait.
1: Il est rusé, lui, il est rusé. Hein,
0: alors, raconte-moi, Josserand, le 16 et 17 septembre au Théâtre de Poche.
1: Alors, c'est toujours un humoriste originaire d'Angola avec en supplément Les Dents du Rire. Voilà,
0: qui est une suite, en fait.
1: C'est toujours le même, mais il a totalement été rénové avec beaucoup de sujets qui sont abordés dans la vie de tous les jours.
0: Donc un humoriste venu d'Angola n'existe plus, puisque là maintenant, ce spectacle, c'est Les Dents du Rire. Mais c'est un humoriste venu d'Angola, on va dire, remasterisé quoi.
1: Un humoriste originaire d'Angola.
0: Originaire d'Angola.
1: Les Dents du Rire.
0: Les Dents du Rire, ok.
1: Un peu tout public, qui raconte un peu la chance que j'ai eue d'être né en France grâce à mes parents qui sont immigrés. Et le passé que j'ai eu dit qui a été difficile, que ce soit à l'école, dans la vie de tous les jours, jusqu'à ce que je trouve ma vocation. Et après, bien sûr, c'est la suite, c'est Santé d'acharné. Mais celui-là, c'est le 16 et 17 octobre au Théâtre de Poche à 20h30. Et en première partie, le 16, il y aura Valentin Rouliac.
0: Salut Valentin.
2: Voilà. Salut, bonsoir.
1: Et le 17, il y aura Mani.
0: Salut Mani.
2: Salut, bonsoir.
1: Bon, 16 et 17 septembre.
0: 16 et 17 septembre, oui, parce que tu parlais d'octobre. Là,
1: oui,
0: on est le 16 et 17 septembre au Théâtre de Poche.
1: Oui.
0: Et ça sera, tu m'as amené tes premières parties.
1: Exactement. Valentin, voilà, que j'ai connu dans un plateau d'humour, ça fait 10 ans qu'on se connaît.
0: Ouais.
1: Voilà.
2: Et donc, 10 ans déjà.
0: 10 ans déjà.
2: Ouais, ouais.
0: Ah, c'est beau, quoi.
1: Et
0: c'est
1: Mani, que j'ai découvert grâce aux réseaux sociaux parce que j'avais balancé une annonce de casting pour un court-métrage qui est inspiré d'une histoire vraie. Mm. Il m'a fait part d'un de ses contacts et aujourd'hui, on est toujours en contact, donc je lui fais part de venir. Pour moi, c'est toujours important de mettre les premières parties en
0: avant.
1: Et
0: puis surtout qu'ils prennent 10 000 balles chacun. Là, t'es généreux, hein, Josserand. Non, mais ça, non, il faut quand même dire...
1: Tu m'as accepté à l'émission pour me faire la misère et monter en l'air. Ça, c'est super. Ça,
0: mais oui, mais non, mais attends, mais ça me fait vachement plaisir. 10 000 balles en première partie.
2: C'est pas rien.
3: C'est pas tout le monde. Clair.
0: C'est pas tout le monde.
1: Mais le jeu, Lalo, je rêve ou t'as dit c'est pas rien?
0: Non, Lalo n'a rien dit. Qu'on embrasse, qui sera là tout à l'heure, puisqu'elle sera à l'Escabelle. Faudra aller la voir vendredi soir à Toulouse. À l'Escabelle, elle joue.
1: À l'Escabelle.
0: Ouais, avec en première partie Flon, qu'on avait la semaine dernière, qui est magnifique aussi.
1: Oui, mais magnifique ou pas, je suis content qu'elle joue. En fait, je suis pas venu pour draguer, tu le sais.
0: Hein, non,
1: oui,
0: non, je t'invite à aller la découvrir sur scène, attention.
1: Je t'invite à aller la découvrir sur scène.
0: Oui, parce que franchement, elle est super.
1: Oui, oui.
0: On va en parler tout à l'heure, mais je pense que tu écouteras l'émission en rentrant. Tu vas voir, c'est très très bien. Mais là, on va revenir sur l'humour. Parce que Josserand, c'est vrai que ça fait des années qu'on se connaît.
1: Mm-hmm.
0: Des années que, effectivement, tu t'es lancé dans le one-man show. Hein,
1: mm-hmm.
0: Voilà. Avec aussi quelques bifurcations sur le cinéma.
1: Exactement.
0: Donc, on va y revenir juste après une petite pause musicale.
1: Mm-hmm.
0: Et je voudrais d'ailleurs que tu choisisses, parce qu'Étienne, aux mains d'argent, on va tout de suite pianoter sur son clavier et te choisir le son que tu veux. Qu'est-ce que tu aimerais écouter, là?
1: Oh, Puff Daddy, Come With Me.
0: Ah, alias Come With Me. Là. Voilà, Puff Daddy, très très bon choix. Et on va parler ensuite, après cette petite pause musicale, justement, du spectacle, de ce qui se passe le 16 et 17 septembre, mmh. et éventuellement partager aussi avec tes premières parties qui sont là.
1: Exactement.
0: Valentin et Mani. On y va.

0: Yes, 89 points, on a le plaisir d'être avec Vanny Valentin qui assurera la première partie également de Georges Farmakila qui est avec nous, je serai, qui se produira le 16 et 17 septembre au Théâtre de Poche à 20h. Rappelle-nous, le 16 septembre et 17 septembre
1: à 20h30 au Théâtre de Poche.
0: Au Théâtre de Poche.
1: Spectacle pour tout public.
0: Billetterie
1: pour les... Alors billetterie, c'est 13€ l'entrée. Pour les enfants et les ados, c'est gratuit.
0: Bon, donc franchement, c'est cadeau. Le prix est cadeau. Et dépêchez-vous parce que ça part comme des petites chocolatines. Donc, ça serait con que vous écoutiez le spectacle de dehors au Théâtre de Poche parce qu'il y a peu de place et il y a beaucoup de demandes. Donc, dépêchez-vous vraiment d'aller sur les liens. On rappelle les liens.
1: C'est Eventbrite.
0: Voilà, Eventbrite.
1: Il y a plus d'une dizaine de réservations.
0: Non, mais voilà. Donc, la capacité, c'est
1: 49 places.
0: 49 places, donc. Et avec cette émission, c'est complet demain. Donc, dépêchez-vous d'aller effectivement récupérer vos places. Voilà.
1: La famille, c'est guichet fermé.
0: Josserand, parle-nous justement de ce spectacle. Comment tu l'as écrit?
1: Alors, déjà, ça remonte à 2017. Mm-hmm. Voilà, comme je vous ai dit, j'ai commencé le stand-up, c'était en 2015. Mais le déclic, ça a été un film de boxe, Ali avec Will Smith, quand il lève les bras en signe de victoire. Donc, après, par la suite, ça m'a vachement inspiré à avoir un contact avec le public parce que moi, de base, c'était le cinéma. Voilà, grâce à mon père. Après, par la suite, je me suis intéressé au stand-up, j'ai commencé à faire des sketchs, j'ai commencé à en produire à la MJC en Palo. C'est là où tout a commencé. Et à ce moment-là, il y a un ami de Tours, qui est Rony, qui m'a dit, Josserand, maintenant tu peux écrire un spectacle. Tu as tellement de sketchs, tu as tellement de choses, écris le spectacle. Donc j'ai écrit une heure, en deux semaines, j'ai écrit le spectacle de une heure. J'ai commencé à faire des dates sur Toulouse, sur Paris. Après, j'ai commencé à me roder à l'audition du Jamel Comedy Club quatre fois. J'ai fait pas mal d'autres scènes, le Tarmac en Belgique, j'ai enchaîné pas mal de scènes. Et ce spectacle, un humoriste originaire d'Angola, c'est surtout inspiré d'une histoire vraie qui raconte un peu comment j'ai fait pour en arriver là, pour trouver ma vocation. Alors qu'avant, j'étais quelqu'un de très très turbulent, violent à l'école, je me suis viré même d'un collège privé catholique.
0: Et... Ouais, t'as eu ton côté bad boy, une période bad boy.
1: Oui, à cause des mauvaises fréquentations, c'est surtout ça. Et par la suite, après, j'ai rencontré des personnes et mes parents, ils étaient toujours là derrière à me dire « faut que tu trouves quelque chose qui puisse... » t'épanouir parce que sinon moi je t'envoie en Afrique et tu vas vite comprendre.
0: Hein. En Angola ?
1: En Angola, c'est ça. Et mm-hmm. Là-bas, c'est l'éducation, c'est pas la même qu'ici.
0: Ouais, tu m'étonnes.
1: Donc,
0: Alors justement, on rit beaucoup dans ce spectacle.
1: Comme il arrive de tout, mais en tout cas, j'ai eu que des retours positifs dans la majorité et tout le monde passe un super moment, mais oui.
0: Alors pourquoi tu l'as réécrit ? Parce que tu l'as modernisé ? Tu as apporté des choses avec des dents du rire ?
1: Exactement, en fait, parce que la base, elle était déjà bonne. Mais comme j'explique, en fait, c'est que j'ai rajouté des choses pour vraiment le peaufiner. Parce qu'on m'a dit, Josserand, il est bien ton spectacle. Voilà, c'est un peu encore vert. Mais là, cette fois, c'est bien parce qu'il faut que tu rajoutes des choses voilà, qui sont cultivées sur l'Angola. Renseigne-toi sur pas mal de choses sur l'Angola. Également, hors de ton quotidien, des choses qui t'inspirent. Il y a une chose qui avait marché, une vanne que je fais, on va voir si elle passe. J'ai dit, vous connaissez le funge. Le funge, c'est pas de la cuisine, c'est de la maçonnerie. Voilà. C'est à base de farine de manioc. Ma mère qui cuisine ça, à la fin, elle a les biceps de Raphaël Nadal. Voilà, voilà. Donc elle est passée, vous avez rigolé, c'est parfait. Tu vois, ben celle-là, elle a marché et je l'avais testée à Grenoble. Ils ont explosé de rire et il y avait une dame, elle avait un rire communicatif et je l'ai laissé respirer parce que sinon, comme on dit, il y a une étude qui a été faite, plus on rigole trop, plus on peut mourir.
0: Voilà. Ouais. Donc, voilà. D'ailleurs, tu peux même l'adapter dans chaque ville où tu es. Par exemple, à Toulouse, tu pourrais citer un joueur du Stade Toulousain, par exemple.
1: Ah, ben Antoine Dupont, c'est sûr.
0: Ah, par exemple, tu vois.
1: Avec qui j'ai fait une publicité de rugby en plus, qui est très très sympa.
0: Ouais.
1: Bon, des personnalités, on en rencontre, mais oui, ce spectacle-là, il tourne depuis 2018. Mais je change à chaque fois que une personne.
0: Ouais, tu le modernises et puis tu le réactualises, on va dire.
1: Exactement.
0: Ouais. Alors, il y a aussi un autre spectacle, mais que tu joues pas là en ce moment, c'est Santé d'Acharné.
1: Exactement.
0: Et là, fais-nous le pitch de Santé d'Acharné.
1: Alors, justement, parce que vous m'avez connu un peu comment j'étais pendant le Covid. Voilà, Santé d'Acharné, en fait, ça raconte un peu tous les péripéties qui me sont arrivées pendant le Covid, ce qui m'est arrivé de difficile durant la période Covid et comment j'ai fait pour remonter la pente à travers comment on m'a jugé, à travers mon physique, à travers tout.

0: comment je suis sorti de ça grâce à la boxe. Parce que la boxe, pour moi, c'est le message que je transmets dans ce spectacle-là. C'est pas un sport violent, en fait. C'est un sport où, des fois, c'est bon pour la santé, pour la cardio.
1: C'est clair.
0: C'est un sport qui te
1: canalise. Tu fais du gainage, tu fais du cardio, beaucoup de cardio.
0: Musculation aussi.
1: Musculation, ouais.
0: C'est vraiment, c'est ça, en fait. Santé d'acharné, c'est transmettre le message que tous les sports de combat et les sports fitness, etc., c'est pas pour casser des figures, etc. C'est pour la santé. Et sachant que moi, j'ai eu pas mal de péripéties à l'hôpital. Et ça, je le raconte un peu de manière drôle, ce que j'ai eu avec les infirmières, un peu les folies que j'ai eues, les folies que j'ai croisées, et toutes les fois aussi où je me suis contenu et où j'ai tenu mentalement. Et sachant qu'en plus, quand on a vu comment j'étais pendant le Covid, je faisais 96 kilos. Voyez, et je me suis mis à la boxe, en 2 mois, j'ai perdu 30 kilos. Et on me voit, je suis tout clean, je suis tout beau, tout ça, etc. Les médecins même, ils m'ont dit, comment t'as fait? Faut que tu sois notre coach. J'ai dit, c'est vous qui avez le diplôme, pas moi. D'où j'ai pas le doctorat, moi. Moi, juste le BAFA et le bac pro commercial. Ouais,
1: ce qui est déjà pas mal. Parce qu'il faut dire que tu as une autre vie aussi, que tu es animateur auprès des enfants.
0: Exactement.
1: Voilà, à Toulouse. Donc, Santé d'acharné, tu le joueras bientôt, prochainement, à nouveau ou pas?
0: C'est prévu pour 2027. Là, okay. Il est en rodage et l'affiche va bientôt sortir. J'ai un co-auteur sur Paris avec qui on va le travailler. J'ai pas mal de choses aussi à revoir. Mais en tout cas, ce spectacle-là, vraiment, c'est la suite d'un humoriste originaire d'Angola. Parce que moi, ce que je m'inspire dans mes spectacles, c'est des choses qui sont inspirées de la vie de tous les jours, des choses où tout public peut s'inspirer. Par exemple, quelqu'un n'est pas bien, et c'est ce que je disais tout à l'heure à Valentin, à Mani et au père de Mani, c'est qu'on fait un métier qui est super. Et ce qu'il ne faut surtout pas oublier, c'est qu'il y a des gens, aujourd'hui, passent une sale journée, s'ils viennent nous voir sur scène et qu'on leur fait exploser de rire, ils vont se dire « ça m'a fait du bien, je vais pouvoir relativiser ».
1: Tu devrais être même remboursé par la sécurité sociale. Est-ce que tu prescris?
0: Quelle folie, quelle dinguerie.
1: Est-ce que tu prescris? Est-ce que tu demandes la carte vitale, la carte mutuelle? Est-ce que tu la prends?
0: Ben, tu veux une autre vanne, c'est simple. Moi, je ne peux pas. C'est simple, en fait. Je reprends la vanne parce que là, tu m'as vraiment embrouillé avec ton humour, mais c'était super. Tu connais le vieux Panet?
1: Oui.
0: Voilà.
1: Ben, bon comme du bon pain.
0: Hein? Non. Vraiment, là, le malaise, il est parce que je l'ai mis dans mon frigo, il a tué mon frigo. Tu vois, mon frigo, il était en arrêt maladie. Lui, il avait le droit aux indemnités journalières. Sauf moi, tu vois. Voilà.
1: Et pourtant, c'est bon, le vieux Panet.
0: Non. C'est une fusillade.
1: Bon, on va marquer une petite pause musicale. Puis, on va parler aussi de ton choix des premières parties. Mm-hmm. On va reparler aussi de ton actualité. Ils vont se présenter tous les deux. Là, tu as choisi Désolé de Section d'Assaut.
0: Yeah.
1: Et c'est parti.

0: 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On est avec Jostram Akila qui vous annonce les 16 et 17 septembre au Théâtre de Poche le remastering, la réactualisation de son spectacle.
1: Santé, les dents du rire.
0: Les dents du rire, exactement. À 20h30, dépêchez-vous de prendre vos places, à part comme des petits pains et non des petites chocolatines, les amis, parce qu'ici, on est à Toulouse. Jostram, quelques mots sur ton actualité cinéma, parce que je sais que le cinéma t'intéresse aussi. Mm-hmm.
1: Alors, cinéma, là, actuellement, ben, j'ai tourné dans pas mal de choses récemment. Vous pouvez me retrouver sur YouTube pour la pub Tisséo, où je parle ben, justement de chocolatine. Si t'es un vrai Toulousain, tu dis chocolatine. Voilà, et pas pain au chocolat, celle-là on l'a entendu un milliard de fois, chocolatine, pain au chocolat, on met les deux, bref. Voilà. Et par la suite aussi, j'ai tourné dans L'Art et la Manière en Suisse, où je suis employé de bureau. Je suis assis pendant deux jours toute la journée, j'ai tellement eu mal au cul qu'au final, c'était tellement fort de ma part. Non, même, elle est nulle celle-là, on change de vanne. Non, ça sort au cinéma en 2027, il y a L'Amour du Prochain à Brest qui sort au cinéma. Et par la suite après, là j'ai d'autres projets en cours. Parce que j'ai Incompris, là, que j'avais réalisé avec Hugo Brims, qui a reçu le prix du Hormone Distribution à Lyon. Après, par la suite, il y a un autre projet qui est en cours, c'est Une Main Tendue, inspirée d'une histoire vraie, qui parle de mon passé dans la violence et d'un enfant que j'ai eu à l'école qui était turbulent et que, grâce à moi, il a voulu faire du théâtre et devenir acteur.
0: Ok. Bon, il y a plein de choses. C'est un work in progress. Tu auras l'occasion de revenir nous en parler, quoi.
1: Mais c'est ça. Parce que moi, je dis toujours que ce soit le cinéma, l'humour, et j'en parlais tout à l'heure avec Valentin et Magny et son père, c'est que... C'est un milieu de partage en fait, on fait un super métier et moi j'ai toujours dit, y a de la place pour tout le monde. On s'en fiche en fait de la couleur de peau, des origines de la personne, de sa religion, tout ça. Moi j'ai toujours dit, comme je dis dans mon spectacle, je côtoie des êtres humains. Voilà, je suis dehors, je croise un Roumain qui me dit bonjour poliment, je le réponds. Un gitan, un blanc, un arabe, un juif ou autre. En fait, moi j'ai dit, je rentre dans l'optique que je suis né dans un quartier avec des valeurs que mes parents m'ont données où... Je côtoie des êtres humains, je côtoie des personnes où s'ils saignent, le sang, il sera rouge comme le mien, il ne sera pas violet ou rose ou jaune, en fait. Je suis comme ça, en fait. J'accepte tout le monde avec le cœur et c'est tout.
0: Jostram, pour te suivre sur les réseaux sociaux.
1: Instagram, Jostram Akila. Facebook, Jostram Akila. Adresse mail, Jostram Akila. Google, Jostram Akila. MySpace, Jostram Akila.
0: TikTok, TikTok pas pour le moment.
1: TikTok et adresse postale, Jostram Akila, voilà. Et après par la suite, hein, LinkedIn, Jostram Akila.
0: Il est partout, Jostram Akila, voilà.
1: Voilà. Et prochaine destination, Jostram Akila aussi, ça passe aussi.
0: Alors justement, là on a le plaisir d'avoir les deux premières parties, une qui sera le 16 et l'autre le 17. C'est Valentin et Mani. Ben, présentez-vous tous les deux et qu'est-ce que vous nous proposez en termes d'humour?
2: Honneur à la jeunesse.
0: Alors Mani, ouais. Est-ce que ça a à voir avec Mani et ses outils?
3: Pas du tout.
0: Non, ok.
3: On m'a fait la blague tout quand j'étais petit, mais non.
0: Ah, c'est ta ref, donc tu le regardais, toi, Mani.
3: Oui, ah, mon dessin animé préféré.
0: Ouais, dessin animé, ouais, sur Disney Junior, c'était énorme.
3: Et bah oui,
0: Mani,
3: oui,
0: trop Mani,
3: c'est
0: voilà, Mani. Voilà, Mani. Oh, voilà. Alors, Mani, raconte-nous un petit peu, toi, ce que tu nous proposes.
3: Bah, moi, du coup, je suis au lycée, du coup. Je suis en terminale et grâce à Jocéan Makila, du coup, que j'ai rencontré sur Google, MySpace, partout. C'est grâce à lui qu'il me laisse l'opportunité de faire sa première partie, le 17. On s'est rencontrés lors d'un tournage où je n'ai pas pu venir et je lui ai conseillé une connaissance et on a gardé contact. Et là, il me fait confiance pour faire sa première partie le 17.
0: D'accord. Et qu'est-ce que tu vas nous proposer dans cette première partie? C'est quoi que tu aimes aborder dans ton one-man show? C'est un one-man show?
3: Oui, ouais, c'est un sketch. Ouais. Moi, ce que j'aime aborder, c'est ce qui m'entoure, en fait. C'est vraiment, je parle de ma vie au lycée, je parle de mes parents, je parle aussi de ma naissance qui a été assez bouleversée, mouvementée. Et voilà, quoi.
0: Donc, tout ça dans le rire, bien évidemment.
3: Bien sûr.
0: Tu écris facilement ?
3: J'ai tendance, des fois, c'est quand ça vient plus que des fois je me pose. Non, c'est quand ça vient, j'écris. Mais sinon, pas forcément.
0: Alors, Mani, pour te suivre sur les réseaux, tu as déjà des réseaux sociaux développés, Instagram,
3: sur
0: Facebook.
3: Instagram, TikTok. Ouais. Oui. Instagram, je poste pas mal. Mani Bourrel.
0: M-A-N-I. N-I et un peu plus loin, Bourrel.
3: Tiré du bas, Bourrel, ouais.
0: Ouais, underscore, Bourrel, B-O-U.
3: 2-R-E-L.
0: 2-R-E-L, ok.
3: Ouais.
0: Et là, comme ça, on a ton actualité également.
3: Ouais.
0: Il y a d'autres dates bientôt?
3: J'espère. Ouais. J'espère.
0: C'est en working progress, là, pour le moment.
3: Mais oui, je suis plus en train d'écrire avant de pouvoir proposer de dates.
0: Et puis là, c'est l'opportunité via Jostram, effectivement, de t'offrir un coup de projecteur.
3: C'est ça, c'est
0: effectivement,
3: ça.
0: Sur une première partie, dans un joli théâtre, hein, le théâtre de Poche. Mm-hmm. Tu vas voir, c'est très intimiste. Hein. Il y a une intimité qui se crée entre le spectateur et l'artiste sur scène qui est vraiment à découvrir. Et voilà, donc tu seras le 16, toi.
3: Le 17.
0: Le 17. Ouais. Et à partir de quelle heure?
3: À 19h30.
0: À 19h30.
1: C'est à 20h30 20h30. Mais il a bien vu parce que tu viens une heure à l'avance.
3: Moi, je dois venir une heure à l'avance.
0: Bon, tu viens une heure à l'avance, mais tu seras à 20h30 en première partie. Ça dure combien de temps?
1: Ouais, il pourra faire 5-7 minutes. Grand max.
0: D'accord, ok, très bien. Merci, Mani. Puis, au plaisir aussi de te recroiser. Tu nous tiens au courant de ton actualité, Mani.
3: Oui, bien sûr. Moi, bien sûr. C'est un plaisir de venir ici, de faire la radio ici. J'ai lancé ma radio, moi, au lycée, et de faire ici, c'est
0: énorme. Écoute, quel lycée?
3: Henri Matisse, à Cugno.
0: Ok, très bien. Très, très bien. Valentin, parle-nous un petit peu de toi, mon cher Valentin.
2: Alors, mais écoutez, moi, si je suis ici, c'est parce qu'avec Josserand, on s'est rencontrés il y a 10 ans maintenant. Ça date. Moi, à l'époque, j'étais imitateur. J'ai fait la France un incroyable talent.
0: D'accord, ok.
2: En 2011. Ouais. J'ai fait ça pendant plusieurs années.
0: Quel type d'imitation?
2: Des politiciens, des sportifs.
0: Tu pourrais nous faire qui, là, comme ça? Juste un,
2: après, on va pas. Devinette, je vous fais.
0: Allez, vas-y.
4: Bon, effectivement, non, c'est Didier Deschamps. Que pour que Marcus Thuram mouille le maillot, je pense qu'il faut
0: excellent. Excellent. Allez, un autre pour terminer.
5: Bah écoutez, bonjour à tous. Hein. Je veux dire, moi, je ne peux plus ingurgiter les yaourts. Hein. C'est vrai que depuis... mon livre est toujours en vente, d'ailleurs. Hein. Pourquoi le chien aboie? C'est rien, c'est ma femme qui fait ses vocalises.
0: Excellent. Très fort, très excellent, fort. Très fort. Alors, Valentin, toi, tu es dans le sketch, dans l'imitation?
2: Alors, j'étais dans l'imitation. Je vais revenir un petit peu à l'imitation.
0: Ah ouais, parce que là, franchement, c'est top. Hein.
2: Merci.
0: Ouais, vraiment.
2: Mais j'ai voulu essayer autre chose. En fait, moi, je suis parti dans le stand-up.
0: Ouais.
2: Je vais m'essayer au stand-up. Bon, il y a quand même l'imitation qui revient quand même régulièrement parce que je fais souvent des personnages. Je ne peux pas m'empêcher de temps en temps, paf, il y a un personnage qui apparaît.
0: Bien sûr.
2: Que ce soit... parce que moi, dans mes sketchs, je parle beaucoup de... Bah, comme beaucoup d'humoristes, on parle de soi-même, c'est autobiographique. Et je parle beaucoup de mon enfance dans un village avec ce que j'appelle les peaux rouges, c'est-à-dire les personnes voilà, dans les villages un peu marquées.
0: Ouais.
2: Voilà, je dis qu'ils ont une haleine de CAF coopérative. voilà, okay. Je côtoyais un peu les peaux rouges. Ouais. Et voilà, c'est autobiographique, je me moque de moi-même, je me moque gentiment des gens qui m'entourent. Et voilà quoi.
0: Alors, on va te découvrir le 17 septembre, pareil, à 20h30. C'est quoi?
2: Le 16.
0: 5-7 minutes, pareil?
1: Oui, pareil.
2: Ouais, voilà. Ouais.
0: D'accord. Toi, le 17?
1: 17, oui. 17 septembre.
0: Et toi, le 16.
2: Venez aux deux, venez aux deux dates.
1: Ouais, c'est ça.
0: Ouais,
1: c'est ça.
0: Et pour te suivre, Valentin, sur les réseaux sociaux.
2: Alors, pour me suivre, moi, il faut écrire I am Valentin Ourliac.
0: D'accord.
2: J'ai anticipé la carrière aux États-Unis.
0: Excellent.
2: Voilà, I am Valentin Ourliac. Ourliac, O-U-R-L-I-A-C. Je suis prof d'histoire géo aussi, donc je sais faire les
0: OK. Au collège ou au lycée?
2: L-I-A-C, collège.
0: Collège, OK. Ouais.
2: Mais là, je suis au chômage en ce moment, donc...
0: Non, tu t'es mis en parenthèse.
2: Ouais. Hein,
0: on va dire
2: ouais,
0: à disponibilité, ça. On dit ça.
2: Disponibilité pour justement essayer de vivre de ma passion, ce qui n'est pas simple, je serai un peu en témoigner. Et c'est vrai que voilà, on essaye, c'est beaucoup de travail et voilà, pour essayer d'y arriver.
0: Bon.
2: Je suis aussi acteur, scénariste et réalisateur à côté.
0: Mais franchement, tous les deux, c'est une belle rencontre et j'aimerais bien qu'on puisse prolonger le moment, vous recevoir à nouveau. Josserand vous donnera mes coordonnées et comme ça sera avec plaisir. Quand vous avez de l'actualité, vous reviendrez à la radio parce que voilà, qu'on vous donne un coup de projecteur et qu'on puisse suivre un petit peu votre actualité à tous les deux.
2: Juste petite dernière actualité, j'ai réalisé un film qui s'appelle L'allergie du risque.
0: Ok.
2: Et il va sortir en octobre, là. On est en train de démarcher des cinémas pour faire des petits événements sur Toulouse et en Occitanie en général.
0: D'accord, ok. Et quel type de cinéma? Plutôt indépendant ou des gros?
2: Indépendant, je l'ai autofinancé moi-même. Et voilà, mais c'est un film... au départ, on était deux, on voulait filmer ça à l'iPhone. Et finalement, on se retrouve à 60... sur le tournage et un an de préparation.
0: La sortie est prévue pour quand?
2: Octobre.
0: Tu reviendras nous en parler. Merci avec beaucoup plaisir. Valentin. Et on se quitte. Merci à tous les trois d'avoir été avec nous.
2: Je rappelle
0: que le 16-17 septembre à 20h30 au Théâtre de Poche, Josserand Makila, Les Dents du Rire, accompagné en première partie de Mani le 16 et le 17 de Valentin. Et voilà, à vraiment consommer sa modération. Dépêchez-vous de prendre vos places. Ça part très très vite. Et on se quitte avec c'est vous qui voulez écouter Tupac, California Love. Merci à vous les gars.
2: Merci.

0: Yes, 89.1, on est très très heureux d'avoir avec nous une artiste qu'on aime beaucoup et que l'on suit avec beaucoup de plaisir, qui va se produire cette semaine, ce vendredi 11 septembre, 20h30,
1: ouais, 20h, c'est ça.
0: À l'Escabel à Toulouse, en centre-ville. On a Lalo avec nous. Salut Lalo.
1: Salut Olivier.
0: On est ravis de t'avoir.
1: Merci.
0: Bravo aussi pour ton parcours, il y a pas mal de choses qui se bousculent au portillon pour toi. Tu as eu un très très joli titre, Mi Corazón. Ouais, hablo l'espagnol, muy bien. Et c'est vrai que c'est un super titre qui est sorti au mois d'août. Hein.
1: Ouais, c'est ça. Au mois d'août, c'est ça, effectivement.
0: On va en revenir d'ici quelques instants, mais je voudrais un petit peu Lalo. D'abord, j'adore le Lalo, L-A-2-L-A-U. Ça vient d'où ?
1: Bah écoute, c'est mon prénom. Moi, je m'appelle Laurine et une combinaison de mon nom aussi. Et je voulais faire un petit peu un clin d'œil à l'Espagne, tu vois. Et voilà, ça sonnait un petit peu espagnol, Lalo, tu vois. Donc voilà.
0: Alors, c'est un très très bon choix, parce que c'est vrai que tu as des origines françaises, espagnoles.
1: Alors, j'ai pas d'origine, ou peut-être qui remonte lointain, mais j'ai habité en Espagne pour mes études et du coup, je suis tombée amoureuse de cette culture et notamment la musique.
0: Tu étais en Catalogne ou plutôt
1: en Catalogne,
0: en Catalogne, de quel côté? Barcelone.
1: À côté de Barcelone.
0: À Bic. Ah, ok. Alors, justement, s'il fallait te définir musicalement, parce qu'il y a plein de choses, il y a un mélange de pop, de pop espagnol, de pop française, comment tu te définirais musicalement?
1: Moi, je dirais que c'est quand même de la pop, globalement, mais avec des touches de chansons françaises que j'aime beaucoup, parce que j'aime beaucoup les beaux textes, mais j'aime énormément la musique espagnole, la musique latine, donc des petites touches aussi de pop latine. Voilà.
0: Les textes sont bien ciselés, on va l'écouter d'ailleurs. Un premier titre, c'est lequel que tu as envie de...
1: On peut écouter Mi Corazón.
0: Ah,
1: si
0: j'adore ce titre, il est sorti au mois d'août.
1: Ouais.
0: Vraiment disponible sur toutes les plateformes de téléchargement légal. Écoutez, c'est Lalo. Ah, dès que tu auras trouvé... Lalo, parce qu'on rappelle qu'elle sera ce vendredi 11. Dépêchez-vous de prendre vos places d'ailleurs. Comment on fait pour prendre les places?
1: Alors, c'est participation libre, donc les gens peuvent venir comme ils veulent.
0: Participation libre, mais nécessaire.
1: Mais nécessaire.
0: C'est important de le préciser.
1: Les gens jouent le jeu quand même. Donc... Alors, attends.
0: Ah, ben attends, elle a une solution, regarde.
1: Essaye avec ça.
2: Non, ça va pas marcher non plus.
0: D'accord, mais je pense que Lalo, on peut le trouver sur YouTube.
1: Oui, si tu veux, sur Spotify, tu
0: peux. Lalo, tu vas voir Mi Corazón, ce qui est très bien. Tu vas nous faire un titre en direct, toi, ou pas, ce soir?
1: Oui, j'avais prévu, du coup, des lives, voilà, comme la dernière
0: fois. Ben, si c'est super. Moi, j'adore Lalo quand elle chante. Ah, ça y est, il est en train d'ouvrir et se rend compte qu'il y avait des valises.
1: Alors, c'est Mi Corazón, normalement.
0: Exactement, ah, ben voilà, c'est parti.

0: 89 points, très très bon son de Lalo, on se régale en écoutant Mes Corazón, et très très joli titre. Est-ce que justement tu peux nous parler de ce titre, qu'est-ce que tu as voulu nous dire dedans?
1: Mes Corazón, c'est une chanson un peu en mode girl power, ça parle de prendre une revanche un peu sur son ex. Et voilà, aller de l'avant et être fier de soi, quoi.
0: Ouais, parce que l'ex se prend cher dans ce titre. Ça veut dire que grosso modo, on se relève, on n'a plus besoin de toi et
1: exactement,
0: on avance.
1: Exactement, c'est ça. Ouais. C'est tout à fait ça.
0: Alors justement, c'est quoi que tu aimes, c'est quoi qui t'inspire, toi, dans l'écriture? Qu'elle soit espagnole ou française, qu'est-ce que tu aimes aborder comme thématique?
1: Dans mon premier EP, j'ai abordé des
0: qui est sorti en janvier 2026, on le rappelle.
1: C'est ça. Ouais, c'est ça. Et plutôt des choses assez personnelles, tu vois, des expériences de vie, des traumatismes, ou l'amour, l'amitié, des choses qui me parlent, quoi. Mais vraiment, ouais, il faut que ça me touche.
0: Ok. Alors, justement, j'adore, c'est une question qui est récurrente, mais qui est très importante pour moi, et puis également pour les gens que je reçois au niveau du process de création.
1: Ouais.
0: Tu écris, ensuite c'est les mélodies, ou c'est les mélodies, ensuite c'est le texte? Comment ça se passe?
1: Ça va dépendre de chaque morceau, mais on va dire que déjà j'ai une idée du thème, de quoi je vais aborder, etc. Après, par exemple, pour Mes Corazón, j'ai travaillé avec Ryan, de Blue Jay, je pense que tu connais.
0: Oui.
1: Voilà, on a fait une prod ensemble, il m'a proposé une prod, on l'a travaillé ensemble, et après, j'écris dessus.
0: Ouais.
1: Donc, c'est souvent dans ce sens-là. Et pour un morceau ou deux, ça m'est arrivé d'avoir la mélodie avant et après de me dire, allez, je fais le texte.
0: Alors, justement, Lalo, ça fait combien de temps que le projet existe?
1: Lalo, ça va faire quelques années que c'est dans ma tête.
0: Ouais, mais vraiment.
1: Et vraiment que ça existe, que j'ai travaillé sur l'EP. J'ai fini l'école de musique et après, je m'étais dit, allez, 2024-2025.
0: Ouais, et ton projet qui a vraiment abouti, on dira, en janvier 2026 avec ce premier EP, qui est disponible sur toutes les plateformes de téléchargement légal. Quand on écoute Mes Corazón, on a tout de suite envie d'écouter un autre titre que tu vas nous jouer en live.
1: Oui, on peut faire El Grito.
0: Et elle va chanter en direct. C'est parti, El Grito by Lalo.
1: Attends, je vois un peu.
0: Ouais, c'est parti sur les 89 points. J'en profite pour rappeler que Lalo sera à l'Escabelle. Ça sera ce vendredi 11 septembre. C'est participation libre mais nécessaire à partir de 20h.
1: Exactement. Tu as tout dit.
0: Lalo, c'est parti.

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2: Bravo. 89 points, Radio Éphémère, elle est à la place. Lalo est avec nous avec ce super titre, El Grito, que l'on peut retrouver aussi également disponible sur toutes les plateformes de téléchargement légal, bien évidemment.
1: Tout à fait.
2: Alors, Lalo, là, on a le. Quand on t'entend, on bouge. Tu vois, moi, j'étais sur mon siège, je bougeais mon corps parce que je suis danseur professionnel aussi.
1: Ah,
2: enfin,
1: yeah.
2: Laisse tomber. Je m'ambiance en tout cas. Et ce qui est important, c'est qu'on s'imagine scéniquement ce que ça va donner. Qu'est-ce qui va se passer à l'Escabelle ? Comment t'as prévu ton show ?
1: Mais écoute, c'est assez varié parce que du coup, là, je suis avec un pianiste avec qui j'ai composé certaines chansons qui s'appelle Bamba Sissoko, qui
2: D'accord.
1: est exceptionnel. Donc, ça va être, on va mettre à l'honneur le piano.
2: Ouais.
1: Donc, ça va être vraiment un piano-voix, tu vois, assez intimiste parce que j'ai beaucoup de chansons aussi un petit peu comme ça. Mais à la fin, il y aura des petites surprises, peut-être d'autres instruments qui vont arriver.
2: Ok.
1: Et justement, on va danser un peu.
2: Et donc, ça va être très ambiancé. Vous serez combien sur scène en tout ?
1: Alors, sur mon set, on va être 3.
2: D'accord.
1: Et après, donc, il y a 2 premières parties qui viendront montrer leur univers.
2: Ok, voilà. Très bien. Les premières parties, il y aura Flan, qu'on avait reçu la semaine dernière, notamment, avec son titre aussi qui était sorti, Sunrise. Et ensuite, l'autre.
1: Il y aura Stando, c'est un rappeur toulousain qui
2: D'accord.
1: est très talentueux et qui commence à faire des petites scènes aussi à Toulouse et qui se fait un petit nom.
2: Alors là, il y a l'Escabelle, donc ça c'est le 11 septembre, ça ne manquait sous aucun prétexte, à 20h. Voilà, c'est au centre-ville, hein, c'est à Toulouse.
1: Ouais.
2: Et donc, c'est participation libre mais nécessaire. Franchement, quand vous avez la qualité de ce que vous faites, honnêtement, de ce que tu fais, Lalo, il faut y aller et participer, bien évidemment. Parce que c'est un cadeau que tu fais, parce que tu aurais pu faire payer quelque chose.
1: Oui.
2: Et c'est une participation libre mais nécessaire. Donc, franchement, quand vous allez voir la qualité des premières parties et la qualité de Lalo, franchement, voilà, je vous recommande d'écouter son premier EP. Rappelle-nous le titre ?
1: De Rêve et d'Or.
2: De Rêve et d'Or, ça c'est important. Mmh. J'adore ce titre de Rêve et d'Or, tu l'as trouvé comment toi ?
1: Ça m'est venu comme ça.
2: Comme ça ?
1: Ouais, c'est un peu une quête, tu vois, à l'or.
2: Ouais.
1: Et j'ai un morceau aussi qui s'appelle D'Or,
2: D'accord.
1: qui parle d'insomnie, donc tu vois, c'est des petits jeux de mots. Et le rêve, l'or, un peu quelque chose qu'on va chercher, tu vois, qu'on a toujours rêvé un peu discrètement.
2: Ouais.
1: Donc voilà.
2: Alors, Lalo, il y a l'Escabelle ce vendredi. Est-ce qu'il y a d'autres concerts à venir qu'on pourrait peut-être annoncer ?
1: Alors, pour l'instant, non. Mais
2: c'est un work in progress.
1: Exactement, voilà. C'est
2: okay.
1: Mais je vais jouer cette année.
2: Lalo, ton set dure combien de temps à peu près ?
1: Un peu moins d'une heure.
2: Un peu moins d'une heure.
1: Ouais.
2: Est-ce qu'il y a aussi des petits scéniquement, c'est-à-dire il y a des surprises en termes de déco, en termes de danse,
1: oui,
2: en termes de...
1: Tu
2: as vraiment travaillé ton show ?
1: Oui. Oui, oui. Alors visuellement, oui. J'ai travaillé avec un graphiste qui m'a fait des visuels sympas. Et après, bon, ça va dépendre aussi de la scène, tu vois, de la lumière, ça joue beaucoup.
2: Ouais.
1: Des fois, il y a des scènes, c'est pas trop adapté, mais sur des scènes, j'ai fait des release parties. La lumière, ça s'y prêterait trop bien. On était vraiment dans un contexte intimiste. Et peut-être si ça, le projet grossit, j'aimerais bien mettre des danseuses, ce serait exceptionnel.
2: Des danseuses, ouais, ça serait exceptionnel avec,
1: de la vision,
2: avec ce son. Et ce son, ça te titille pas justement d'aller faire un tour et de le proposer par exemple en Espagne aussi ?
1: Mon rêve.
2: Sérieux ?
1: Mon rêve. Ben, j'ai aussi,
2: on sent qu'il y a vraiment une belle histoire d'amour entre toi et l'Espagne.
1: Oui, énormément. Et j'ai aussi à côté un groupe, en fait,
2: D'accord.
1: qui s'appelle Solaté. On fait que de la musique latine.
2: D'accord.
1: Et on joue dans les mariages, les bars.
2: Okay.
1: Et là, on a fait tous les mariages de cette saison.
2: Ok.
1: Voilà, donc tu vois, je suis très ancrée là-dedans.
2: Ah ouais, ok. Donc bientôt, peut-être à Rosas, à Cadaquès, à Figueras, jusqu'à Barcelone, et puis même en descendant un peu. Enfin voilà, donc.
1: Ouais, ça serait vraiment chouette.
2: En Catalogne, mais même ailleurs. Hein.
1: Ouais, pourquoi pas. Hein,
2: pourquoi pas.
1: Hein. Tout, hein.
2: Ok. En tout cas, tu as des connexions justement avec des artistes, des groupes espagnols ?
1: Un peu sur les réseaux, mais c'est le début. Un petit peu.
2: Okay.
1: Mais bon, voilà. Déjà en France, c'est pas mal.
2: Ouais,
1: tu vois.
2: Bien sûr. Toi aussi, t'as des connexions avec des artistes français ?
1: À Toulouse, pas mal. Hein. Ouais, depuis quelques temps. C'est un petit milieu quand même, tu vois. Donc, on se voit une fois, on se reparle, il y a des connexions. Moi, j'adore la musique pour ça. C'est que ça m'a permis de sortir de ma zone de confort et de rencontrer des gens. Créer de la musique avec
2: gens,
1: c'est exceptionnel.
2: C'est clair.
1: Donc, des belles personnes.
2: Alors, de belles personnes. Nous, on va continuer avec un son, parce que tu nous gâtes ce soir. C'est un deuxième titre que tu vas nous interpréter, qui s'appelle...
1: On peut faire preuve d'amour. Un son avec Zaël, que tu connais aussi.
2: Oui,
1: voilà.
2: Zaël qu'on embrasse.
1: Ouais,
2: aussi dans le rap toulousain. Alors, parle-moi de ce titre, juste avant.
1: Ça s'appelle Preuve d'amour. Ça parle d'amour, mais surtout d'amitié. Parce qu'en amour comme en amitié, pour moi, il n'y a pas vraiment d'amour en soi, avec des preuves d'amour.
2: C'est beau, on y va, on écoute de suite.

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1: Bravo Lalo, elle est dans la place avec nous. Lalo qui sera à l'Escabel ce vendredi. Participation libre est nécessaire avec un première partie, on le rappelle.
2: Lone et Stando.
1: Et Stando, exactement.
2: Ne pas louper.
1: Lalo, très très bon son du pop avec ses origines, bien évidemment du texte français, du texte espagnol. Très très réussi. Moi j'adore Mi Corazón qui est sorti, le titre qui est disponible sur toutes les plateformes de téléchargement légal depuis ce mois d'août et le premier EP. Qui s'appelle, j'adore.
2: De rêve et d'or.
1: De rêve et d'or, quand tu le dis, qui est sorti depuis janvier 2026.
2: C'est ça.
1: Alors, c'est un work in progress, on le sait. Donc, il y a d'autres concerts à venir.
2: Oui.
1: Est-ce que tu es déjà en train d'écrire un deuxième EP ou un album?
2: Ah, waouh, j'aimerais beaucoup, mais laisse-moi un petit peu de temps.
1: Ouais.
2: Mais ça va. Alors, oui, il y a des singles plutôt qui vont sortir
1: ouais.
2: avec des artistes en featuring, notamment Latino.
1: Ouais.
2: Ok. Et oui, j'ai un projet, voilà, de peut-être de paix, mais un peu plus lointain, mais plutôt des singles qui vont arriver dans les prochains.
1: Bon, on rappelle quand même Camille Corazon qui est sorti là au mois d'août, et effectivement, il y a ce premier EP qu'il faut laisser vivre encore parce
2: qu'il
1: est quand même assez récent. Mais
2: ouais.
1: En fait, ma question, c'était plutôt me dire si tu avais déjà, en fait, dans ta besace,
2: anticipé
1: des idées, anticipées avec peut-être un ou deux titres dont tu vas nous faire la surprise d'interpréter sur scène aussi.
2: Oui, il y a des titres qui ne sont pas sortis
1: ouais.
2: et qui vont être joués
1: voilà.
2: sur scène.
1: C'était ça le sens de ma question,
2: ouais.
1: exactement.
2: Effectivement, ouais. voilà, je vous teasais un petit peu.
1: Bon, donc ça, c'est l'Escabel. Ça, c'est au centre-ville, hein, à Toulouse.
2: C'est ça.
1: Ouais.
2: Ouais.
1: Pour ceux qui nous écoutent, là, Lalo, LA2LAU, et qui veulent en savoir plus sur ton actualité, sur ce que tu nous proposes, sur tes concerts, où c'est qu'on peut te suivre?
2: Instagram, principalement, Lalo, LA2LAU.musique, M-U-S-I-K-U-E. QU, pardon. Et après, TikTok aussi, et YouTube, et voilà.
1: Ouais,
2: les réseaux, quoi.
1: Plein de choses. Tu TikTok un peu aussi, hein?
2: Écoute, la dernière fois qu'on s'est parlé, je t'ai dit non.
1: Ouais, mais maintenant, tu t'y es mis.
2: Un petit peu, c'est vrai. Ouais, ouais, et je m'y prête au jeu un petit peu.
1: Ouais, tu te prêtes au jeu. Après, il faut publier régulièrement.
2: Ouais,
1: faut être
2: dur,
1: vraiment au taquet. Voilà,
2: c'est pas trop mon âge, mais c'est cool.
1: Bon, en tout cas, tu as plein de connexions sur la scène musicale toulousaine. On te souhaite d'aller le plus loin possible, d'avancer. Ce qui est le cas, en tout cas. Et c'est vrai que Mi Corazón, c'est vraiment un titre que j'ai beaucoup aimé, qui est sorti au mois d'août. Et pour se quitter, quel est le titre que l'on va écouter? Est-ce que tu avais pensé à un quatrième titre?
2: Oui, je pense qu'on va se quitter sur Enfant Valise. C'est un morceau qui n'est pas dans la même vibe que Mi Corazón, mais qui est très important pour moi. C'est un piano-voix qui parle de la vision d'un enfant face à la séparation de ses parents et qui a beaucoup plu aussi. Et c'est un petit peu mon ADN. Donc on va rester sur Enfant Valise.
1: On y va. Merci à toi, Lalo.
2: Merci,
1: tu reviens quand tu veux. À bientôt. Ciao.
2: Merci beaucoup.

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1: Magnifique Lalo que je vous invite vraiment à aller découvrir. Donc ce vendredi 11 septembre, donc c'est à partir de 20h. À l'Escabel, à Toulouse, dans le 31. Voilà, participation libre mais nécessaire. On a le plaisir d'avoir le poteau Mathieu, le directeur du Rex. Il est avec nous pour célébrer les 10 ans du Rex déjà. On va en parler parce que c'est quand même une scène d'anthologie, une scène que l'on a plaisir d'aller voir. Il y a du son, il y a du light, tout est réuni pour que passer une excellente soirée. Et ça, voilà, donc ça, on ne l'oublie pas. On est content de t'avoir. Salut Mathieu.
2: Salut.
1: Alors, tu peux prendre le micro, t'approcher. Et on va parler effectivement de cette soirée, les 10 ans. Mathieu Doumergue va nous en parler, cette soirée d'anniversaire haute en couleur qui aura lieu ce samedi 12 septembre. Et ça commence même avant, je crois.
2: Nous, l'ouverture du Rex, c'était le week-end dernier avec deux collectifs, Carnage et Plein Phare.
1: Mais, Carnage qu'on avait reçu ici d'ailleurs.
2: Ici aussi, oui. Ouais. Mais l'anniversaire, c'est le 12, ouais. C'est le 12, ça démarre assez tôt, ça va finir assez tôt, un peu comme dans nos habitudes.
1: c'est ironique, hein,
2: c'est
1: les amis.
2: C'est un peu ironique. Enfin non, ça commence tôt le soir pour une salle de concert et ça va finir tôt le matin... Comme un club,
1: exactement. Comme notre club. Vous pourrez aller juste à côté chercher des croissants, etc.
2: C'est promis.
1: Voilà, ils ont un super pain, la mémère, ouais, qui est une dinguerie là à côté. Ouais. Donc, Mathieu, quand même, 10 ans pour fêter, parce que le Rex existait bien avant, ouais, hein, il faut quand même le rappeler. Ça a commencé dans les années 70, hein, avec le cinéma Le Rex. On se remémorait quelques films qu'on avait pu aller voir quand on était gaffettes. Et effectivement, ça a changé de début 90, on va dire, 92, 93, 94, avec effectivement une transformation en salle de concert, Mathieu.
2: Alors oui, d'abord salle de concert qui a duré, je crois, 4-5 ans pour rebasculer, je suis désolé, j'ai pas trop l'habitude de la radio.
1: Voilà, mais rapproche-toi de l'Eskimo.
2: Je me rapproche. Ouais. Ensuite, ça a été un club pub australien, ouais. Le 7 to 1,
1: ouais.
2: Donc ça démarrait à 19h. Et pour l'anecdote, mon père y allait. Donc je sais pas ce qu'il y foutait, mais il y allait. Donc ça avait l'air très sympa. On pouvait y manger, etc. Après, ça a été un cabaret,
1: ouais.
2: Et qui a d'ailleurs perduré vers Muret, parce qu'il y a le Rex à Muret. Ils ont fait une salle, ils, ouais, ont continué le cabaret. Et après, les Chevaliers du Fiel ont racheté.
1: Qu'on salue, qu'on embrasse d'ailleurs.
2: Qu'on embrasse très fort. Et ça a démarré un peu avec un esprit plutôt stand-up, on va dire. C'était plutôt humour.
1: Ouais, plutôt musique, ouvert aux humoristes.
2: Voilà, plutôt assis, plutôt petite table, bougies, etc. Et ensuite, on a vite basculé. D'abord avec des premiers lives. D'ailleurs, je lui fais un hommage fourni. C'est Take 5 qui avait commencé, ouais, un peu avec nous. Et après, on a eu quelques petits groupes. Et puis, ça a démarré. Et puis, on a basculé aussi en club. Et puis, voilà, ça a été un peu le démarrage.
1: Et puis, il y a eu le Covid.
2: Oui.
1: Et après, il y a eu une... depuis 10 ans, on va dire, donc avant le Covid, il y a eu une mise en place, une restructuration.
2: Tout à fait.
1: Au niveau, il y a eu beaucoup de travaux engagés.
2: Énormément.
1: Ouais.
2: Ouais. Mais c'est-à-dire qu'on avait un gros problème d'émergence acoustique, hein, tout simplement.
1: Ouais.
2: La salle n'était pas adaptée pour le club ni pour les concerts finalement.
1: Et donc ça posait des problèmes de voisinage.
2: De voisinage.
1: Évident, puisqu'il y a un immeuble. Voilà.
2: Voilà, et puis on est dans un quartier qui est quand même assez fourni en termes de maisons, ouais, etc. Ouais. Tout est plus ou moins collé aussi. Donc oui, on a été vraiment obligé de faire de très gros travaux acoustiques qui ont duré pratiquement un an et demi.
1: Ouais.
2: Je ne vais pas dire qu'on a eu la chance d'avoir le Covid, hein, pas du tout. Mais en tout cas, on a profité de cette période,
1: ouais,
2: pour faire les travaux.
1: Pour faire les travaux,
2: et
1: effectivement.
2: Donc ça a été, ouais, quand même une chance pour nous parce que le personnel était quand même rémunéré, parce que c'est des très gros investissements. Et donc voilà, et on a réouvert avec une salle flambant neuve. Quoi,
1: et une acoustique de Godem.
2: Et une très bonne acoustique.
1: Ouais, une très très bonne acoustique qui ravit d'ailleurs tous les artistes qui viennent se produire, ouais, parce qu'il y a une vraie équipe, il y a un régisseur, il y a un lighteux, il y a un ingé son, etc. Et là, effectivement, on a un son. On peut rentrer techniquement, si tu devais me présenter ce son.
2: C'est compliqué. En tout cas, on l'a changé là, il y a 4 mois, le système. Ouais.
1: Ah oui, qui était déjà excellent.
2: Qui était déjà très bon, mais qui commençait à avoir de l'âge, parce que c'est un système qu'on avait acheté d'occasion, justement, un ami à nous qui s'en débarrassait, qui était très bon, qui était toujours du duel acoustique. Et là, cette année, on est allé rechercher un peu plus fin, avec un grain un peu plus fin. Et puis, c'est un système, nous, qui avait à peu près 7-8 ans déjà. Donc, effectivement, la technologie a vraiment évolué. Et là, on est vraiment sur quelque chose de beaucoup plus faible, beaucoup plus rond dans les basses, ouais, etc., etc.
1: Alors ça, on vous invite à aller découvrir ce nouveau son. Ça fait 4 mois que vous le connaissez, mais là, déjà de fêter les 10 ans du Rex, ça sera effectivement ce samedi 12 septembre.
2: Tout à fait.
1: Voilà, l'ouverture des portes pour le public, c'est alors, à partir de
2: 20h30.
1: Ouais, 20h30.
2: On fait quelque chose, on va vraiment aller crescendo. Je pense qu'on va passer un peu par toutes les étapes du Rex. Je ne peux pas mettre de tout, mais en tout cas, on va essayer de relater un peu tout ce qu'on a fait depuis le début.
1: Oui, l'histoire musicale du Rex.
2: Un peu l'histoire, ouais, musicale, c'est-à-dire qu'on démarre avec Soul Made Tribute, donc plutôt de la soul, la funk. Il fait de magnifiques reprises.
1: C'est très très bon ça.
2: Et c'est génial, c'est un groupe, ouais, que moi que j'adore, avec qui, ouais, on a pas mal bossé au restaurant à l'époque, et vraiment on est super content de les avoir. Après, on part sur la pop rock électro avec Deux Fleurs.
1: Oui, qu'on embrasse, qu'on avait déjà reçu.
2: Vous aviez reçu.
1: Et ouais, qui avait joué au tremplin du Rose Festival également. Ouais,
2: tout à fait. Et qui a joué le 14 juillet, Prairie des Filtres.
1: Ouais, Prairie des Filtres aussi. Donc, très, très, très, très bon groupe.
2: Ils sont en train de bien, bien monter. Donc, eux, on est sur la pop rock. On monte. Et après, on fait appel à nos collectifs, c'est-à-dire les collectifs qui travaillent quand même toute l'année avec nous. On a Supplément Groove qui va avancer la soirée tout doucement. Alors là, on est plus house disco, ouais, etc. Ouais. Et après, on a pris 2-3 têtes d'affiche, on va dire, plutôt en mode électro. Donc, on a Brax et Falcon. Bon, on connaît, c'est des vieux de la vieille. House, c'est vraiment des très bons à ce, ouais, niveau-là. On est parti sur Umek.
1: Ouais.
2: Lui va repartir un peu plus sur la techno. Et après, on finit par Plein Phare Carnage. Donc, je vous dis, ça monte, ça, ouais, ne fait que monter. Quoi.
1: Ça va être absolument énorme, ouais, pour terminer sur un carnage absolu.
2: C'est ça.
1: Voilà, jusqu'à très très tard, mais plutôt, ouais, très très tôt le matin.
2: Très tôt, ouais. Ouais. Je pense qu'on fermera les portes à 6 heures du matin.
1: Oui. Avec un peu de chance.
2: Avec un peu de chance.
1: Mais c'est pas sûr encore. En tout cas, voilà ce qui vous attend. On va en reparler juste après un titre là. C'est un petit coup de cœur de Mathieu. C'est Arcana que tu avais vu au bikini.
2: Ouais.
1: Ouais.
2: Je l'ai trouvé super.
1: Et le morceau que tu voulais qu'on passe éventuellement, Mathieu ?
2: Alors, je n'ai pas donné de titre, donc je...
1: Arcana, tu n'as qu'à prendre le dernier là qui est proposé éventuellement. Arcana.
3: C'est Kelly Arcana ?
1: Non, c'est Arcana.
2: Kelly, vous voyez, c'est la rappeuse.
1: Ouais.
3: Faut me dire comment ça s'écrit.
2: Ah, pardon. Ouais. Alors, mets un petit morceau en attendant. Je te laisse le choix des armes.
1: Ah bah là, moi je veux bien le choix des armes. Spécial big up à Meryl, si tu veux bien me mettre Meryl, M-E-R-Y-L, M-E-R-Y-L, que j'ai rencontré à l'occasion du Rose Festival, qui a mis le feu avant Aya Nakamura. C'était au Rose Festival. Meryl, elle sera le 5 novembre au bikini et c'est complet. Le morceau de Meryl que j'aimerais bien que tu joues, c'est Jet Ski. Et vous allez voir, elle a ambiancé le Rose Festival. J'étais dans les backstage en train de boire un coup. Dès qu'elle a commencé, je suis allé faire un tour devant la scène pour voir, et elle a mis une claque à tout le monde, c'est absolument énorme. Jet Ski Meryl.
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0: Yes, 89.1 Radio Éphémère, numéro 1 des radios statiques toulousaines locales. 5000 auditeurs, nous dans ce cumul, on est à la place avec Mathieu Doumer qui est avec nous, directeur du Rex. Ça va Mathieu ?
1: Ça va très bien.
0: Bon alors franchement, tu nous as régalé avec la programmation, là ça va être absolument énorme, donc on attend ça avec impatience. Qu'est-ce que tu as envie de dire au public qui va venir le 12 septembre festoyer à partir de 20h30, hein, ouverture des portes, autour de cet anniversaire qui va se perdurer jusqu'à très tard dans la nuit ou très tôt le matin ?
1: J'ai envie de dire venez nombreux. On a fait exprès quand même d'offrir énormément de places, c'est-à-dire que jusqu'à 23h on laissera les gens rentrer gratuitement. Ça c'était vraiment quelque chose qui nous tenait à cœur.
0: C'est un cadeau que vous faites, hein, finalement. Pour l'anniversaire, vous venez pas avec un cadeau. Par contre, le Rex vous offre un cadeau. En l'occurrence, c'est la gratuité jusqu'à 23h.
1: Ouais. Exactement. Après, on est obligé quand même, à partir de 23h, de mettre une entrée payante parce qu'il y a une grosse programmation.
0: Ah bah ouais.
1: Mais pour les gens qui veulent vraiment venir avant, ils seront là. Et donc, c'est gratuit quoi, jusqu'à 23h. Donc, c'est important. C'est important pour le Rex. C'est important pour les 10 ans. C'est important pour certaines personnes qui n'ont pas toujours les moyens. Ça, faut le dire, c'est vrai que c'est quand même de plus en plus cher, hein, les salles de concert, parce que les artistes sont aussi bien rémunérés maintenant, donc c'est ce qui est très bien. Donc voilà, on voulait que tout le monde puisse en profiter. Quoi.
0: C'est vrai que là-dessus, c'est quand même cadeau que jusqu'à 23h, c'est-à-dire vous pouvez rentrer et profiter de la soirée, toute la soirée, avec quand même une très très belle programmation. J'aimerais bien que tu nous en reparles de cette programmation de re-annoncer parce que ça va être absolument énorme à partir de 20h30.
1: C'est ça.
0: Ouverture des portes pour festoyer, souffler les 10 bougies du Rex avec
1: Soul Made Tribute. Donc là, reprise soul, funk, R&B aussi, il fait un peu de rock. Enfin, le couple est génial. On suit avec deux fleurs.
0: Ouais.
1: Aux alentours de 21h30, 21h45.
0: Deux fleurs, gros coup de cœur, ils vont aller loin.
1: Les jeunes Toulousains, vraiment,
0: ils sont carrés.
1: Je pense que c'est assez carré. Et après, on repart avec les collectifs comme Supplément Groove. Deux gros DJ, Brex et Falcon. Il faut savoir, ils sont cousins, Brex et Falcon.
0: Tu me l'apprends.
1: Ouais. Okay. C'est deux cousins, donc c'est assez marrant. Voilà, ils ont pas mal bossé ensemble. Et puis, j'aime bien leur univers. C'est assez décontracté, assez house.
0: Ouais.
1: Humec, là on part un peu plus dans la techno.
0: Ouais, là on repart sur la techno un peu, ouais.
1: Et après on aura Plein Phare que je pense tout le monde connaît et Carnage qui fait des soirées mythiques au Rex et au Bikini d'ailleurs. Donc voilà, ça c'est le programme de la soirée. Quoi.
0: Le programme de la soirée, parce que on parle de cette soirée du 12 septembre, mais il y a déjà une très très belle programmation qui se met en place pour cette nouvelle saison 2026-2027. Hein. On peut peut-être en parler, en dire un petit peu quelques mots. Juste après, Kelly Carnage, que tu voulais écouter,
1: Kelly,
0: la rappeuse.
1: Arcabin.
0: Voilà, qui est absolument énorme, qui avait joué au Bikini. Et que vous allez, Kelly Arcana, rappeuse, que tu avais vu au Bikini, toi.
1: J'ai vu, ouais, que je connaissais, mais voilà, ça fait un moment qu'elle n'avait pas fait de scène, et je trouve que, elle a eu du courage, c'est le hip-hop à l'ancienne, on va dire, et donc, j'aime bien ce qu'elle fait.
0: On écoute ça, tout de suite.

0: Yes, 89 points, on est toujours avec Mathieu Doumergue, directeur du Rex de Toulouse, pour parler effectivement des 10 ans, ça sera ce samedi, franchement. Et les gars, c'est gratos jusqu'à 23h, beau cadeau du Rex avec un plateau de fous furieux. Ça commence à partir de 20h30 jusqu'à très très tard dans la nuit ou très très tôt le matin. Mais là, on parlait aussi de la programmation, Mathieu, parce que déjà, ça s'enchaîne super bien, la programmation va être énorme. Je voudrais que tu nous en parles de quelques coups de cœur ou de quelques concerts qui vont arriver prochainement chez toi.
1: J'ai pas mal de petits coups de cœur, hein, mais d'ailleurs on écoutera après. Mais j'avais une autre petite annonce à faire.
0: Ah.
1: C'est que le Rex, et ça c'est mon directeur technique qui veut s'en occuper et je trouve qu'il a une très bonne idée, sera maintenant ouvert le dimanche soir.
0: Dimanche soir,
1: ouais.
0: Excellent.
1: Et donc on va faire pareil, beaucoup de collectifs toulousains.
0: Ok.
1: On va donner l'opportunité justement qu'ils puissent s'exprimer. Sur une date un peu compliquée des fois, mais
0: ouais.
1: Avec une ouverture plutôt 18h minuit,
0: okay.
1: Avec un paquet de, on va dire, ça va rester éclectique, musique électronique, dub, peut-être salsa, rock, etc., etc. Et donc on va essayer de lancer ça là, à partir du mois d'octobre. Et je trouve que c'est une bonne nouvelle parce que c'est vrai que le dimanche, il n'y a pas grand-chose à faire.
0: Ouais, hormis des fois des concerts qui sont annoncés, mais bien en amont, mais effectivement... en dehors de ça, effectivement, le dimanche soir, c'est plutôt calme. Donc,
1: on va essayer de mettre ça et d'avoir quelque chose de très qualitatif, quoi.
0: Ok, ben ça, on va suivre ça de très près, puis on relaiera bien évidemment les infos. Ça, c'est une news et une exclu que Mathieu nous donne. Alors après, quelques concerts à venir que tu aimerais bien nous proposer.
1: Alors j'ai Mahom le 10 octobre et là, pareil, c'est envie de relancer un peu la dub.
0: Ouais.
1: Pas la dub roots, mais plutôt ce que les jeunes commencent à faire en dub.
0: Ouais.
1: Et que je trouve ça je trouve assez intéressant. Il y a un petit mélange de dub, électro, etc. Et il y a des trucs vraiment géniaux. Donc on a Mahom et dans la même soirée, H-Kabab.
0: Ok.
1: On prend les deux et on s'est dit, on fait une soirée. Voilà. Et on sera plus là en mode concert. Ça veut dire plus en mode acoustique. Quoi.
0: Okay.
1: C'est pas du club. Après, il y en a plein, hein, des coups de cœur.
0: Quelques dates.
1: Si, on a DJ Pone aussi.
0: Oui.
1: Qui fait ses 30 ans de platine. On a trouvé ça intéressant. Là, pareil, on le fait en mode, non pas club, mais plutôt concert, c'est-à-dire 8h30, minuit. Et voilà, on va essayer aussi de donner la chance à des gens qui peut-être n'ont pas envie de venir de minuit à 6h du matin, de venir un peu plus tôt dans la journée et voir des bons DJ, quoi.
0: Ouais, parce que c'est important, il faut quand même dire aussi qu'au niveau de la programmation, Mathieu, c'est toi qui gères aussi pas mal.
1: Alors,
0: hein, au niveau de la prog.
1: Je gère pas mal la prog, je gère aussi beaucoup les différents collectifs toulousains qui, eux, programment au Rex.
0: Ouais.
1: Donc voilà, il y a quand même une certaine carte blanche à certains collectifs. Donc moi, j'ai toujours une visu sur ce qui doit se passer. On programme, nous aussi, certains concerts, notamment Mahom, par exemple, c'est nous qui programmons. Et après, je fais vraiment un suivi de ce qu'ils veulent mettre au Rex avec un droit de regard et un intérêt. Quoi.
0: Est-ce qu'il y a une direction artistique au niveau de ta programmation et de ta production quand toi tu produis, oui. Mais après, est-ce que le Rex, finalement, est ouvert à plein de styles musicaux, hein.
1: Ouais, je dirais que c'est très éclectique.
0: Tu vois, Bleu Citron peut venir te voir, Regard peut venir te voir, on les embrasse tous, d'ailleurs, Noiser, enfin voilà, en fonction...
1: Et Carnage et Noiser, donc effectivement, on ne peut pas dire qu'il y a une direction artistique, on fait du métal et on fait de la pop française.
0: Ouais.
1: Alors, tu vois, il y a un grand écart quand même.
0: Titi, tu voulais dire un truc là, je te sens, t'as les yeux qui brillent.
2: Moi j'en ai plein des coups de cœur, hein, des différentes assos en tout cas.
0: Ouais.
2: Voilà.
0: Sur le Rex ?
2: Noiser, oui, sur le Rex.
0: Eh ben vas-y, balance quelques dates, voyons.
2: La semaine prochaine, rien que la semaine prochaine, t'as la rentrée de Noiser.
0: Ouais, exact.
2: Ouais.
0: Vous
2: pouvez venir, en plus il y a des petits jeux, je crois, il y a des petites animations.
0: Ouais.
2: Et puis il y a ce sera plus du rock progressif. Il y a Einar Solberg, chanteur de Léprouse, qui vient le dimanche, juste le dimanche d'après.
1: Oui, d'après, ouais.
0: D'accord,
2: voilà,
0: ok.
2: Et ça va être très très bien aussi,
1: ouais.
2: Voilà. Donc, pour dire que les deux premiers, là, tu vois.
0: Okay,
2: après,
0: mal,
2: il y aura des soirées heavy, des soirées metal prog, avec nos amis de Esthésis en fin d'année,
0: oui.
2: D'ailleurs.
0: Ah oui,
2: qui vont
1: le
2: venir.
1: Festival.
2: De...
0: Exactement.
2: Oui, il y a le festival Ready for Prog,
0: oui.
2: Ouais, tout à fait.
0: Ouais,
2: et plus tard, il y aura une scène un peu plus locale avec Esthésis qui passe
0: qu'on
2: également.
0: Qu'on recevra également à la radio, effectivement, tout à fait, à l'émission. Ouais, tout à fait, ok.
2: Voilà.
0: Bah, pas mal.
2: Il y a énormément de dates. Regardez la programmation, parce que ça vaut le coup.
1: Voilà. Ça vaut vraiment le coup.
0: Ouais. Toi, tu as un coup de cœur avec Mahom. Est-ce que tu vas nous présenter ce titre ?
1: Alors, oui, Mahom, je l'ai connu il y a presque 10 ans. C'est pour ça que tout l'intérêt de le faire là, dans ce mois d'anniversaire, on va dire, entre guillemets. J'ai adoré ce qu'il faisait. Il est venu au Rex. Pour la petite anecdote, à l'époque, je ne savais même pas qu'il fallait réserver des chambres d'hôtel. Ils ont tous dormi à la maison, donc tu vois, j'étais vraiment dans le.
0: Tu as ramené les croissants complet. Le matin ou pas ?
1: Donc il y avait croissants. Bon, on est arrivé au petit matin. est arrivé au petit matin. Ouais. Et donc c'est quelqu'un que j'ai toujours suivi. Et je trouve que ce qu'il fait, c'est très sympa. Et puis c'est devenu quand même un ami. Donc,
0: un pote, ouais, bien sûr. Pote, ouais. Ouais. Alors justement, avant de balancer Mahom, parce que justement on va arriver à la fin de l'émission et ça sera d'ailleurs le générique de fin, Mahom. Il y aura pas notre générique habituel, il y aura Mahom. Mais j'aurais envie juste de refaire un focus sur cette soirée anniversaire. Allez. Absolument géniale. C'est cadeau de la part de Mathieu et son équipe du Rex, parce que c'est jusqu'à 23h, les amis, c'est gratuit. Voilà, c'est important de le dire. Et c'est quand même gros cadeau parce que tu as quand même une sacrée prog. Et je comprends qu'à 23h, ouais. Tu commences à mettre en place un peu de billetterie. Parce
1: on
0: que,
1: est obligé, ouais. Voilà, on est obligé. Ouais. Parce
0: c'est pas cadeau. Hein. C'est,
1: on peut pas ouais. Tout faire, quoi. Donc, allez, j'y vais. Soulmate Tribute, 20h30, suivi par Deux Fleurs, Collectif Supplément Groove, Brax et Falcon. En début de nuit, Humec pour suivre. Plein phare et Carnage.
0: Ben voilà, une très très belle programmation, de quoi fêter et souffler les 10 bougies dans les règles de l'art et avec toujours beaucoup de passion. Et puis, moi j'adore le Rex parce que l'équipe est top, ouais. L'accueil est top, la salle est super, les lights sont top, la musique, franchement, l'acoustique, voilà. Moi c'est une salle où j'ai plaisir à y être. En plus, voilà, et puis... c'est vrai que vous tenez ça d'une manière conviviale aussi, c'est vachement important quoi. C'est que important. Ce soit de l'entrée avec la sécurité, ouais. En passant par l'accueil au bar et l'accueil même des artistes qui se souviennent aussi du bel accueil. J'aime bien la petite loge qu'il y a derrière, ouais. Elle est super voilà, tout est chouette et encore joyeux anniversaire Mathieu,
1: merci
0: vraiment.
1: Pour te merci de m'avoir accueilli.
0: Bah, tu rigoles, tu es ici chez toi, t'as tes chaussons brodées à ton effigie, tu reviens quand tu veux. Juste pour rappeler, pour te suivre sur les réseaux sociaux, Le Rex,
1: sur Insta, sur Facebook, c'est Le Rex ou Le Rex Toulouse. Donc vous allez nous trouver. Il y a toute la programmation. Et sinon, c'est le site internet où là, vous avez tout.
0: Plein de bonnes choses pour toute la programmation du Rex. Tu TikTok pas, hein. Le Rex ne fait pas de TikTok.
1: Pas encore,
0: mais ça devrait pas tarder. Bon, Mathieu, c'était un vrai plaisir de t'avoir.
1: Merci
0: vraiment,
1: beaucoup,
0: tu reviens
1: Olivier.
0: Quand tu veux. Joyeux anniversaire encore au Rex. Ça sera ce samedi à partir de 20h30, les 10 ans du Rex. Gratos jusqu'à 23h avec une programmation de dingue. Quoi. C'est une dinguerie. Profitez-en bien. Merci Mathieu.
1: Avec
0: à très très vite.
1: Très bientôt.
0: On se quitte avec Mahom, le coup de cœur aussi de Mathieu, qui passera au Rex. Quelle
1: tout
0: date
1: à fait. Oh, j'ai plus la date.
0: Ah, c'est au mois d'octobre. Ouais, regardez ça. Allez, bise. Et puis là, c'est le tour du monde en 80 Hz. Ciao, ciao.
1: Ciao.

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0: Une nouvelle saison, c'est la rentrée et puis on est bien entouré pour cette rentrée 2026-2027. On est ravis de les avoir parmi nous.
1: Sixième saison, c'est ça? À peu près 5 ou 6e saison? Covid, blablabla, débat.
0: 22, 23, 24, ça, c'est, 25. C'est... 8e saison.
1: Non.
0: Si, mon ami. Putain. Eh oui. Dans 2 ans, en fait, nos 10 ans. Ah, yeah. Donc, on peut déjà commencer à organiser la teuf. On a ce soir le plaisir, ce sera un petit peu nos parrains de l'année, puisque les premiers invités, on a pour habitude de dire que c'est les parrains, et on est ravis de vous offrir, si vous l'acceptez, hein, d'ailleurs, vous avez le droit de le refuser.
2: Mais avec grand plaisir.
3: Oui.
0: Lorqué.
1: Je vais te taquiner, mais tu te souviens du premier invité de l'année dernière?
0: Le parrain. Ça se trouve, on n'avait pas eu d'invité, tu sais, ça nous arrive de ne pas en avoir.
1: C'est vrai, donc vous allez devoir passer régulièrement pour rappeler que vous êtes au parrain. On se souviendra.
0: Merci d'être parmi nous, Lorqué. On va rentrer dans votre univers tout bientôt. Juste avant, on aura Christophe, un des membres fondateurs du célèbre magasin de musique du monde, Joliba, qui a besoin de notre soutien, qui organise une soirée ce samedi 12 septembre. Grosse soirée de soutien avec plein de groupes. Des DJ, ça se passe à Castelnau de Montmirail, on va en parler juste après avec lui. Et puis, d'ici là, moi, j'avais envie de rentrer en musique dans cette année.
1: C'est pas vrai.
0: On s'est pas trop consulté, mais.
1: Est-ce que l'envie me surprend vraiment.
0: En tout cas, on est sur une année de Coupe du Monde, année lors de laquelle le Cap-Vert a brillé quand même, on peut dire que. Les petites équipes ont brillé cette saison et c'était un grand plaisir à voir. En
1: au
0: tout cas,
1: de ce football rempli de pognon.
0: Voilà, cette belle Coupe du Monde organisée par notre cher Donald Trump, qu'on remercie infiniment d'avoir accueilli.
1: Gianni Infantino,
0: plein de solidarité.
1: Que des gens bien, quoi. Que des gens bien.
0: Plein de water break. On a pu s'hydrater, se réhydrater, se réhydrater devant la pub. Bref. En tout cas, ça a permis de remettre au goût du jour. En fait, je vous avoue que j'ai découvert ce groupe. Enfin, je l'ai découvert. C'est un groupe qui a été monté par Stomy, par Jackie Brown de Negmaron, Izé et Jipax, donc des banlieusards capverdiens qui ont sorti un album en 2006. C'est la MC Malcriado et le treat c'est Ningem, Ningem, Ningem.
1: Et c'est pour ça qu'ils étaient présents sur la scène de Rio Loco pour l'hommage à César Aribora. C'était aussi dans ce cadre-là. Ningem, Ningem, un classique, effectivement. Putain, ça, quand je dis que je vieillis, quoi. 8 ans d'émission.
0: Allez, le Cap-Vert.
1: Malcriado, 20 ans, quoi.

0: C'était le titre Ningem, Ningem, Ningem, la MC Malcriado. Très percussif ce titre. Est-ce que c'était pas finalement une bonne introduction pour l'homme qui est derrière l'ordinateur? J'ai nommé Chris de Joliba. Est-ce que tu es avec nous, Chris? Tu nous entends? Alors, hop. Ouais, super. Si je t'allume, c'est mieux. On t'entend très bien. Ouais. Bienvenue parmi nous sur le Tour du Monde en 80 Hz, Chris.
1: Yes, merci à vous de m'accueillir aussi.
0: Eh bien, écoute, avec grand plaisir. Et évidemment, la situation le nécessite. Il y a une belle soirée qui se profile samedi à Colo & Co. Le 12 septembre, donc on vous le répétera, mais avec une prod plutôt réunionnaise, hein, je crois. Alors j'ai pas, bon, il y aura évidemment Sofaz, mais j'ai vu qu'il y avait aussi Ron Maloya, c'est ça. Il y aura pas mal de monde qui va venir.
1: En début de soirée, il y a Ron Maloya, et après ça va aller vers un style plutôt hispanico festif avec Trafico.
0: Ok.
1: Ensuite, on va aller dans le nord du Brésil avec le maracatu, avec les danseuses de l'école de Caroline Achoury aussi, donc avec Amanita Muscaria. Ensuite, Sofaz, et après deux perles de DJ que j'adore, je suis fan. Guillaume, qui était dans le collectif Calacuta,
0: yes,
1: que peut-être vous connaissez. Et Blaise, DJ Blaise, qui est vraiment... enfin, j'en dis pas plus pour ceux qui veulent découvrir. Il a une page sur YouTube. Et puis, pour ceux qui viendront, ils vont être agréablement surpris.
0: Excellent. On sera
1: donc
0: là.
1: Donc voilà, une belle programmation, une belle fête qui devrait durer jusqu'au bout de la nuit. Comme on a mis un petit peu dans les infos, on peut dormir sur place, planter la tente ou dormir dans son véhicule, et le lendemain il y a un gros pagode samba avec les musiciens d'Albi, les musiciens de Perpignan, de Toulouse, qui vont se réunir pour nous faire finir ce beau week-end en samba jusqu'à 17-18 heures, quoi.
2: Yep. Donc, enfin, tous les noms d'artistes que tu as cités font partie des noms qui résonnent chez les Toulousains, en tout cas sur le réseau associatif ou des groupes qui sont là depuis longtemps, ou des gens qui jouent depuis longtemps. C'est aussi le cas de Joliba, c'est un magasin historique de la ville.
0: 26 ans,
2: on est passé rapidement sur les raisons qui vous poussent à monter cet événement, mais est-ce que tu veux nous en dire plus sur comment va Joliba aujourd'hui, de quoi est-ce que vous avez besoin pour continuer à faire vivre ce magasin qui est si inséré dans la ville?
1: Oui, ben c'est vrai. Effectivement, on fait aussi cette soirée de soutien par rapport aussi à notre situation, même si on adore organiser des soirées et faire la fête aussi. Mais là, c'était particulièrement pour venir un peu en soutien à notre magasin qui existe depuis 27 ans. On l'a créé en 99. Et voilà, qui a connu plein de phases, mais qui a un magasin qui a été créé par des passionnés de musique traditionnelle et d'instruments traditionnels, donc. Et voilà, le but, c'était de faire connaître ces instruments, promouvoir ces instruments, les cultures qui vont autour, en organisant aussi des stages autour de ces instruments-là. Enfin voilà, c'est une grande aventure qui nous a permis de rencontrer plein de gens, et notamment tout le tissu d'artistes qu'on peut trouver à Toulouse et à la région et aux alentours, notamment toute la communauté afro. Quand je pense à Bébé Sanou, Karamoko Sanogo, Karamoko Kone, tous ces personnes-là d'ailleurs qui spontanément sont venues nous voir pour nous proposer des choses, pour participer. Enfin voilà, ils ont été hyper chouettes, et beaucoup ça a été aussi comme ça, comme Sofaz, comme Amanita, enfin Trafico et autres, voilà, qui spontanément nous ont dit, vas-y, fais une soirée de soutien et nous, on viendra jouer. Donc ça nous a aussi beaucoup touché, tout cet élan de solidarité et de soutien qu'on a pu recevoir quand les gens ont appris dans quelle situation on était. Et du coup, pour changer un petit peu tout ça, pour essayer d'améliorer un petit peu la situation, on est en train de faire des changements, pas mal de changements à l'intérieur de Joliba, pour essayer justement de passer ce cap compliqué Parce qu'on voit qu'aujourd'hui, nous, ça nous a du coup beaucoup impacté le fait que l'État se désintéresse de plus en plus de la culture. Mais alors, ces deux dernières années, ça a été un peu une catastrophe. On n'a jamais vu ça. Moi, ça fait plus de 30 ans que je suis dans le milieu associatif et culturel à Toulouse. Il y a eu des hauts, des bas, mais ces deux dernières années. Ils ont mis des coups de tronçonneuse dans les budgets de la culture.
0: C'est dans ces moments-là que, en tout cas, peut-être il faut rappeler à tous les amoureux de musique, on est avec toi qui vend et met à l'honneur des instruments de musique traditionnelle. On a l'Orqué ici avec nous. Qui eux les utilisent pour se produire sur scène
1: et
0: pour
3: bonsoir
0: et donc c'est important je pense pour le public, notamment le public toulousain, de bien se rendre compte que la culture, la musique, c'est un écosystème et que s'il y a une partie du système qui s'effondre, le reste fonctionne pas correctement derrière. Et si toute la diversité musicale, toutes les pépites qu'on a la chance d'avoir sur Toulouse, dont l'Orqué fait partie, c'est aussi grâce à Joliba, à des boutiques telles que vous, à des collectifs tels que vous qui est un élément essentiel de la chaîne.
1: On est une chaîne et on interagit tous ensemble, que ce soit les musiciens, nous qui proposons les instruments, les gens qui travaillent à monter du projet, qui font participer justement les musiciens, ceux qui créent les événements, c'est tout ce tissu-là du coup qui est impacté quand on n'investit pas dans la culture, qui pour moi fait partie des piliers d'une société. Enfin, je veux dire, si on coupe un des piliers aussi importants que la culture, la société, une société peut pas bien fonctionner, que ce soit l'éducation, la culture, la santé, ça fait partie des piliers d'une société. Et quand on voit que tous ces piliers-là disparaissent totalement, il y a du souci à se faire. Et c'est là où il faut qu'on arrive à se retrouver, nous tous, et peut-être quelque chose, un autre travail en réseau, encore plus poussé, je dirais, qu'il ne l'est actuellement. Mais c'est sûr que si on travaille pas ensemble et on partage pas les réseaux et on diffuse pas à travers tous les réseaux qu'on connaît, et qu'il n'y ait pas plus d'interaction, c'est clair que ça va être de plus en plus compliqué.
2: Je vais permettre une petite relance, un petit taquet sur la mairie, parce que effectivement ce réseau musical, associatif, culturel, il est attaqué très fortement et on a une année décisive qui s'annonce avec malheureusement une mairie qui commence à prendre les devants, j'ai l'impression. Alors, s'attaquant à un autre élément du vivre ensemble, c'est les terrasses. Il y a pas mal de petits bars toulousains, notamment certains bars de quartier des Minimes, sur lesquels les autorisations de terrasses ne sont plus renouvelées. Dans le cas précis de ce bar, sans doute parce que les personnes qui se réunissent à la terrasse du bar, la couleur de peau ne plaît pas trop à la mairie. Et donc ça aussi, il va falloir y faire attention, parce que c'est non seulement des coups de boutoir contre la culture, mais aussi sur toutes les formes de choses ou de vivre ensemble ou de moments de collectif et de mise en relation entre les gens, sur lequel on risque de déchanter assez vite. Donc faisons gaffe, on le fait déjà, défendons les structures, soutenons les réseaux, c'est important.
1: Aussi, et puis comme disait Ancel. Et Tony Gatliff, qui est décédé malheureusement avant-hier, indignez-vous, quoi. Il faut qu'on continue à s'indigner et à dénoncer quand ça fonctionne plus, quoi, ou quand justement le vivre ensemble est attaqué, et quand les piliers d'une société comme la culture est attaquée comme elle est attaquée ces derniers temps, c'est clair qu'il faut rien lâcher, quoi. Et c'est justement cette soirée de ce soutien, c'est en premier lieu effectivement en soutien au magasin de Joliba, mais c'est aussi pour raviver du réseau, pour que les gens se retrouvent, échangent, se rencontrent ou se redécouvrent. C'est aussi ce genre de soirée qui justement on a voulu qu'elle puisse durer un week-end et que les gens puissent rester aussi sur place, qu'ils aient le temps aussi d'échanger, de discuter, de Et peut-être des choses se créeront à ce moment-là ou des liens se referont à ce moment-là. Mais c'est aussi dans ce genre d'événement qu'on peut aussi se retrouver et se redécouvrir. Et voilà, quoi.
0: C'est un chouette lieu, Colo & Co, qui vous accueille en tout cas. On viendra s'indigner dans la joie et la bonne humeur samedi 12 septembre donc à Castelnau. De Montmirail avec une palanquée d'artistes talentueux.
1: Le lieu est superbe, le lieu est vraiment superbe.
0: Il y a une piscine, non?
1: Dans la pampa.
0: Je crois qu'il y a une piscine. Sylvain, il hoche la tête.
3: Il me semble qu'il y a une piscine.
1: Il voilà. y a une piscine qui sera à disposition. Il y a vraiment tout un lieu boisé. Enfin, c'est le lieu est vraiment chouette.
0: Donc on rappelle Ron Maloya Maracatu. J'ai oublié le groupe espagnol, désolé.
1: Trafico,
0: Sofaz, Guillermo Martinez, DJ Blaise, bref, plein de chouettes artistes pour soutenir ce magasin Joliba. Pour finir, on a Pierre ici présent qui est venu équipé d'un bel objet qu'il a acquéri chez Joliba. Est-ce que peut-être tu pourrais nous le présenter, Pierre, cet instrument, nous le faire écouter un peu?
4: Ouais, alors moi j'ai un bendir, mais je le joue aux baguettes. Normalement, c'est un instrument de percussion qui se joue à la main.
0: Ok.
4: Mais voilà, moi je lui mets des grandes tatanes de baguettes dessus. Et j'ai aussi chopé un tambourine à Joliba qui me sert d'imitation de Derbuka. J'ai fait souder par un pote sur ma batterie.
0: Voilà, c'était la question, parce que du coup, toi, tu es batteur dans le groupe Lorque et Lorque. Ouais. Donc ces instruments-là, comment tu les intègres dans ton set ?
4: Eh ben, en fait, c'est en écoutant des choses qui se jouent traditionnellement à la main qu'on a voulu l'intégrer au fur et à mesure. Et donc, il y avait des trucs qui peuvent se faire physiquement. Bah, le bendir, c'était possible. Ça sonne pas tout à fait pareil entre la main et la baguette. Il y a des choses un peu qui sont un petit peu différentes. Et par exemple, la Derbuka, j'avais pas vraiment la place, donc j'ai trouvé que le son du tambourim de Batucada se rapprochait bien et claquait bien dans les trompes de stache, comme on aime bien. Du coup, voilà.
1: Mais c'est ça qui est chouette de voir aussi les instruments trad être transformés, être utilisés aussi dans d'autres styles ou d'autres sets. C'est voilà, la musique, c'est à l'infini, il n'y a pas de frontières, on peut vraiment aller partout avec ça. Et on peut vraiment la transformer et la faire évoluer et la faire grandir.
0: Amis Toulousains, Toulousaines, samedi 12 décembre, venez nombreux.
2: Septembre.
0: Wow. C'est la rentrée, je suis déjà fatigué. Samedi 12 septembre à Castelnau de Montmirail, Colo & Co. Checkez les réseaux, toutes les infos sont sur Facebook, on vous rappellera ça dans le podcast, sur les réseaux cette semaine.
2: Un petit rappel de là où on trouve le magasin aussi, Joliba, sur les quais,
0: sur le canal.
2: T'as un numéro, j'ai plus le numéro en tête.
1: Vers le tiel. Comment ?
0: L'adresse.
2: Un petit rappel de l'adresse de Joliba, si certains auditeurs...
1: 18 bis boulevard Riquet, entre Saint-Aubin et la rue de la Colombette au bord du canal.
0: On ne peut pas le rater, pour ceux qui ne peuvent pas venir samedi, je crois qu'il y a des cagnottes également en ligne pour soutenir la boutique. Donc voilà, allez checker tout ça, on compte sur vous. On sait que les auditeurs, les auditrices de Radio FMR sont engagés.
1: Venez aussi le dimanche. Le dimanche, c'est entrée libre, il y aura une tombola, puis surtout le gros groupe de samba qui va jouer de 15h à 17h, 17h30. Quoi.
2: Yes.
1: Ça va être aussi une belle après-midi pour ceux qui ne peuvent pas venir le samedi.
0: On va se faire
1: sinon,
0: un petit...
1: Sinon, ceux qui vont venir le samedi, ils ne vont pas être déçus, on va gâcher jusqu'au bout de la nuit.
0: Ça me fait peur, parce que moi, je serai là et il faut que je sois frais le lendemain. Tu me fais peur, là.
1: Je
0: encore devoir justifier la gueule de bois du dimanche. Bah, bravo. Ok, on se quitte avec Sofaz. Le titre, c'est Coronica. Et il est remixé par Ekios et Léo Camisa, qu'on a eu il y a peu de temps en plateau, qu'on aime beaucoup. Donc, on est ravis de jouer les copains. Voilà.
1: Encore un grand merci à vous.
0: Avec
1: bonne
0: plaisir.
1: Soirée à vous. Et puis, on se voit samedi.
0: Avec plaisir, Chris. À samedi, Colo & Co, ouais. Castelnau de Montmirail, soirée de soutien à Joliba.
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0: On sera avec Lorque, toujours juste après.
2: Ça va enchaîner.

0: 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Vous êtes toujours bien branchés sur le tour du monde en 80 Hz. Et on part du côté du Moyen-Orient avec nos amis de l'Orqué L'Orqué qui sont ici présents et parrains de cette 8e édition. Ce sera une édition sous le signe du Moyen-Orient cette année.
1: Yep, mais avant de rentrer avec l'Orqué L'Orqué, finir peut-être cette petite boucle sur Djoliba. Donc on vous rappelle Sam Bailly,
0: oui, bien sûr.
1: Mirail, mais on a parlé de problématiques de lieux culturels qui souffrent à Toulouse, et le Grand Rond souffre depuis longtemps, étant en lutte contre la mairie depuis longtemps également. Et effectivement, j'avais oublié l'information, un flyer habilement placé chez Radio FM, on l'a rappelé. Ils lancent pour la première fois cette année un abonnement au Grand Rond, donc il est trop possible de s'abonner pour un certain nombre de spectacles. C'est la première fois qu'ils font ça, ça permet d'avoir un peu de visibilité sur leur trésorerie, et par les temps qui courent, c'est important. Donc le Grand Rond aussi, c'est à soutenir. Ça fait Djoliba, le Grand Rond, et tous vos bars de quartier qui sont en train de souffrir sur leur terrasse. L'Orqué L'Orqué, pardon.
0: L'Orqué L'Orqué avec Sylvain à la basse.
2: Bonjour.
0: Pierre au percu, à la batterie. Et Gala, ouais. Au chant. Et tu
3: clavier.
0: Joues. Et au clavier. Ouais, exactement. Et on a Camille qu'on excuse à la guitare, une guitare très spécifique qui s'appelle la guitare.
3: Fretless,
0: voilà, j'allais dire fearless.
4: Fireless.
0: La guitare sans peur. Sans peur et sans reproche.
4: Double manche, fretless.
0: Que j'ai pu apprécier ce week-end avec Johnny McCam, c'était chouette. Des musiciens talentueux ici autour de la table du studio de Radio FMR. L'Orqué, c'est un projet, je crois, qui date de 2021 et qui a beaucoup évolué. Alors, j'aimerais qu'on parle un petit peu de la rencontre, parce que vous avez tous des univers différents et vous vous retrouvez autour de l'amour de cette musique, les musiques anatoliennes. Comment on pourrait définir le cœur musical, sonore de ce qui construit et de ce qui structure l'Orqué L'Orqué?
3: Alors c'est plutôt la musique de Moyen-Orient et Maghreb qu'on a complètement pris un virage électrique. Plus bass music avec le EP qu'on a sorti de rock psyché. Faudrait rajouter des trucs.
4: Ouais, c'est ça. C'est un petit peu tout ce qui gravite autour du bassin méditerranéen. Et c'est vrai qu'à la base, l'idée du groupe, c'était quelque chose de très acoustique. Et après, il y a eu la volonté d'électrifier, de remplacer ma petite Derbuka par une batterie, par exemple. De recruter Sylvain, basse, synthé basse.
1: La volonté d'électrification naît de quoi?
4: Du batteur et du guitariste. Okay. ouais, c'était, je sais pas, bon, on était en train de jouer, là on s'est dit, mais faut savoir que Gala, avant de jouer du synthétiseur, était à l'accordéon, instrument qu'on adore, on l'embrasse. Bel accordéon.
0: Il est rangé au grenier, mais on l'embrasse. On pense à lui. Vous le sortez de temps en temps
1: quand même. Accordéons, bordel.
4: On l'a pas vu depuis un moment. Ouais.
3: C'est vrai.
4: Mais non, c'est venu d'une volonté. Bah, ça, je pense que ça vient aussi de nos influences. Camille et moi, on avait quand même été biberonnés au dub quand on était ados. On a une grosse influence rock aussi. Nous aussi, enfin. Avec Gala, d'autres influences, un peu de disco aussi, par moment.
1: Alors la question serait plutôt, pourquoi c'est les musiques d'influence méditerranéenne? Si ces musiques électrifiées, amplifiées, basses...
0: Moi, de ce que j'ai pu découvrir de vous, il y a chacun individuellement, à un moment donné dans votre vie, une rencontre qui se fait. Alors Gala, toi tu y es né, donc c'est plus simple, mais peut-être pour Sylvain, Pierre et Camille, il y a eu une rencontre musicale. Avec comment on rentre dans ces musiques-là si jeunes?
2: Alors, Camille qui est absent, je sais que lui il a habité beaucoup à Istanbul. Il était à la base fan de musique des Balkans. Puis quand il a déménagé à Istanbul, il a beaucoup appris la musique turque. Il a découvert le makam turc. Moi, je pense que je suis peut-être les derniers. Quand j'ai rencontré le groupe, je commençais tout juste à m'intéresser aux musiques arabes. Et à son système particulier qui s'appelle le makam. Et c'est en les rencontrant que j'ai vraiment plongé dedans et que j'ai pu voyager pour aller apprendre et m'intéresser plus profondément à ces musiques-là. Et c'est vraiment par la rencontre de ce projet-là que j'ai été amené à plonger la tête dedans. Je ne sais pas pour toi, Pierre.
4: Ouais, moi, ça a été... moi, j'ai toujours été curieux de beaucoup, beaucoup de musique. En arrivant à Toulouse, je voulais commencer des études d'ethnomusicologie. J'étais un espèce d'éponge à tout ce qui passait, etc. Donc j'écoutais autant ce qui se faisait en musique actuelle que dans des trucs très spécifiques, des régions du monde, musique très traditionnelle, quoi. Et en arrivant à Toulouse, effectivement, j'ai rencontré Camille avec le groupe dont on citait tout à l'heure, Johnny Macam, qui a été un petit peu la première rencontre avec la musique turque, même si je connaissais déjà un petit peu Alton Gün, même la vague qu'il y a eu avant de rock anatolien, etc., dans les années 70. Et puis après, c'est la rencontre avec Gala, etc., où ça a été quelque chose de plus réel, de plus actif dans le jeu, pas juste une écoute de musique, etc. Voilà, donc voilà.
0: Il y a un aspect, c'est ce qui m'a. On va mettre du son et bon, on va se mettre un son et on.
1: Et on continuera.
0: Je poserai ma question en sortie du titre. On va se mettre. Alors, et si on veut rentrer dans l'univers directement de l'Orqué, évidemment, on sait qu'on va se l'écouter plus tard chez Mesh sur votre dernier EP qui est sorti l'année dernière, je crois, 2025. Moi, il y a Sinai Fish qui m'a marqué avec la grosse présence des nappes dub derrière le son, très contemplatif et qui représente bien, je trouve, l'équilibre entre le côté un peu envolé et contemplatif de la musique que vous proposez et en même temps la transe vers laquelle ça nous mène derrière en live, on y reviendra tout à l'heure, mais l'Orqué, ça vaut sacrément le coup en live. C'est des gens qui l'ont vu, qui vous le confirment. Donc on s'écoute le titre Sinai Fish tout de suite et on revient juste après avec l'Orqué sur le tour du monde en 80 Hz, radio FMR.

0: Là, il y avait
1: instrument. Il y a un autre instrument qui s'appelle la lyra.
2: Okay.
1: Qui est joué par Boaz Galili.
2: Qui n'a pas de fret non plus.
1: Qui n'a pas de fret.
2: Ouais, et qui du joue coup, d'où les slides aussi. Et il y a une disto sur la lyra, du coup. Ah ouais, ok.
3: Ouais.
2: Ouais, c'est assez chouette. Hein.
4: C'est sorti sur l'EP Cham, que vous pouvez écouter sur toutes les plateformes. Et puis on va parler évidemment de la suite. Avant qu'on me rappelle que c'était bien de mettre de la musique dans une émission musicale, je voulais vous... Sylvain, on s'est déjà vu plusieurs fois et j'ai un peu appréhendé, je pense, le personnage et Pierre aussi dans ce que tu as décrit, dans ce que j'ai pu comprendre et lire sur l'histoire du groupe. Mais j'ai l'impression, en tout cas tous les deux, que votre approche, la manière dont vous rentrez dans un style musical, de par les projets sur lesquels vous pouvez travailler, il y a une approche très scientifique, voire un peu geek de la musique. Comment on se soigne de ça ? Sylvain, non mais en tout cas je trouve que moi on rentre pas souvent dans le creux d'essayer de découvrir les groupes qu'on écoute, etc. Et je trouve que en tout cas sur le comment dire, on parlait d'écosystème musical toulousain là, il y a une énergie de fou et c'est aussi grâce à ces geeks de la musique qui ont envie toujours de découvrir des nouvelles choses, d'aller dans des endroits inconnus et de nous pousser un petit peu dans nos retranchements.
1: Et donc la question c'était...
4: Et du coup comment se...
5: Fais gaffe, tu joues comme moi. Quoi.
4: Cette approche... cette approche, est-ce que c'est quand tu parles du système Macam qui t'intéressait, comment tu rentres dedans? Est-ce qu'il y a un côté un peu... geek de la volonté de découvrir de ce type de sonorité.
1: En tant que musicien et passionné de musique, quand j'ai rencontré les gens de ce projet, avant on était un peu plus, on était six musiciens. Il y avait aussi Genjo Selva qui est irakien et kurde, et Ferry Deboz qui est turc. Et du coup, tout le monde avec Gala, ils amenaient beaucoup de leur culture musicale. Et très vite, en fait, moi, en tant que passionné, je tombe sur de la matière qui est inhabituelle pour moi et qui me fascine. Et moi, quand je ne comprends pas quelque chose, ça m'obsède. Et donc, je suis très sensible au rythme et notamment dans le Macam aussi, il y a tout un langage de la mélodie avec des notes qu'on n'a pas l'habitude d'avoir dans la musique occidentale. Et donc, c'est pour un musicien un peu geek comme moi, c'est passionnant. Ça donne envie d'en savoir plus, de comprendre, d'apprendre à pouvoir m'exprimer dans ce langage-là. Et donc, ça donne envie d'aller voyager, se renseigner, interroger.
2: Et du coup, à ce propos-là... Le Macam, ce dont tu parlais tout à l'heure. Moi, j'ai jamais entendu ce mot-là et ça m'intéresse vachement. Est-ce que c'est comme le raga dans les cultures indiennes ou est-ce que c'est un mouvement? Est-ce que c'est des familles de musique?
1: Non, c'est comme... Alors moi, je connais pas trop la musique indienne, mais a priori, c'est similaire au système du raga.
2: Ok.
1: C'est un système... C'est la façon en fait de théoriser la musique et de l'écrire, de raconter des comment on raconte des histoires. C'est des règles qui sont définies pour raconter des histoires en musique. Et c'est né par exemple dans cette région, c'était avec l'Empire byzantin, puis après l'Empire ottoman qui s'est du coup étendu sur les parties arabes, etc. Donc la musique turque par exemple et la musique arabe, elles partagent un peu les mêmes sources.
2: Okay.
1: En fait. Là où en Occident, ils ont développé beaucoup les règles d'harmonie, etc., qui permettent de superposer plein de sons et de faire des grands ensembles. Dans la musique du Macam, c'est très axé sur la mélodie, en fait.
2: Ouais.
1: Il y a très peu de piles harmoniques.
2: Okay.
1: Mais par contre,
2: peu d'accords aussi ou...
1: Il n'y a pas vraiment d'accords.
2: Okay. Parce que c'est ça, c'est les accords qui définissent beaucoup la musique occidentale.
1: Voilà, c'est ça.
2: Aujourd'hui, en tout cas... Voilà. Mais aujourd'hui particulièrement.
1: Dans le Macam, on retrouve les mêmes concepts, mais ils ne sont pas harmoniques, ils sont mélodiques en fait. Il y a des modulations, il y a des progressions, et tout ça qui a tout un langage qui permet de raconter des histoires, d'exprimer des émotions. Et c'est assez précis en fait. C'est assez,
2: Et vous, en tant que groupe, c'est quelque chose que vous souhaitez.

0: souhaitez respecter ou dont vous vous inspirez ou que vous respectez naturellement, je sais pas.
1: Alors en fait,
2: En tout cas, nous, quand on utilise le makam, je pense que, par exemple, dans la musique turque classique, on ne respecte rien du tout, là. En fait, il y a vraiment des règles très, très claires et qu'il faut respecter et que nous, on ne fait pas. Et c'est ça, ce qu'on, en tout cas, j'ai l'impression qu'on avait envie de faire, c'est qu'on a la base du makam. On sait, on connaît les mouvements, mais on l'utilise comme on a envie. On n'a pas.
0: Ouais, vous faites de la musique moderne quand même. Enfin, c'est à votre sauce. Quoi.
2: C'est quand même la musique actuelle, et du coup, on avait envie de prendre ça et faire autre chose. Okay. Après, on respecte quand même les commas, c'est les quarts de ton, les notes qui sont.
0: Bien sûr.
3: En réalité, si je peux rajouter, on est très. En fait, c'est comme dans la musique européenne, il va y avoir la musique classique qui est très stricte avec beaucoup de règles. Et par exemple, dans la musique turque, il y a aussi la musique populaire turque qui, elle, utilise une version du makam qui est très, très, très, très, très réduite en fait. Selon les régions, donc dans toutes les parties de l'ancien Empire ottoman, il y a une manière de faire qui est en fait une petite partie du makam, mais qui n'est pas forcément la manière stricte, classique, très compliquée. Et nous, on est beaucoup plus influencés par les musiques populaires anciennes, mais aussi modernes. Et, d'où d'ailleurs le.
0: Et qui se joue au synthé aussi.
3: Voilà,
0: beaucoup,
3: d'où l'utilisation massive du synthé qu'on retrouve beaucoup dans les musiques de mariage, dans les musiques de fête. Nous, on est vraiment.
0: Oui, carrément. Puis qui a popularisé aussi. Enfin, je pense à Souleymane, c'est aussi comme ça qu'en France, c'est arrivé.
4: Ouais.
0: L'idée de genre, ces sonorités qu'on connaissait vaguement, c'est devenu un truc très excitant qu'on écoute en soirée aussi. Et tout ça, quoi. Mm-hmm.
5: Gala, je voulais savoir, donc tu chantes, tu joues de l'accordéon, tu joues du clavier.
2: Ouais.
5: C'est héréditaire la musique, c'est quelque chose qui t'a été transmis en héritage, notamment la voix, où tu es rentré dedans.
2: Alors,
5: toute seule.
2: Moi, j'ai grandi à Jérusalem, où la musique est très très présente dans la vie, notamment dans les quelque chose qui s'appelle les piyutim, c'est les chants sacrés juifs qui viennent des pays arabes comme les pays en Europe. Il y a un texte qui est que la mélodie, ça dépend de quel pays tu es, tu adaptes le texte à une mélodie d'où tu viens. Et donc, ma mère, elle est marocaine, donc j'ai beaucoup grandi avec les chants traditionnels piyout marocains. Et donc, on chantait. On chante ça à Shabbat, on chante ça dans les fêtes. C'est très, très présent. Et donc voilà, mais j'ai jamais fait ça professionnellement avant. C'est avec en venant en France en fait que j'ai dit ok,
5: pourquoi pas. Ouais.
2: Quelqu'un m'a dit mais t'as pas des chansons traditionnelles de chez toi, et j'ai commencé à chanter et j'ai dit c'est super. Et du coup, voilà.
4: J'ai entendu alors. Je ne sais pas si je l'ai bien entendu, mais j'ai entendu rythme mélodique dans ta réponse. Enfin, rythme mélodique, il m'a semblé. Alors j'ai du mal à entendre, mais ça m'a quand même ramené à une question qui m'a traversé l'esprit pour les percussions du groupe. Qu'est-ce que toi, t'as marqué, enfin, même question en fait, que sur ce makam et sur le fait que c'est une façon d'écrire, de penser la musique qui est différente de l'Europe au niveau percussif. Est-ce qu'il y a aussi des choses ou est-ce qu'on reste sur... il faut marquer des temps, quoi.
6: Ouais, il faut marquer des temps, ouais. Moi, c'est un petit peu
4: particulier. Les habiller, ces temps, on est bien d'accord.
6: Nous, on est un peu des... J'allais dire, on est un peu des bâtards, les batteurs dans la musique. C'est que souvent, en fait, on dit des choses... Bon, la batterie, c'est le plus bel instrument du monde qui existe. Mais en fait, on est obligé de jouer des choses... par exemple, dans la musique latine, en fait, tu prends des grands ensembles de percussions. Et en fait, je dis que c'est un peu bâtard parce que tu réadaptes un discours avec juste deux pieds et deux mains, même si des fois j'aimerais bien avoir un troisième bras pour l'orchestre, notamment quand je dois faire penser au Benzir, à la Derbouka.
4: Passe un bon téléphone à Elon Musk, je pense.
6: Oh non, pas lui.
5: Ou embaucher un percussionniste en plus de la batterie.
6: On a joué avec un super percussionniste qui s'appelle Mounsef Hakim, qu'on embrasse très fort d'ailleurs.
3: Qui est sur l'EP d'ailleurs.
6: Qui est sur l'EP, ouais. Sur chez Mesh qu'on écoutera tout à l'heure. Mais du coup, pour répondre à ta question, voilà, moi, c'est tout le jeu dans l'apprentissage de batterie, c'est d'écouter ce qui se passe en percussion et de voir ensuite qu'est-ce que je peux jouer.
4: Reproduire.
6: Tout en, avec ce côté, j'ai envie de dire pop, musique actuelle, rock, c'est-à-dire le langage grosse caisse, caisse claire.
0: Et qui est super intéressant.
6: Et ouais, qui est, mais j'y étais encore là avant de venir. J'ai l'impression de reprendre à marcher tous les jours. Quoi. C'est
0: parce qu'il faut savoir quand même qu'il y a des styles de musique qui ont été basés là-dessus, sur la manière des batteurs de réapprendre à traduire les.
6: Ah bah ça crée des trucs.
0: Enfin, l'afrobeat, c'est ça en fait. C'est l'idée de prendre plusieurs parties de percussion et d'en faire une partie de batterie. Et c'est un batteur qui a créé l'afrobeat, Tony, c'est pas pour rien. Quoi.
6: Tout à fait.
5: On s'écoute.
0: C'est cool.
5: Un extrait de l'EP Cham, c'est chez Mesh avec. Mon chef Hakim
6: et Marilou.
5: Et Marilou.
2: Bisous Marilou.
1: Tendez l'oreille, il va falloir que vous reconnaissiez le macabre maintenant.

0: 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On est bien calé avec l'orqué. L'orqué, peut-être c'est l'occasion de nous expliquer ce que signifie l'orqué, chers amis.
1: Alors l'orqué, ça, c'est, on hérite ce nom du début du groupe. Donc l'orqué, c'est le nom d'une chanson kurde en fait. Donc comme je disais tout à l'heure, on avait Genjo qui était avec nous avant, qui était kurde. C'est une chanson de mariage. C'est une chanson de fête et c'est un peu donc la culture kurde, elle a été opprimée énormément, elle est toujours d'ailleurs.
2: Tout à fait.
1: Et donc en fait l'orqué c'est une des chansons les plus connues quoi, la chanson de fête. Et donc en prenant ce nom, c'était faire honneur un peu à la culture kurde. Fait est que Genjo ne fait plus partie de ce groupe maintenant, mais on a gardé ce nom comme héritage de notre histoire. Et il y avait aussi dans le choix de ce nom un aspect qui était assez plutôt second degré, qui est le fait que cette chanson est tellement emblématique de la fête et du mariage qu'elle représente aussi en Turquie, quand on dit c'est un peu l'orqué, c'est un peu paillette, un peu kitsch du mariage qui va avec. Et comme nous, on est très influencé par ces musiques justement de fête au synthétiseur qui gratte, qui peut être un peu kitsch à la limite. Ça nous correspondait, bien. Quoi.
3: Et vous avez tenté une réinterprétation déjà, ce morceau de l'orqué?
1: Non, on a écrit un autre morceau. On n'a pas voulu toucher à cette.
3: Ah, c'est pas très vrai.
0: Vous avez commencé en 2021, donc historiquement plutôt sur de la reprise de chants, de musique traditionnelle. Et puis en 2023, vous avez commencé à travailler sur vos propres compositions. Quelles sont les thématiques qui te sont chères, Gala, dans les titres de l'orqué? De quoi ça parle? Quelle est la langue que tu pratiques? Parce que
4: alors,
0: c'est riche.
4: Ouais. Alors surtout, donc les compositions sont en hébreu. Et maintenant, on a une nouvelle chanson qui va sortir en 2027, en Darija, qui est le dialecte marocain. Que j'avais très envie de chanter parce que ma mère, elle est marocaine, comme je l'avais dit tout à l'heure, et j'adore cette langue. Et voilà, donc c'est deux langues. Et ça parle de plein de choses. Il y a beaucoup des éléments de la nature. Je m'inspire beaucoup de la nature. Après, il y a pas mal des chansons sur des ex.
3: De toute façon, ils ne comprennent plus trop.
0: Un peu en mode rageux ou en mode...
4: Pas mal rageux, ouais.
3: Et, vous étiez au courant?
5: Ouais, on est au courant de tout. On suit les...
1: Mais c'est dramatique. Hein, c'est à base de larmes qui coulent dans
3: qui
1: un fleuve et qui arrivent au pied de la personne.
4: Ouais, ouais. Mais toujours avec cet élément de la nature.
0: Okay. Les larmes se transforment en rivière.
4: Exactement.
1: Sinai Fish, par exemple.
4: Sinai Fish, alors ça, c'est une chanson que j'avais écrite au Sinai, qui est en Égypte. Un endroit magnifique, avec des magnifiques plages, l'eau est magnifique. Et donc, ça parle de... Il y a plein de poissons. En fait, c'était un moment où je me suis baignée tous les jours pendant deux semaines. Et c'était écrire sur la sensation de devenir un avec la mer, et qui était assez incroyable. Et je pense que... J'espère qu'on l'entend dans la chanson.
0: Moi, c'est ma préférée. Donc, Istanbul, j'avais envie qu'on parle de cette ville parce que tu y es parti.
4: On est tous partis.
0: Vous êtes tous partis là-bas. Ouais. Qu'est-ce qu'elle représente, cette ville? Enfin, pour y avoir été, c'est assez fou. Aller à Istanbul, je ne peux que vous recommander cette ville. Qu'est-ce qu'elle représente pour vous, tant culturellement que musicalement que...
1: Ouais, pour moi, c'est vraiment la ville où le carrefour culturel, où tout se mélange, tout se réinvente. C'est bouillonnant et c'est incroyable. Quoi. C'est dense, c'est infini, cette ville. Je crois que c'est 15 millions de personnes. Ça ne s'arrête jamais. Et il y a beaucoup, beaucoup de styles musicaux qui sont nés là-bas et qui sont transformés là-bas. Voilà pour moi.
0: Il y a ce marquage fort avec le Bosphore qui sépare l'Europe de l'Asie, l'Europe du Moyen-Orient, qu'on ressent vraiment dans la ville. Ouais.
1: Voilà, c'est ça. Et c'est, bah, pour nous, c'est vraiment ce point de liaison entre ce qu'on appelle l'Orient et l'Occident. Si c'est pas trop des termes qu'on devrait utiliser, mais. Et donc, musicalement, c'est très très riche. Et musicalement, et aussi au niveau de tout ce qui est reste de la culture, c'est-à-dire la nourriture, le bruit, l'architecture, est incroyable.
3: Vous y êtes allé récemment?
4: Non.
3: En gros, effectivement, cette fois,
5: on y était ensemble,
3: effervescence, vitalité, tout ça. Enfin, aujourd'hui, enfin, le poids d'Erdogan fait que.
5: Il est toujours là, ouais.
3: Il est toujours là, évidemment, et qu'on a quand même. C'est un bon sentiment d'avoir moins de choses en tant qu'Européen, qui est peut-être pas la même curiosité que vous, en tant que Français, pardon, d'accès à une culture turque ou une effervescence turque. Et donc, la question de est-ce que vous y allez récemment, c'est est-ce que vous sentez de différentes énergies aujourd'hui dans Istanbul avec, enfin, vous...
1: Nous, on y était en 2023. Donc, moi, je n'y suis pas retourné depuis. Je suis allé autre part en Turquie, mais pas à Istanbul. Je sais que depuis les événements de Taksim, etc., il y a eu gros changements. Camille, lui, il était beaucoup là-bas. Je crois qu'il y était pendant les événements. Et oui, il y a tout un pan culturel qui s'est resserré. Mais ça reste quelque chose qu'on peut pas arrêter là-bas. C'est bouillonnant de toute façon.
3: Oui. Ils ont été habitués à vivre sous les radars aussi.
1: C'est ça.
3: Ça continue.
0: Il nous reste 10 petites minutes ensemble, les amis. Ça passe beaucoup trop vite. Il y a plein de choses dans votre playlist. Vous avez préparé une petite playlist qui représente bien vos influences. Alors, je vais en citer quelques-uns, puis vous allez en choisir un, mais il y a de l'Aïta, mon amour, c'est fantastique, Acide Arabe, il y a du Sami Galbi, il y a du Shiran aussi, que j'aime beaucoup, Amar 808, donc plein d'influences différentes. Il y a du J-Snake.
5: Non, bon. C'est moi, ça.
2: C'est toi qui disais que le batteur, la batterie,
0: ça représente bien les influences, tous ces artistes.
1: Là, c'est plutôt l'aspect moderne, on va dire, entre guillemets. Parce qu'après, nous, on s'envoie des... On écoute beaucoup aussi de... Par exemple, je pense qu'il y a du Mohamed Ouécha.
0: Ouais.
1: Ça, c'est des morceaux de 14 minutes. C'est plus traditionnel. Mais là, ce qu'on a mis, c'est plus des choses modernes, en fait. Des choses qui peuvent correspondre à un peu notre esthétique.
0: On s'en écoute un ?
1: Allez.
3: Vous voulez faire un chifoumi pour savoir qui choisit le morceau ?
5: Non, bon, là, Thomas, si tu veux. Ou...
0: Non, c'est vous, les gars. Vous rigolez, c'est votre émission, hein, c'est pas la mienne.
6: Je sais pas. Hein. Moi, j'aime trop.
5: Tu mets en une au hasard.
0: Allez.
5: Ce sera forcément la bonne.
0: Non, pas au hasard.
5: Ah non, pas celle-là.
0: Non. Pas au hasard. Alors, le Shiran, je me demande si c'est pas sorti chez Bat Off Records.
5: Il y a beaucoup de monde chez Bat Off Records.
0: Et Bat Off Records fête leurs 10 ans. Ah. Ils vont sortir une superbe compile là, mois d'octobre-novembre, là, avec tous les meilleurs titres de ces 10 dernières années, dont Sheirazan, que j'adore, que je voulais jouer, que je ne jouerai pas aujourd'hui, mais je vous jouerai la prochaine fois. Mais donc voilà, pour les 10 ans du Bat Off, puisqu'il faut choisir, on va se mettre le titre donc, préconisé dans la playlist de Lorke Lorke, c'est le titre Shiran. Aya Leila Yuma.
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0: Et on vous rappelle qu'il y a des dates, on en reparlera juste après, mais on va les redire. Il y en a la prochaine, c'est le 17 octobre.
1: 17 novembre.
4: Non,
0: octobre.
4: Octobre.
1: Ouais,
0: 17 octobre.
4: 17 octobre à l'Astronef.
0: 17 octobre à l'Astronef. Il y aura deux. C'est un samedi ou pas le 17 octobre ?
1: C'est un samedi.
0: C'est un samedi, donc il y aura deux samedis à faire à l'Astronef, puisqu'il y aura le 10 octobre à Coney Astrobeat. Et on enchaîne la semaine d'après avec Lorke Lorke.
3: Je connais certains qui ont un abonnement, quoi.

0: Sheeran, préconisé chaudement par Lorquet Lorquet. On vous partagera cette playlist qui est chouette à découvrir. Peut-être il faudrait... Non, vous faites pas ça ? Je sais que Foulou, ils font ça, c'est cool. Ils ont fait plein de playlists en lien avec leur univers musical et tout. Je trouve que c'est chouette pour garder du lien avec les auditeurs et tout.
1: On pourrait, ouais.
0: D'avoir des...
1: On a des idées.
0: Voilà.
2: Ouais, c'est une très bonne idée. Ouais.
0: Petite idée.
1: Merci Foulou.
0: Ouais, on les aime, on les embrasse. Plein de choses à venir, Lorquet, hein, c'est que le début d'une aventure. Donc on me rappelle 17 octobre à l'Astronef, et puis il va commencer à y avoir un petit peu de sortie prochainement, Sylvain.
2: Ouais, donc le 16 novembre, il y aura un nouveau single qui va sortir.
3: On sent qu'il adore faire ça. Alors putain, le 16 novembre.
2: Alors je prends mes petites filles. Donc on va sortir un nouvel EP le 16 novembre, qui s'appelle Massa.
1: J'ambiance un peu.
2: Et ensuite, en janvier, on va rentrer en studio pour enregistrer les autres titres de notre EP à venir, qui sortira l'automne 2027.
1: Ouh.
2: Et on va donc sortir de cette EP deux singles encore qui sortiront avant l'été.
0: Donc on va passer l'année avec vous au fil des singles, et puis on clôturera tout ça avec un EP.
3: Vous allez clipper sur les singles ?
2: On va clipper, ouais.
4: C'est le plan. On a des idées de ouf.
0: Comment vous êtes bien accompagné sur. On parlait d'écosystème, donc sur tout ce qui va être clip, accompagnement, développement des artistes. Est-ce que en tant que Toulousain, musicien Toulousain, vous trouvez que vous êtes bien accompagné pour l'expansion de votre musique,
3: développement,
0: pardon.
5: Est-ce que tu nous écoutes, François?
2: Écoute, on a un éditeur qui est François Bloch, qui travaille avec Cardinal Publishing, et qui a aussi sa boîte de prod Macaz Prod. Et donc lui, il s'occupe de notre édition, il nous fait un petit peu de booking aussi. Et on a une boîte qui nous fait la prod, qui s'appelle Alfred Prod, comme tous les groupes à Toulouse.
1: On les embrasse aussi.
2: Et après, c'est vrai que il y a beaucoup de talent pour la vidéo, etc. à Toulouse. Donc, on a beaucoup travaillé avec Julien Bresson, qui est un super vidéaste. Et après, on est en grande recherche d'être plus accompagné pour développer notre projet en vrai.
3: C'est quoi l'accompagnement ? Parce que s'il y a une recherche, qu'est-ce que vous voulez dire par accompagnement ? Parce que mine de rien, là, s'il y a édition, prod...
4: Booking,
3: c'est pour ça qu'il faut savoir dire les termes. C'est quelqu'un qui vend les dates, qui est capable de poser des dates.
2: De tourner pour trouver les concerts. Là, actuellement, nous, on est musiciens et musiciennes, mais on est aussi... beaucoup administrateurs et administratrices, bookers, bookeuses.
3: Dans ce monde de la musique actuelle d'aujourd'hui, on vous demande de tout faire en même temps.
2: C'est ça.
4: Exactement.
2: Donc voilà, il faut réparer la voiture, il faut faire les vidéos, il faut faire la vidange, il faut envoyer des mails.
3: Être influenceur.
2: Et donc les quelques dates...
3: Astronef, il y a d'autres choses qui arrivent en concert ?
2: C'est ça, le 19 novembre, donc il y aura à Toulouse encore les Heures de Partage, ce qui est un festival... Qui est assez politique, puisqu'il est né après les événements de 2015, les attentats, et où c'est beaucoup de dialogue entre... Gala, tu peux dire un mot ?
4: Toutes les religions, en fait, tous les ans, il y a des imams, des prêtres, des rabbins qui se rencontrent pour discuter, pour dialoguer, pour avancer...
1: Des grosses basses.
2: Voilà, pour l'ouverture des esprits.
3: J'ai toujours rêvé de voir un débat théologique sur un centre système.
2: Ensuite, le 12 décembre, on sera au Vakermexki, alias le Vex, à Valence. Et le 29 janvier, à l'Altitude Jazz Festival à Briançon. Voilà pour l'instant les prochaines dates.
3: Très bien. 17 octobre, Astronef. 16 novembre, Massa.
1: C'est ça,
3: il faut de la courte vue.
0: Vous nous ferez le cadeau, s'il vous plaît, de nous l'envoyer pour qu'on puisse le jouer
1: plaisir.
0: En exclusivité sur un tour du monde à 80 Hz. On suivra évidemment avec grand plaisir les sorties de Lorquet Lorquet. Merci d'avoir passé cette heure avec nous.
1: Merci à vous.
0: On vous souhaite le meilleur.
1: Ouais, pareil,
3: longue et belle route.
1: Merci éphémère.
0: pour cette fin d'émission, on va s'écouter un podcast qu'on a enregistré jeudi dernier lors de l'événement Tropical Discothèque qu'on a organisé au Petit Bikini. On était avec Jacques Goba de Karakuta, on était avec Tony et Luc, j'ai plus son nom de famille, président de Art Weapon, pour parler des figures de lutte qui sont portées par cette association. On va se quitter avec Amar 808. Parce qu'on veut un petit peu de basse musique, je sais que ça fait toujours plaisir à FX et à Jules. Merci d'être parmi nous, messieurs. On se retrouve dans 15 jours. Dans 15 jours, on reste dans la thématique. On vous avait dit que ça allait être une année avec les parrains Lorquet Lorquet, puisque la prochaine émission, on aura Mirkout avec nous. Donc voilà, on reste dans le thème avec les copains. On est bien.
2: Bisous, Mirkout.
0: Voilà, bisous à tous. On enchaîne avec le. Enfin, tu feras une petite intro, petit guerrier.
3: Oui, tu l'as déjà presque faite.
0: Tu la referas.
3: À Bar 808, après on reparle des figures de lutte.
0: Ciao, Lorquet Lorquet, merci les copains.
1: Ciao, bonne soirée.
3: Ciao.
1: Bye.

0: De retour sur le Tour du Monde en 80 Hz sur Radio Éphémère. On vous en parlait juste avant, nous étions jeudi dernier au Petit Bikini. Vous avez eu le plaisir d'accueillir Émile Omar pour une soirée tropicale discothèque, mais avant ça, tout un collectif de DJ, les équipes de Calakuta, puisque quand on parle d'historique toulousain et de réseau historique toulousain présent, ils ont porté les musiques africaines et les musiques tropicales sur les scènes toulousaines et dans les oreilles des Toulousains. L'ami Simao était aussi aux platines. Ça, c'était à partir de 19h15, mais juste avant, on s'est fait une émission en direct devant la piscine où on a parlé de figures de lutte, parce que ce que portent United Souls, Calakuta et Art Weapon, c'est des portraits interprétés par des artistes différents de grandes figures des luttes africaines et afrodescendantes de façon générale. Donc on a parlé de résistance brésilienne, de lutte africaine, de musique évidemment. Ça dure 45 minutes. Je pense que c'est plutôt intéressant, mais je ne l'ai pas réécouté, donc en fait c'est peut-être complètement à chier.
1: C'est génial. Non mais n'importe quoi, petit guerrier.
0: Oh là là, tu sais,
1: je te couperai au montage pour la fin.
0: À partir du moment où on parle de lutte, il faut être digne des luttes dont on parle. Donc il y a toujours une relative pression. En tout cas, on est parti pour 45 minutes. Profitez-en bien. Il y a du son au milieu. L'idée c'était qu'à chaque fois qu'on parle d'une figure, eh ben il y a un son qui y soit associé. Et là, on va faire un peu de John Coltrane, un peu de Criollo.
1: Enfin, ouais, allez,
0: que du bon.
1: C'est parti.
0: Et
1: ciao.
0: Et rendez-vous dans 15 jours. Ciao.
2: On va te présenter, moi je suis Tony, un ex de Calakuta, quoi, diffuseur de groove tropical à Toulouse.
3: Pendant 15 ans,
2: et, ouais.
3: Et depuis 5 ans, on a un peu arrêté, mais on revient sur le devant de la scène.
2: Notamment avec aujourd'hui.
3: Bah parfait.
2: Avec une petite tropicale discothèque.
4: Alors moi je suis Luc Forest, j'étais pas dans Calakuta mais je connaissais Jacques de loin et puis à un moment on s'est rapproché autour de l'association United Souls.
3: L'association Art Weapon la marque United Souls.
4: Non, c'est le contraire, c'est ça, je me suis inversé.
0: On aura peut-être l'occasion de faire la précision, quel est le lien entre ces deux
4: oui, structures. Oui. C'est bien Art Weapon l'association.
3: C'est ça, d'ailleurs c'est Luc Forest qui vient de prendre la parole et c'est le président de l'association Art Weapon. Moi je suis Jacques Gobin. Donc membre de Calakuta, donc pour ceux qui me connaissent sur les réseaux sociaux, je m'appelle Jacques de Calakuta. C'est un peu parce que j'étais membre de Calakuta et en fait.
0: T'as toujours le droit de changer une seule fois son nom sur les réseaux sociaux. Je peux pas quitter les réseaux.
3: Moi, j'ai décidé d'être un aristocrate sur les réseaux sociaux.
2: Un nom particulier.
3: Exactement. De Calakuta, s'il te plaît. Donc oui, Jacques de Calakuta, donc membre fondateur de la marque. United Souls membre actif de l'association Art Weapon.
0: Donc Art Weapon propose aujourd'hui une exposition qui est mise en place autour de la piscine, une exposition qui s'appelle Figure de lutte, sur lequel le lien avec United Souls, c'est aussi les t-shirts qui existent. J'aurais peut-être une première question avant qu'on rentre sur chacune des figures, c'est que chacun des tableaux que vous pouvez voir là est travaillé par un artiste. Comment est-ce qu'ils ont bossé? Est-ce qu'il y a eu une direction, enfin pas une direction artistique, mais est-ce qu'il y a eu une interprétation de par chacun de la figure? Ou est-ce qu'il y a eu quand même un moment ou un autre de la part de Art Weapon en l'occurrence, une volonté d'avoir une unité dans le visuel et graphique?
3: Donc ça, c'est en fait les visuels sont mis à disposition par la marque de vêtements United Souls, okay, dont je suis le créateur. Et en fait, pour aller plus loin que de faire porter des grandes figures de lutte sur des t-shirts, nous avons décidé de créer une association afin qu'on puisse créer des espaces et créer des événements pour pouvoir mettre en avant le combat de ces figures de lutte et notamment en proposant une exposition autour de ces figures de lutte accompagnée des textes biographiques de l'historien Hamzat Boukhari Yabara.
4: Voilà, c'est une exposition itinérante qui a déjà pas mal circulé, qui est au Petit Bikini ce soir, mais qui est passée dans des collèges du département et dans des médiathèques.
0: Et que les Toulousains ont pu découvrir pour la première fois sur Rio Loco il y a combien? Il y a 3 ans.
3: C'était en 2022,
0: tout à fait. On va peut-être rappeler rapidement le nom de ces figures, en tout cas celles qui sont présentées ici. Oubkalsoum, Fela Kuti, Nina Simone.
2: Aimé Césaire, Marielle Franco, on les voit là. Lumumba, Patrice Lumumba, Cheikh Anta Diop, Rosa Parks.
3: On ne pouvait pas faire cette exposition sans Fela Kuti.
0: Évidemment.
2: Fela Kuti.
0: Donc, chers auditeurs, si à un moment ou un autre, de parmi les noms qu'on vient de citer, eh ben, certains ne vous parlent pas, restez avec nous, parce que vous allez les découvrir, on va en parler.
3: La musique, non ?
5: Un peu de musique ? Est-ce que quelqu'un a envie d'un son ?
4: Ah oui, bah oui, bah allons-y, ouais,
2: carrément,
4: c'est parti.
2: Carrément.
5: Bah, je propose, alors on va commencer par une figure qui est exposée, qui est Myriam Makeba. Peut-être que vous allez venir plus tard. Ou alors est-ce que tu veux commencer par présenter quelque chose ?
2: Ça peut, Myriam Makeba, ouais. Bah. Ouais, ouais. Ouais, ça peut.
5: Allons-y. On part avec Myriam Makeba, si je trouve le son. Et en plus, c'est cohérent. Le son, c'est Lubumba. Vous êtes sur Radio Éphémère, enfin presque direct depuis le Petit Bikini pour le tour du monde 80 Hz. Restez là, on va lutter.

0: Myriam Makeba, une des voix importantes de l'Afrique. Quelques mots sur ce personnage.
1: Et ouais, Myriam Makeba qui nous vient d'Afrique du Sud, qui est née dans les années 30, qui a été révélée internationalement avec Pata Pata. Voilà, et elle a utilisé très tôt sa notoriété pour dénoncer le régime de l'apartheid en Afrique du Sud. Et elle a été obligée, à cause de ça, de s'exiler pendant plus de 30 ans. Elle n'a pas vécu en Afrique du Sud. Et voilà, elle a porté la voix des peuples africains devant les Nations Unies. Et elle a lutté à sa manière pour les droits humains. Elle a collaboré notamment avec pas mal d'artistes et militants, dont Harry Belafonte et Stokely Carmichael. Voilà, Lumumba, ici, c'est marrant parce que voilà, ça fait un lien avec une autre figure de lutte, Patrice Lumumba,
2: oui,
1: dont tu vas nous parler peut-être, Luc.
2: Oui, bien sûr, Lumumba, il est présent dans l'exposition United Soul Art Weapon. Alors Lumumba, c'est un hommage, cette chanson, il a été assassiné en janvier 1961 en tant que leader du Congo tout juste indépendant qui avait osé le jour de l'indépendance, après le discours du roi des Belges, parce que le Congo, c'est, on parle du Congo belge, là, le roi des Baudouins s'était rendu dans ce qui était Léopoldville à l'époque, Kinshasa aujourd'hui, et ce roi des Belges, il disait « Soyez heureux, Congolais, les Belges vous offrent l'indépendance. » Et le Premier ministre, c'était Premier ministre finalement à Lumumba, où, enfin, bien, il répond en faisant la liste des horreurs que les Européens ont commis en Afrique ou en Amérique, et notamment les Belges au Congo. Et il a d'une certaine manière signé son arrêt de mort en faisant ce discours, puisque voilà, quelques mois plus tard, on sait que la CIA était dans le coup, les Belges, hein, et puis les Katangais, Moïse Tshombe était un des Congolais qui est lié à l'assassinat de Patrice Lumumba.
0: Et on notera que le travail de mémoire des Belges sur tous ces sujets-là est venu assez tard. Et je pense qu'il est toujours en cours. On a toujours des. Je suis passé à la FNAC, je sais pas, pour chercher des BD pendant les vacances. Et il y a toujours en tête de gondole des Tintins au Congo qui trônent fièrement pour présenter Hergé. C'est toujours assez choquant.
1: Est-ce qu'il y a une introduction pour remettre dans le contexte un peu?
0: Je ne pense pas. Je pense qu'on a un MeToo Congo-Belge.
3: Pour pouvoir remettre un peu dans le contexte de l'exposition, le choix du Lumumba chanté par Myriam Makeba, ce qu'il faut savoir, c'est que ce morceau Lumumba a été écrit par sa fille qui s'appelle... Je ne sais plus. La fille de Lumumba. Donc c'est la fille de Lumumba qui a écrit ce texte et chanté par sa mère.
1: Non, la fille de Myriam Makeba.
3: La fille de Myriam Makeba qui a chanté ce chanté par sa mère. Et en fait, ce qu'il faut savoir, c'est que la fille de Myriam Makeba a nommé ses enfants, a appelé ses enfants Nelson Lumumba. Donc du coup là, le son Lumumba. La musique est utilisée un peu comme un ciment transgénérationnel pour pouvoir faire hommage à Lumumba. Et on a pris ce choix pour pouvoir donner le sens un peu mémoriel que peut porter la musique.
0: Ouais, ça fait partie des sujets... Pardon, je t'en prie, Luc.
2: Je vais juste rajouter un petit mot d'histoire sur Lumumba. Pourquoi il est si important, ce Patrice Lumumba? C'est parce que dans un contexte où les États-Unis d'Amérique existaient depuis longtemps, que l'Union européenne était en train de se faire, lui... Il voulait les États-Unis d'Afrique. Et c'est ça qui a déplu, on va le dire comme ça, aux anciens colonisateurs, aux occidentaux. C'est que, voilà, il voulait bien une Afrique divisée, hein, indépendante et divisée, mais il ne voulait pas une Afrique unie, capable de rivaliser et de parler sur un pied d'égalité avec les autres unions continentales. Et c'est bien pour ça qu'il est assassiné. Et d'autres, hein, évidemment, à la même époque, ont subi le même sort.
0: Et le panafricanisme, un sujet body pour ceux qui tentent de le porter. Je pense qu'on pourra y revenir. Vous voulez peut-être juste revenir sur cette notion de transmission par la musique, parce que c'est un sujet qu'on a discuté en préparant l'émission, et je sais que c'est ce que porte Kalakuta. Donc on va vous écouter jouer après l'émission, avant cette fameuse Tropical Discothèque. Ce lien musique-mémoire, Jacques, toi, comment tu le perçois, tu le fais? C'est-à-dire que ce que tu joues est indissociable du message qui est porté, de la mémoire qui est portée à travers les morceaux?
3: Alors, pas tout ce que je joue, mais en fait, mon activité au sein de Kalakuta, j'ai trouvé ça très intéressant qu'en arrivant à Toulouse, que des amis, des occidentaux, soient passionnés par ce néoclassique des musiques africaines. Et il était important pour moi de pouvoir... essayer à travers d'autres formats, notamment le cinémix qu'on a mis en place, l'exposition qu'on met en place avant une soirée Global Groove, de pouvoir faire prendre conscience que ces musiques ont une mémoire et que le simple fait de pouvoir savoir l'histoire de ces musiques, c'est quelque part passer justement de l'appropriation à l'appréciation culturelle. Et donc c'est intéressant pour moi de pouvoir mettre cette dimension mémoire et culture dans le groove qu'on dit dans des super lieux ici.
0: Parce qu'il y a deux mots-clés là que tu as donné, c'est appropriation et appréciation. Et effectivement, il faut se poser la question de quand on apprécie, est-ce qu'on s'approprie ? Est-ce qu'il est possible d'apprécier sans s'approprier ? Ça fait partie. Il y a débat. Tu avais quelque chose à ajouter ?
1: Oui, non, mais effectivement, il y a le kiff pur du groove d'un Fela Kuti et le message qui est porté par un Fela Kuti à travers sa musique. Effectivement, il y a moyen de juste kiffer. Mais on essaie d'aller un petit peu au-delà et de regarder un petit peu le message qui est délivré.
2: Oui, l'association Art Weapon résume en quelques mots son objectif, c'est de placer l'art au service du changement social et politique.
3: Okay. Du coup, je pense que c'est une excellente transition. On va peut-être passer sur Fela Kuti. On va savoir ce qu'il en fait de cette musique.
0: On sent l'ancien homme de radio. Ça, c'est.
1: Fela qui est né, c'est un Nigérian, du Nigeria, hein, pas du Niger. C'est un militant radical, hein, clairement. Il a utilisé ses chansons pour dénoncer la corruption, les inégalités, et surtout, il a vraiment combattu le régime militaire en place au Nigeria. Il a créé à Lagos la Calakuta Republic, donc c'est évidemment la rêve qu'on a utilisée pour notre asso Calakuta Production. Donc c'était une communauté, c'était sa maison en fait. Hein. La République se limitait à sa maison, qui était un endroit de passage avec des musiciens, des gens, etc. C'est une communauté qui le proclame symboliquement indépendante du pouvoir nigérian comme un affront comme ça. Voilà, bon, du coup son engagement lui a valu des arrestations, des passages à tabac, des confrontations assez violentes, et notamment en 1977 des soldats attaquent et incendient sa communauté, et sa mère est défenestrée. Elle était elle-même militante de la même manière, elle est grièvement blessée, elle meurt l'année suivante. Et il y a plein de chansons de Fela Kuti qui font référence à ça, à ses emprisonnements, etc. Pas mal de petites anecdotes, notamment Expensive Shit, où en fait, quand il va en prison, il fallait qu'il trouve une raison pour le mettre en prison, mais il n'y avait pas vraiment de raison. Et il lui dit, et en fait, il scannait, il prenait sa merde et il regardait s'il y avait de la drogue dedans pour pouvoir l'inculper de trafic de drogue, machin. Donc il a fait cette chanson qui s'appelle Expensive Shit en référence à ça. Mais ce soir, qu'est-ce que vous voulez dire quelque chose sur Fela ? Parce qu'on.
3: Moi, je serais curieux de savoir quel morceau tu nous as choisi.
0: Ouais, moi, j'ai un petit quelque chose à ajouter quand même, parce qu'on a parlé effectivement du personnage. C'est quand même le créateur de l'Afrobeat.
1: Avec son batteur Tony Allen.
0: Et qui fait vraiment de la scène un espace politique, en fait. C'est-à-dire c'est des concerts de 4, 5, 6 heures sur lesquels il y a de l'expression politique via la danse et via la musique. Et donc, ça complète idéalement ce qu'on disait tout à l'heure par rapport à cette notion de mémoire et de transmission. C'est le seul petit complément. Alors, quel morceau ?
1: Zombie, donc qui est un morceau qui se moque des soldats, des militaires qui apparaissent pour lui comme des zombies qui ne décident rien, qui suivent.
3: Et qui sont utilisés à bord du pouvoir oppressif et militaire de Nigeria. Et donc, zombie.
0: Et non, ce n'est pas seulement un titre des Cranberries.

0: Vous êtes toujours sur Radio FMR, en direct, presque, depuis le Petit Bikini, pour le Tour du Monde en 80 Hz, à l'occasion de la soirée Figure de Lutte, Tropical Discothèque. On va continuer à parler de gens qui se sont battus et qui ont plus ou moins réussi d'ailleurs dans leur lutte, mais ça c'est un autre sujet. Est-ce que ce qui compte c'est le combat ou le résultat du combat? Moi je crois que j'ai choisi. Qui on évoque?
1: James Baldwin, qui est peut-être pas forcément hyper connu, mais qui est là-bas au bord de la piscine. Voilà, le nègre de personne. Il y a eu un super documentaire sur James Baldwin. Voilà, c'est un écrivain intellectuel américain qui est né à Harlem dans les années 20. Il est noir, il est homosexuel dans une Amérique quand même, donc les années 20, les années 30, hein, c'est pas la joie, il y a beaucoup de ségrégation. Et lui, vraiment, il va faire de son expérience personnelle le point de départ, quoi, d'une réflexion sur le racisme, l'identité et la liberté. Bon, c'est dans les années 60. Qu'il va vraiment s'exprimer à fond, hein, dans une Amérique vraiment secouée par les événements autour du racisme et de la ségrégation. Il devient une des grandes voix du mouvement des droits civiques avec Martin Luther King, Malcolm X surtout. Et lui, il garde quand même son indépendance intellectuelle, hein. Il n'est pas suiveur de Martin Luther King ou Malcolm X. Il garde son truc.
0: C'est la troisième voie.
1: Ouais, c'est un petit peu entre les deux, avec un Martin Luther King qui est vraiment évidemment totalement non violent et très très peace, quoi, et un Malcolm X qui est quand même beaucoup plus sur la réponse violente. Lui,
0: la violence légitime.
1: Ouais. Mais alors ça, je suis personnellement, je suis d'accord. Et voilà, donc lui, il apporte une voix quand même vraiment intéressante. Il écrit des romans, il écrit des essais, il passe à la télé, il est extrêmement clair quand il passe à la télé, c'est incroyable, faut voir ça sur YouTube, ça se trouve, quand tu l'écoutes parler, vraiment, il a une pensée complexe, mais ses propos sont vraiment, vraiment très, très clairs.
2: Oh, c'est un écrivain, surtout à la plume exigeante, limpide et percutante. Et d'ailleurs, je me rappelle, Tony, pour les 5 ans de la marque United Sauce, tu nous avais lu un texte chez Ginette.
1: Ouais.
2: C'était à quelle occasion? C'était.
1: C'était les 5 ans de.
2: Oui, je sais bien, mais le texte, c'était de James Baldwin. C'était.

0: un discours à la télé, dans un débat entre...
1: Oui.
0: Tu te rappelles?
1: Non, je me rappelle pas comme ça là, je me rappelle pas de tous les détails. Mais effectivement, j'avais trouvé ce discours vraiment extrêmement... Il était face à un présentateur blanc qui comprenait pas en fait l'enjeu du racisme aux États-Unis à l'époque. Bon, pourtant c'était quand même assez... Et Baldwin lui a répondu vraiment de façon déjà calme, il s'est pas du tout énervé, parce qu'il y avait vraiment... moyen de s'agacer, et il a déroulé comme ça sa pensée. C'était vraiment très très impressionnant, quoi. Voilà. Très impressionnant. Voilà.
2: Ce que je peux ajouter sur Baldwin par rapport à Malcolm X et Martin Luther King, c'est un peu moins sur le terrain politique, mais plus, et ça me fait penser à Fanon qui est dans les autres figures de lutte, un peu plus sur l'introspection, sur l'étude psychologique des relations dans le cadre de la ségrégation, tout ça. Puis James Baldwin, je voulais dire juste une petite chose, c'est qu'à New York, il y avait énormément de relations de contact, notamment avec Maya Angelou, une autre figure de lutte, notamment avec Nina Simone, bien connue. Hein. Et par exemple, Maya Angelou a une vie extraordinaire et elle s'est mise à raconter sa vie dans des bouquins parce que James Baldwin l'a incité à écrire, tout simplement. Okay. Donc voilà, c'est vraiment une personne intéressante, James Baldwin.
3: Et ce qui est intéressant, parce que je vous l'ai dit, hein, c'est un personnage que je ne connaissais pas, et ce qui est intéressant dans ce que vous venez de dire, c'est qu'en fait, sa parole avait du poids, et peut-être parce que sa parole était rare, ou en tout cas travaillée. C'est-à-dire que je pense que l'une des différences importantes entre les figures de lutte qui sont exposées ici autour du piscine du bikini et les gens qui luttent aujourd'hui, c'est que leur parole peut être noyée dans un flux constant, des médias plus rares et des prises de parole plus rares permettent aussi parfois d'avoir plus de poids, surtout quand ces prises de parole sont de qualité réfléchies. Donc, réfléchissons avant de prendre la parole.
1: Voilà, et puis notamment, il cherche à montrer comment le racisme abîme toute la société américaine, pas seulement les Noirs, de la même manière que par rapport au patriarcat, le patriarcat abîme toute la société, pas seulement les femmes. Elle abîme aussi les hommes. Et donc, on a vraiment intérêt à dépasser ce genre de choses pour que tout le monde s'y retrouve. Quoi.
3: C'est une notion importante en ce moment, c'est d'avoir réussi à verbaliser ces notions de rapport de domination qui sont vraiment rentrées dans le langage courant, qui effectivement permettent de voir que toute domination a des impacts sur les dominés comme sur les dominants.
2: Exactement.
3: Il faut avancer là-dessus.
1: J'ai pas l'impression que ce soit rentré dans le langage courant pour tout le monde, mais pour le travail.
3: Oui, c'est tout à fait d'accord.
1: Et ben pour accompagner James Baldwin en musique, on vous a choisi un petit John Coltrane, Alabama, qui a été composé en 63 juste après un attentat raciste à Birmingham qui a coûté la vie à 4 jeunes filles, et Baldwin a écrit sur cet attentat. Coltrane, lui, c'est sa réponse à cet attentat raciste aux États-Unis. John Coltrane, Alabama.
3: The Saxophone Master. 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

0: John Coltrane, un artiste idéal, je crois, pour se mettre au jazz, ce son qui apaise et idéal en cette fin d'après-midi toulousaine, au petit bikini. C'est Figure de lutte avec le Tour du monde en 80 Hz. Et à 19h, s'enchaînera. Les DJ vont sont tous en train d'affûter leur vinyle derrière. Émile est allé se poser un peu plus haut.
1: Ah, Émile est encore là ?
0: Non, on a encore un peu de lutte à faire. Et si on partait un peu en Amérique latine ?
2: Oh ouais.
3: Allez.
2: Ouais, avec Marielle Franco qui est peut-être pas une figure très très connue. C'est une militante et femme politique brésilienne qui est née en 79 dans la favela Maré à Rio. Elle est devenue sociologue et elle s'engage dans la défense des droits humains, notamment après la mort d'une amie victime d'une balle perdue. Bon, Rio quoi. Et voilà, elle lutte contre les violences policières dans les favelas, contre le racisme, les inégalités, à travers des actions associatives et militantes. En 2016, elle est élue au conseil municipal de Rio et vraiment décide de porter ses combats jusque dans les institutions. Et en mars 2018, à seulement 38 ans, elle est assassinée avec son chauffeur. Dans les rues de Rio, et sa mort provoque vraiment une immense mobilisation au Brésil, quoi. Voilà. Et c'est un peu d'actualité parce que le procès qui a été intenté contre les commanditaires de son meurtre s'est terminé là il y a en février 2026, si je ne m'abuse, donc en février dernier. Voilà, donc c'est vraiment d'actualité, quoi.
0: Oui, c'est aussi d'actualité parce que je crois que le Brésil et l'Amérique latine, de façon plus large, a une culture, on ne va pas appeler ça une culture, mais a malheureusement une tradition d'assassinat des militants. C'est aujourd'hui très présent dans la sphère écologiste, ça continue, c'était très présent dans les années 70-80 avec des opérations à côté de l'Argentine, du Uruguay, sur lequel des opérations Condor allaient désinguer les Indiens qui tentaient de défendre leur territoire. Donc l'Amérique latine est un endroit où ça lutte beaucoup et ça tue beaucoup pour les luttes, et il est toujours très important de le rappeler. C'est aussi le cas en Afrique, hein, évidemment, mais au Brésil c'est très présent, et les enjeux écologiques sont tels au Brésil qu'aujourd'hui ça défouraille beaucoup.
4: Et pour lui rendre hommage avec l'artiste rabastinoise Amandine Sepagnac, nous avons fait une illustration. Tu lui rends un bel hommage parce qu'en fait, elle a troqué la gouffa de Marielle Franco contre cinq fleurs du Brésil, et elle y a appliqué la symbolique des couleurs. Donc la première fleur, elle est bleue, c'est pour évoquer sa jeunesse qu'on lui a enlevée. Le rose, c'est pour évoquer toute sa sexualité. Le violet pour sa bravoure, le rouge pour son amour et le orange pour sa détermination qu'elle lui restitue à elle et au peuple brésilien.
2: Voilà, et la justice, donc en février 2026, a établi vraiment que Marielle avait été ciblée parce qu'elle faisait obstacle à des intérêts fonciers de groupes liés à des milices de Rio. Donc effectivement, on en revient à des...
3: Juste un tout petit détail aussi, lorsqu'elle était conseillère élue à Rio, il y avait un certain Carlos Bolsonaro qui était aussi élu en même temps qu'elle, le fils du président de l'époque, et bon, voilà.
0: Qui est aujourd'hui candidat.
3: J'ai pas enquêté, hein, mais en tout cas, voilà, il est au courant de plein de choses et je pense qu'ils se sont bien affrontés dans le conseil municipal.
0: Il y a des élections présidentielles qui arrivent au Brésil aussi cette année, donc qui vont être assez importantes. Lula se représente et il se présente face à Carlos Bolsonaro. Donc il va falloir suivre ça de très près. Je pense que le Brésil fait partie des rares pays en Europe dont on entend parler en Amérique latine sur des sujets politiques, parce que de toute façon c'est un pays majeur du continent, donc à suivre.
2: Ouais. Et alors pour mettre en musique,
0: tout à fait,
2: Marielle Franco, on a choisi Criollo, qui est
0: une légende.
2: Voilà, une grande figure de la gauche.

Hi folks. La semaine dernière, je vous avais promis qu'on irait faire un tour du côté de Londres. Ce soir, je vais tenter de vous raconter l'histoire d'un docteur assez particulier. Un qui faisait des ordonnances et des sévères de celles qui explosent, qui dispersent, qui ventilent, qui éparpillent en petits morceaux façon puzzle. Et qui, accessoirement, ont préfiguré sans le faire exprès un mouvement qui aura une certaine notoriété, le punk rock. La radio, c'est éphémère, l'émission, c'est Chill Out, et je suis Jean Chat Noir. Bonsoir.

Dr Feelgood ne vient pas des quartiers branchés de Londres, mais de Canvey Island, une enclave industrielle de l'estuaire de la Tamise. C'est une île, plutôt une presqu'île, plate, boueuse, située sous le niveau de la mer et protégée du reste du monde par des digues de béton. Dans les années 70, le décor n'a rien d'une carte postale. Le paysage est saturé par les terminaux pétroliers, les cuves de stockage géantes et les torchères des raffineries qui crachent leur vapeur de kérosène dans un ciel perpétuellement gris. C'est un monde ouvrier, rude, poisseux et totalement isolé. Pour les gamins du coin, l'horizon est bouché dès la naissance. C'est l'usine, les docks ou la dérive. C'est dans ce cambouis, cette humidité pénétrante que Librio, Wilco Johnson, John B. Sparks, Sparko et The Big Figure se trouvent. Faute de moyens et de perspectives, ils s'emparent de la musique, mais ils vont la jouer à l'image de leur environnement. Pas de fioritures, pas de solo de guitare interminable à la mode hippie, pas de vague à l'âme. Ils prennent le blues américain traditionnel comme les Stones du début et ils le passent à la moulinette. On revient au rock du début, deux couplets, deux refrains, un petit solo, un dernier couplet et un dernier refrain, et basta. Tout ça en moins de 3 minutes. Le résultat est une musique mécanique, binaire, jouée à un tempo d'enfer avec une énergie diabolique. Une formule brute, calibré pour cogner directement dans les tympans. Le groupe est prêt, la machine est huilée et la première ordonnance du docteur va être administrée à la capitale.

Le rock'n'roll, c'est la plupart du temps l'alliance d'un chanteur et d'un guitariste. Chez Dr. Feelgood, cette alliance vire au corps à corps permanent entre deux forces de la nature. D'un côté, Librio, le colosse des docks au costard élimé, qui agrippe son micro, son harmonica, comme une arme. De l'autre, Wilco Johnson, l'halluciné à la Telecaster, qui défroye ses accords en rafale. Deux fauves qui ne se regardent jamais sur scène, mais dont l'électricité commune va mettre le feu aux poudres. Pour l'instant, pas de studio à l'horizon, pas de contrat, pas de vinyle. Pour distribuer leurs ordonnances, les quatre types de Canvey Island doivent aller chercher le public là où ils se trouvent. Ils chargent le matos dans le break et débarquent à Londres. Ils ne visent pas les grandes salles mythiques, inaccessibles, mais s'emparent des arrières-salles des grands bistrots de la capitale, le Tay Ho, le Hop & Encore, le Dingwalls. C'est l'acte de naissance de ce qu'on va appeler improprement le pub rock, improprement, car pour Wilco comme pour Lee, il y a du rock, il y a des pubs, mais il n'y a pas de pub rock. Nous, on fait du rhythm and blues. Dans ces troquets, il n'y a pas de barrière de sécurité, pas de scène surélevée de 3 mètres, pas d'effet de lumière sophistiqué. Les amplis sont posés à même le sol, à bout portant. La distance sociale et physique est totalement abolie. La sueur des musiciens tombe directement dans les pintes de bière du premier rang. Le public fait corps avec le groupe dans une ambiance de sueur et d'électricité brute. Si tu veux passer une bonne soirée, va écouter un concert dans une salle de 100 personnes. Non seulement tu vas bien te marrer, mais en plus, tu te feras des potes. Cette proximité absolue change tout. À la fin du set, il n'y a pas de loge, pas de coulisses pour se cacher. Les barrières sautent, on reste dans la salle, on s'accoude au comptoir et on boit des coups avec les musicos au milieu de la fumée de cigarettes et des vapeurs d'alcool. C'est là, dans cette chaleur des petits bars et cette camaraderie de fin de nuit, que la mèche s'allume. Dans la foule compacte de ces troquets, des gamins anonymes pigent la leçon de simplicité et d'urgence. Ils s'appellent Johnny Rotten ou Joe Strummer. Les concerts de Dr. Feelgood dans ses rades viennent de poser, sans le savoir, les bases de la révolution punk.

C'est le moment de faire un petit flashback. Ça tombe bien, j'adore les flashbacks. En fait, si cette forme de rock'n'roll paraît démodée à l'époque, cela ne s'est jamais vraiment arrêté. Et ça, on le doit entre autres à un guitariste qui sera le mentor de Wilco Johnson, sa référence tutélaire, un certain Mick Green. Mick Green n'est pas un inconnu de passage, c'est le guitariste de Johnny Kidd and the Pirates, les pirates en français, un groupe qui, au tout début des années 60, a maintenu le rock britannique en vie face à la vague de la pop gentillette. Green a défini l'ossature même du power trio anglais bien avant les Who ou Led Zeppelin. Son apport historique est immense, il est le créateur de la technique du rhythm and lead. Dans un groupe standard, un guitariste plaque les accords, la rythmique, pendant qu'un autre exécute les fioritures et les solos, la ligne lead. Mick Green, lui, abolit cette frontière. Il fusionne les deux rôles en une seule prise continue. Techniquement, cela repose sur une discipline de fer de la main droite, exploitée entièrement à main nue, sans aucun médiator. Green utilise ses doigts comme des composants mécaniques indépendants. L'index et le majeur claquent les accords complets en aller-retour percussif, tandis que le pouce et l'ongle de l'index s'échappent pour détacher instantanément les notes de basse ou les lignes mélodiques du solo. Des musiciens majeurs comme Pete Townshend des Who ou Jimmy Page ont passé des années à analyser la précision chirurgicale de Mick Green. Il existe des vidéos des pirates, la deuxième mouture sans Johnny Kidd qui est décédé prématurément. On peut y voir un chanteur-bassiste qui fait des grimaces, un batteur qui envoie des patates de manouche et Mick Green qui fait, eh bien, qui fait tout le reste, tout en se dandinant comme un gros ours et en rigolant au milieu d'un public aussi rigolard que lui. Et vous savez quoi ? Eh ben, on va en écouter un petit morceau.

Pour Wilco Johnson, ce jeu n'est pas une simple influence, c'est une révélation. Pour apprendre à jouer comme Mick Green, il passe ses 45 tours des pirates en 33 tours. En s'appropriant cette discipline technique et en la poussant à un tempo d'enfer, Wilco crée une illusion acoustique parfaite dans les pubs londoniens. La sensation brute qu'il y a deux guitaristes sur scène alors qu'il est simplement tout seul. Dans la chaleur des petits bars, avec l'énergie survoltée et cette rigueur instrumentale héritée de Mick Green, la mèche s'allume et bientôt, l'élève va dépasser le maître. Et pour que l'élève dépasse le maître, il faut bien finir par enfermer cette folie dans un studio d'enregistrement. Fin 1974, United Artists flaire le coup et fait signer le groupe. Pas question de polir le diamant brut. Le premier album, Don't Bother the Tea, sort en 1975. Wilco Johnson impose un choix radical et totalement anachronique pour l'époque. Le disque est enregistré entièrement en mono. À l'heure de la stéréo triomphante et des mixages complexes, Dr. Feelgood livre un son plat, sec, frontal. Pas d'effet de spatialisation, pas de tricherie. La guitare crache à gauche comme à droite, au centre, partout à la fois. Le public prend le disque comme il prenait les amplis dans les pubs, en pleine poire. La même année, en octobre, ils enfoncent le clou avec Malpractice. Le rythme des tournées s'accélère, les rades deviennent trop petits, le groupe remplit désormais des salles de taille moyenne à travers tout le Royaume-Uni et commence à exporter sa sueur sur le continent. C'est sur la route que la formule magique du docteur Feelgood trouve son carburant, mais c'est aussi là que la mécanique humaine commence à se détraquer. Car pour tenir ce tempo d'enfer, soir après soir, 300 concerts par an quand même, Lee et Wilco s'appuient sur deux régimes chimiques radicalement différents, presque suicidaires. D'un côté, Librio gère l'effort par une combustion thermique impressionnante. Dès les premières mesures du set, il descend une demi-bouteille de gin de la marque Beefeater directement au goulot. Ce n'est pas du chiquet pour le décor, c'est sa manière de monter en température. Sous l'étuve des projecteurs, son métabolisme phénoménal brûle et exude l'alcool instantanément à travers les pores de la peau. Il termine le concert en nage, vidé, mais redevient instantanément en coulisses, un artisan calme, poli, presque rangé. En fait, et Wilco l'avouera plus tard, si Lee, en bon cockney de l'East London, carbure à la clope et à l'alcool, Wilco, lui, marche au speed, ce qui explique pas mal de choses. Ce regard halluciné, cette énergie diabolique, cette paranoïa aussi. Mais le speed agit surtout comme un puissant anesthésiant moteur. Sur scène, Wilco martèle ses cordes avec une telle violence qu'il s'arrache littéralement la peau des doigts en direct sans ressentir la moindre douleur. C'est pour cette raison purement pratique qu'il adopte sa célèbre Telecaster noire avec un Picard rouge vif. Le rouge est la seule couleur capable de masquer les projections de son propre sang pendant le set.

L'apothéose de cette fureur survient en 1976 avec la sortie de Stupidity, un album capté en public, là où le groupe est imbattable. Le disque réalise l'impensable pour un groupe de rhythm and blues en pleine période disco et prog. Il se classe numéro 1 des charts britanniques dès la première semaine. Dr. Feelgood est au sommet de sa gloire. La formule mécanique née dans les marécages de Canvey Island a braqué l'Angleterre. Mais derrière le triomphe public, l'ambiance à l'intérieur du groupe est devenue irrespirable. La formule magique des débuts, ce choc des contraires entre l'intellectuel névrosé et le colosse des docks, s'est transformée en un enfer quotidien. Il était logique que tout ça finisse en burn-out. Wilco et Lee ne se parlent plus. Ils voyagent séparément ou s'ignorent royalement à l'arrière de leur break de tournée. Wilco, dévoré par ses propres démons, sa créativité obsessionnelle et une paranoïa galopante, supporte de moins en moins la pression du succès et l'omniprésence de Lee au centre de la scène. Lee, de son côté, en a assez des humeurs de dictateur artistique de son guitariste. La section rythmique, Sparco et Big Figure, compte les points en silence, en maintenant la baraque à bout de bras. Le point de rupture est atteint au printemps 77, en plein enregistrement du troisième album studio Sneaking Suspicion. Les versions diffèrent selon les mémoires. Wilco dira qu'il a été viré par les trois autres. Lee et le reste de la bande jureront qu'il a claqué la porte après une énième crise d'ego en studio à propos du choix des morceaux. Le divorce est consommé. Wilco Johnson prend sa télécaster noire et rouge sous le bras et quitte le navire. Le constat graphique et sonore est immédiat et pour les fans de la première heure, c'est un coup de massue. Dr. Feelgood sans Wilco Johnson, ce ne sera plus jamais tout à fait ça. C'est Wilco qui avait écrit et composé la quasi-totalité des morceaux des deux premiers albums fondateurs. C'est lui qui avait inventé ce jeu de guitare double, cette rigidité métronomique et ces pas de crabe hypnotiques qui donnaient au groupe son identité visuelle et sonore unique. Le docteur a survécu. Librio va recruter d'autres guitaristes talentueux pour continuer à faire tourner la machine. Mais sans Wilco, le groupe va rétrograder du stade de génial à simplement bon groupe de rock'n'roll. Et Wilco, malgré son génie, ne parviendra jamais à atteindre le niveau de sa grande époque. En avait-il seulement envie ?

Quand tu tires trop sur l'élastique, tu finis par le prendre dans la gueule. Librio n'aimait pas les docteurs qui voulaient l'empêcher de boire, fumer et bouffer comme un ogre. Il aurait dû les écouter. Le colosse des docks appliquait à sa propre existence la même logique implacable qu'à ses concerts. Une politique de la terre brûlée, un investissement physique total, sans économie ni service après-vente. On ne triche pas avec le rock'n'roll et on ne négocie pas avec son corps. Pour lui, la vie s'envisageait comme un artisanat lourd. On va au charbon, on assume la sueur, on encaisse la fatigue et on nettoie les scories au gin et au tabac brun. Pas de place pour les bilans de santé, les régimes de protection ou les complaintes de bourgeois. C'est la mentalité ouvrière de l'Essex poussée jusqu'à l'absurde. Un vrai bonhomme ne consulte pas, il tient debout tant que la machine avance. Mais la biologie vient toujours, tôt ou tard, te présenter la facture. Au début des années 90, la machine commence pourtant à grincer sérieusement. La fatigue n'est plus seulement celle d'une fin de set après 2 heures d'étuve. C'est une usure sourde, profonde, qui s'installe dans les os. Lee tousse, perd du poids, s'essouffle, mais refuse de s'arrêter. Le groupe continue de tourner, inlassablement, dans des salles plus petites, devenant les gardiens d'un temple déserté par les modes. Le rock'n'roll est devenu son gagne-pain et sa seule boussole. Quand le diagnostic tombe enfin, le verdict est sans appel, lymphome. Un cancer du système lymphatique déjà bien trop avancé, installé confortablement dans un organisme usé jusqu'à la corde par 20 ans d'excès méthodique. Les médecins qu'il a fui et méprisé toute sa vie ne peuvent plus que constater les dégâts et tenter de ralentir l'échéance fatale. Jusqu'au bout, Brio reste fidèle à son personnage. Pas de pathos, pas de larmes dans les tabloïdes. Il organise sa sortie. En janvier 1994, conscient que les forces lui manquent, il ouvre son propre club à Canvey Island, le Dr. Feel Good Music Bar, pour laisser un ancrage aux copains et à la musique locale. Il y donne son tout dernier concert, la voix brisée, mais le poing serré sur le micro. 3 mois plus tard, le 7 avril 1994, Lee Brio s'éteint à l'âge de 41 ans. Le rock anglais perd une de ses voix les plus rocailleuses et son boss le plus intègre. À Canvey Island, les torchères des raffineries continuent de brûler comme des cierges allumés en sa mémoire. Mais le marécage est devenu un peu plus silencieux.

Pendant que Lee s'enfonce dans la nuit, Wilco Johnson, lui, entame une longue traversée du désert, ou plutôt une carrière en marge, discrète, presque secrète, loin des sunlights des grands charts, mais d'une fidélité absolue à sa propre névrose. Après le grand schisme de 77, Wilco tente d'abord de monter Solid Sanders, une affaire qui tourne court, puis rejoint brièvement les Blockheads de Ian Dury. Deux fortes têtes dans le même break, l'expérience est mémorable, mais s'arrête vite. Wilco comprend qu'il est définitivement inadapté aux structures collectives. Il monte alors le Wilco Johnson Band. La formule est minimale. Une basse, une batterie et sa Telecaster qui fait tout le reste. Une configuration d'artisan en indépendant. Pendant plus de 30 ans, il va sillonner la planète dans un anonymat relatif, devenant une figure culte pour une poignée de fidèles. Il tourne intensivement au Japon, où son jeu de samouraï de la guitare et ses pas de crabe sont vénérés comme un art martial. En Europe, il remplit les petits clubs, les rades associatifs, les festivals de blues de seconde zone. Il n'a jamais pu retrouver le sommet des charts, mais comme on se le demandait, en avait-il seulement envie? La réponse est dans ses yeux fixes. Wilco n'écrivait pas pour plaire aux radios, il jouait pour chasser ses démons, pour maintenir la transe que le speed avait initiée et que la vieillesse tentait de refroidir. Il vit modestement, cloîtré dans sa maison de Canvey Island, entouré de bouquins d'astronomie et de poésie médiévale qu'il lit sans traduction en vieil anglais, acceptant son statut de survivant magnifique d'une époque révolue. En 2010, le réalisateur Julian Temple lui donne un coup de projecteur magistral avec le documentaire Old City Confidential qui retrace l'épopée de Feel Good. On y découvre un Wilco vieux, lucide, d'une intelligence acérée, mais toujours habité par cette même électricité bizarre. On se dit alors que le vieux lion finira ses jours tranquillement à l'ombre de ses raffineries. Mais l'histoire va basculer dans le surréalisme.

En janvier 2013, le couperet tombe. Wilco Johnson annonce qu'il est atteint d'un cancer du pancréas. Les spécialistes sont formels, le pronostic est terminal et ultra rapide. Il lui reste au mieux 10 mois à vivre. Face à la camarde, l'intellectuel névrosé prend une décision qui stupéfie tout le monde. Il refuse catégoriquement la chimiothérapie. Pas question de passer ses derniers instants cloués sur un lit d'hôpital à vomir ses tripes pour gagner 3 semaines de sursis misérable. Wilco veut mourir les bottes aux pieds, sur scène, les doigts en sang sur sa télécaster noire et rouge. Il planifie sa propre fin avec une sérénité terrifiante qui élimine instantanément sa paranoïa légendaire. Il déclare dans les interviews qu'il ne s'est jamais senti aussi vivant que depuis qu'il se sait condamné. Il lance une tournée d'adieu monumentale à travers le Royaume-Uni. Les salles sont bondées, l'émotion est palpable, le public vient saluer le dernier des Mohawks. Pour graver son testament musical, il s'enferme en studio avec Roger Daltrey, le chanteur mythique des Who, pour enregistrer en 2 semaines l'album Going Back Home. Le disque sort en mars 2014, c'est un succès critique et public immense, un adieu triomphal. Wilco a rangé ses affaires, dit au revoir aux copains et attend la faucheuse. Eh bien, sauf que la faucheuse ne vient pas, comme si elle voulait prolonger le show en étant dans le public. Les mois passent et Wilco ne meurt pas. Mieux, il est chauve comme un roi d'Angleterre sans perruque, mais ne faiblit pas et continue de sauter partout sur scène. Intrigué par cette résistance anormale, Charlie Chan, un chirurgien cancérologue de Cambridge et grand fan de rock, assiste à l'un de ses concerts. En observant le guitariste s'agiter pendant 2 heures, le médecin se dit que ce n'est techniquement pas le comportement d'un homme en train de mourir d'un cancer du pancréas foudroyant. Il contacte Wilco et lui propose de refaire des examens approfondis. Le verdict tombe et c'est un miracle médical. Le premier diagnostic était faux. Wilco ne souffre pas d'un adénocarcinome classique, mais d'une

tumeur neuro-endocrinienne rare, une masse énorme mais à évolution extrêmement lente. En mai 2014, Wilco entre à l'hôpital d'Addenbrooke à Cambridge pour une opération de la dernière chance, une intervention chirurgicale digne d'un film d'horreur qui va durer plus de 9 heures. Les chirurgiens ouvrent le bonhomme et procèdent à une tuyauterie lourde. Ils lui retirent le pancréas, la rate, une partie de l'estomac, de l'intestin et extraient une tumeur monstrueuse pesant un peu plus de 3 kilos. Un beau bébé. L'opération est un succès total. Quelques mois plus tard, Wilco remonte sur la scène des Q Awards pour annoncer sa guérison complète sous les acclamations d'un public incrédule. Ce miracle médical lui offre un rap d'existence inespéré. 9 ans de sursis, 9 ans d'octane supplémentaire où il va continuer de jouer, de voyager et d'étonner le monde avant de s'éteindre définitivement apaisé le 21 novembre 2022 à l'âge de 75 ans. L'élève a dépassé le maître, le patient a survécu au docteur et la mèche allumée dans la sueur des pubs de Londres brûle encore. Le testament du docteur Feelgood, si je ne m'abuse, va rester lisible longtemps dans l'ordonnancier de l'histoire du rock.

C'est la fin de ce Chill Out numéro 14, consacré, vous l'avez deviné, au Dr. Feelgood de la grande époque, c'est-à-dire la version avec Wilco Johnson et les Brio.

Tous les morceaux que vous avez pu entendre au cours de cette première heure sont justement de Dr. Feelgood avec Lee Brio et Wilco Johnson, excepté le dernier qui était avec Roger Daltrey sur l'album Going Back Home. Et un morceau des Pirates avec Mick Green dont on a évidemment bien parlé. Dans la deuxième heure, on retrouvera les Pirates avec Mick Green. On retrouvera aussi le ciel et les fantômes de Wilco et de Lee me pardonnent, ce qu'on appelle du pub rock avec des groupes comme les Inmates, Nine Below Zero et tout ça. Donc vous ne quittez pas l'écoute. Une heure avec plus de musique et moins de blabla. L'émission c'est toujours Chill Out. Et je suis encore Jean Chat Noir. Rebonsoir. Oh,

Oui, Coach Johnson l'a dit, il y a des pubs, il y a du rock, il y a des gens qui font du rock dans les pubs, mais il n'y a pas de pub rock. Bon, malgré tout, l'expression est restée, et vous me direz qu'est-ce que Creedence Clearwater Revival a à voir avec ça, puisque c'est le groupe qu'on vient d'entendre dans le titre Commotion. Bah, ça a à voir tout simplement que c'est, comme son nom l'indique, le Revival. Ils sont revenus à une forme de rock avec deux couplets, deux refrains, un petit solo, un autre couplet, un autre refrain, et puis de temps en temps un petit solo pour la fin aussi. Le tout en moins de 3 minutes. Pas seulement parce que sinon les radios les passent pas, mais aussi parce que quand tu balances énormément d'énergie, eh ben, il vaut mieux savoir courir un sprint qu'un marathon. On poursuit avec X Over Easy. Pourquoi ce groupe-là ? Parce que c'est un des premiers groupes qui est passé, qui jouait dans les bars et qui a eu l'autorisation de jouer électrique au lieu de acoustique. X Over Easy, le morceau s'appelle The Factory.

Maintenant, revenons précisément à l'embouchure de la Tamise, puisque Dr. Feelgood était originaire de Canvey Island. Juste à côté, il y a un patelin qui s'appelle Southend, et à Southend, au port de la Manche, il y avait un groupe qui s'appelait Eddie and the Outroads, qui est à la limite du punk et du pub rock, si tant est que de définir un groupe de rock'n'roll comme ça a un sens. Moi, personnellement, j'en suis pas sûr. Je sais qu'en tout cas, que Teenage Depression d'Eddie and the Outroads est un excellent morceau.

Un autre groupe qui est bien dans la lignée de Dr. Feelgood, ce sont les Inmates, qui reprennent Dirty Water, ce qui n'a pas forcément à voir avec les eaux sombres et tumultueuses de l'estuaire de la Tamise. Ouais, c'est pas pour dire, mais des enchaînements comme ça, je me fous pas de votre gueule.

Et maintenant, un standard du rock des pubs avec The Count Bishops qui reprennent un morceau qu'on a déjà passé dans toutes les versions presque possibles. Et il en reste encore Route 66.

des Count Bishops, on va passer à Ian Dury dont on a parlé, puisqu'on sait que Wilco Johnson a joué avec lui, il fut un temps. Et auparavant, il avait sorti un immense succès qui s'appelait Sex, Drugs and Rock'n'Roll. Et il y en a qui ont rajouté que, ouais, à la limite, s'il n'y avait ni sexe ni rock'n'roll, ça pourrait aller quand même. Je ne citerai pas de nom.

Dans la première partie de l'émission, on a évoqué le mentor de Wilco Johnson, Mick Green, ce guitariste légendaire, tellement légendaire d'ailleurs, qu'un groupe qui s'appelle Dr. Order, vous voyez déjà l'allusion, a carrément fait une chanson en son honneur qui s'appelle Great Mick Green, et ils ont été chercher qui pour jouer avec eux ? Eh ben tiens, Mick Green, soi-même, directement du producteur au consommateur. Elle est pas belle la vie ?

0: Hey, how about a big round for the support band, Doctor's Orders? 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
1: Et puisqu'on était avec Mick Green, on va y rester avec The Pirates.
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Johnny Spence au chant, à la basse et aux grimaces, Frank Farley à la batterie et évidemment Mick Green à la guitare et la guitare, et ce qui suffit largement, enregistré en 1979 au Rock Palace. Et on reste dans le rock speed et nerveux de ces années-là avec Joe Thorogood et ses Destroyers.

George, Sorrowgood et ses Destroyers, qu'on pourra voir en concert juste à côté, puisqu'ils seront le 25 juin à Maastricht, le 30 juin à Londres, le 21 juin à Bruxelles, le 26 à Paris et le 23 juin à, je ne l'ai pas dit dans l'ordre, mais on s'en fout, à Berlin. Donc, comme d'habitude, vous y allez et vous

Three Time Enough de Nine Below Zero. Ça veut dire que trois fois ça suffit. Alors on va se contenter de les écouter une deuxième fois. Une reprise que vous allez tous reconnaître.

Nine Below Zero est un groupe qui a repris le flambeau du Dr. Feelgood. Et on continue avec les Ducks de Luxe, les Canards de Luxe, qui sont eux bien aussi dans le rock'n'roll. Et franchement, si vous n'aimez pas le rock'n'roll, bah je me demande ce que vous foutez encore là.

Après les Duck Deluxe avec leur Diesel Heart, leur cœur de diesel, au prix où c'est, je vous demande, on a eu droit à Wyclef Jeric avec son grand succès All Wide World. Et on peut se demander quelle est la différence entre le rock garage et le pub rock. Et bien c'est très simple, quand tu sors du garage, tu peux aller au pub. D'autres questions ?

Hugh Lewis, qui était vraiment dans un pub puisqu'il demandait le bartender. Et un autre groupe qui a commencé sa carrière dans les pubs, c'est les Stranglers, ce qui n'est pas très étonnant, qu'on va écouter avec ce morceau gigantesque, Always the Sun.

Et pour terminer cette deuxième heure de Chill Out consacrée au pub rock et à Dr. Feelgood, revenons à Dr. Feelgood avec l'album live Stupidity, une reprise de Riot in Cell Block No. 9.

s'il y a le générique de fin, c'est que c'est la fin. Je sais que si vous aimez le rock'n'roll, vous avez apprécié ce numéro de Chill Out numéro 14 dédié à Wilco Johnson, Lee Brio, Dr. Feelgood et d'une façon plus générale à ce qu'on a appelé le pub rock, ce style anglais des années 70. Et si vous n'aimez pas le rock'n'roll, bah je vous cause pas.

On se retrouve la semaine prochaine pour de nouvelles histoires et beaucoup de musique. D'ici là, faites bien attention à vos oreilles et surtout à de ce qu'il y a au milieu. La radio c'est éphémère, l'émission c'est Chillout, et je suis Jean Chat Noir. Bonsoir.

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